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1: Bonjour Élise Bernard.
2: Bonjour Laurent.
1: L'état de droit européen et ses idéaux défendent les citoyens sur le territoire de l'Union européenne, mais il a aussi l'ambition de rayonner dans le monde, même si cela ne semble pas toujours très clair sur la scène médiatique.
2: Oui, c'est vrai Laurent. Il y a des génocides exposés aux yeux indignés du monde, et puis il y a ceux qui n'ont pas les faveurs du public, comme le Soudan actuellement. Et à chaque fois, revient la même question angoissante. Que faire ?
1: Il y a quelques jours, la Croix relayait la demande de victimes soudanaises pour que la Commission européenne prenne des sanctions contre les Émirats arabes unis.
2: Oui, les Émirats sont soupçonnés de livrer des armes lourdes aux forces de soutien rapide et de permettre à ces forces de blanchir leur argent avec de l'immobilier émirati.
1: Rappelons que le Soudan est en crise depuis le début des années 80 à cause de multiples conflits et que, depuis le putsch de 2021, la lutte prend une proportion inédite.
2: Oui, puisqu'une guerre civile, c'est un véritable conflit contre les civils, par deux forces militaires qui ne sont pas légitimes à gouverner et qui souhaitent imposer leur volonté au peuple soudanais. La crise sécuritaire et humanitaire, ce qui est sans commune mesure, a engendré une insécurité alimentaire majeure avec de nombreuses famines, des atteintes et des violations des droits fondamentaux. Bref, plus de 13 millions de Soudanais sont déplacés. Plus de 33 millions ont besoin d'une aide humanitaire urgente.
1: L'Union européenne fournit quand même une aide humanitaire et a prononcé des sanctions contre les entités armées responsables de la crise.
2: En effet, on a un régime de sanctions européen que je qualifierais de classique, qui concerne une interdiction de territoire des personnes concernées, un gel des avoirs des personnes physiques et des entités, et une interdiction de financer les entités responsables de la crise. Décidé en octobre 2023, eh bien ce régime, il a pour l'instant été reconduit jusqu'en octobre 2026. Il s'ajoute à un embargo sur les armes décidé en 1994, fusionné en 2005 avec le régime de sanctions onusien contre le Soudan.
1: Oui, Élise, et la question se pose donc aujourd'hui de l'extension de ce régime de sanctions envers les Émirats arabes unis.
2: Voilà. L'embargo sur les armes dénonce clairement l'interdiction de fournir de l'équipement militaire à toute entité soudanaise. Si les suspicions sont avérées, alors la Commission serait en droit de sanctionner les Émirats arabes unis. Malheureusement, une sanction n'est efficace que si elle est appliquée de manière uniforme par les États membres. Or, les Émirats arabes unis, ils sont proches des autres pays arabes de la région et surtout, ils sont proches des États-Unis. États-Unis qui ne suivront probablement pas l'Union européenne dans son régime de sanctions. Peu d'espoir de ce côté-là, en somme.
1: Merci, Élise.
2: Merci, Laurent.
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1: Un téléphone des années 2000, un vieux lecteur CD et même un poisson en plastique qui chante. À première vue, tous ces objets semblent bons pour la déchetterie. Pourtant, le 3 et 4 juin, à Stérolux à Nantes, ils retrouvent une nouvelle vie. Une dizaine de participants prennent part à un atelier de tech mining, une pratique qui consiste à détourner des technologies obsolètes pour en faire des œuvres sonores et visuelles. Le but, leur offrir une nouvelle vie, non pas en les réparant, mais en les transformant en œuvres sonores et visuelles. À l'origine de cet atelier, l'artiste Benjamin Gollon. Depuis plus de 20 ans, il explore ce que nos technologies obsolètes peuvent encore raconter.
2: Le tech mining, comme je le conçois, c'est une exploration des technologies comme ressources. Alors, quand je dis technologies, notamment technologies anciennes, obsolètes, considérées des déchets, e-waste, on dit en anglais, alors de manière plutôt artistique, expérimentale.
1: En 2022, chaque Européen a généré en moyenne 17,6 kilos de déchets électroniques selon le Global E-Waste Monitor, là où le mouvement du Right to Repair défend la réparation des appareils pour prolonger leur durée de vie, Benjamin Gollon s'intéresse à une autre question. Que faire des objets lorsqu'ils ne remplissent plus leur fonction d'origine?
2: Alors, il y a la réparation, il y a aussi l'accident, la recherche du bug, du glitch. Donc, parfois, on casse plus qu'on répare. Mais en tout cas, il y a cette idée de refaire vivre quelque chose qui est un peu laissé à l'abandon.
1: Parmi les participantes, Mathilde et XM découvrent l'envers du décor technologique.
3: Ouais, du coup, j'avais même quasiment jamais ouvert un appareil et vu tous les circuits électroniques à l'intérieur et compris comment ça fonctionnait, comment détourner un petit peu les circuits pour les connecter à d'autres choses.
1: Pendant 2 jours, les participantes démontent des jouets, récupèrent des composants et créent une installation où chaque objet pilote un autre objet.
4: On a essayé plein de choses. On a travaillé notamment sur des Tascam ou des vieux enregistreurs des années 80. Qu'est-ce qu'on a fait sur des écrans beaucoup et aujourd'hui on a beaucoup travaillé avec un poisson.
1: Pour Benjamin Gollon, ces expérimentations artistiques participent aussi à une réflexion plus large sur notre rapport aux technologies.
2: J'ai organisé des repair cafés, j'ai participé à des publications autour du droit à la réparation. Donc voilà, c'est un sujet qui m'intéresse depuis très très longtemps, que ce soit conceptuellement, artistiquement et aussi de manière politique, on va dire.
1: Une réflexion que partagent aussi les participantes. Derrière le bricolage, il y a l'idée qu'il est possible de créer sans recourir systématiquement à du matériel neuf.
3: On n'est pas obligé de, en tant qu'artiste, d'utiliser des super technologies à base d'IA et de super circuits. Enfin, genre là, on utilise des appareils qui sont plus trop en fonctionnement et donc avec ça, on peut faire énormément de choses qui sont super intéressantes en fait.
1: Réparer quand c'est possible, détourner quand ça n'est plus, à Stéréolux, l'atelier Tech Mining propose finalement une autre façon de prolonger la vie des objets électroniques. Non plus en les remettant en état, mais en leur offrant une toute nouvelle fonction.
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1: C'est l'heure de la chronique consommateur européen avec Elfège Tignal du Centre européen des consommateurs France. Bonjour Elfège.
2: Bonjour Laurence et bonjour à toutes et à tous.
1: Alors aujourd'hui, vous nous parlez des locations touristiques. L'Europe vient justement d'adopter un nouveau règlement sur ce sujet.
2: Oui, et c'est un sujet qui concerne énormément de voyageurs, mais aussi les habitants des grandes villes touristiques. Depuis plusieurs années, les locations saisonnières explosent partout en Europe. On réserve un appartement pour un week-end à Barcelone, une maison en Italie ou un studio à Strasbourg en seulement quelques clics. Mais derrière cette simplicité, il y a parfois des problèmes. Des fausses annonces, des logements non conformes à la description ou un manque de transparence.
1: Et c'est justement ce que l'Union européenne veut mieux encadrer ?
2: Oui, en partie. L'idée du nouveau règlement européen, c'est surtout d'apporter davantage de transparence dans le secteur des locations touristiques. Aujourd'hui, certaines villes européennes ne savent même pas exactement combien de logements sont loués aux touristes sur leur territoire. Et sans données fiables, c'est très compliqué pour les communes de contrôler les annonces, de lutter contre les fraudes ou encore de gérer la pression sur le logement. Prenons l'exemple de villes comme Barcelone, Amsterdam ou Lisbonne. Les municipalités cherchent depuis plusieurs années à mieux encadrer les locations saisonnières parce qu'elles estiment que cela réduit l'offre de logements pour les habitants et contribue à faire augmenter les loyers. Le règlement européen ne va pas interdire les locations touristiques, mais il doit permettre aux autorités locales d'avoir enfin des informations fiables pour mieux contrôler le marché et aussi mieux percevoir les taxes liées à ces locations.
1: Alors concrètement, Elfège, qu'est-ce qui va changer pour les plateformes de réservation ?
2: L'Europe, elle ne crée pas d'obligation générale d'enregistrement des locations touristiques. Chaque pays, région ou commune reste libre ou non d'imposer un système d'enregistrement. Mais lorsqu'un logement doit être déclaré auprès des autorités locales, les règles devront désormais suivre des normes communes dans toute l'Union européenne. Et les plateformes, elles devront vérifier davantage les annonces. Par exemple, elles devront s'assurer que les informations fournies par l'hôte sont fiables et complètes et que le numéro d'enregistrement du logement apparaît bien lorsqu'il est obligatoire. Et si ce numéro manque, les autorités locales pourront demander aux plateformes de suspendre ou de retirer l'annonce concernée.
1: Et pour les voyageurs, est-ce que ça change quelque chose ?
2: Oui, parce qu'il y aura davantage de transparence. Aujourd'hui, certains consommateurs réservent un logement sans savoir qu'ils ne respectent pas les règles locales. Et parfois, ils découvrent le problème au dernier moment, voire une fois arrivés sur leur lieu de vacances. Avec des contrôles renforcés et des annonces mieux vérifiées en amont, les voyageurs devraient donc avoir davantage confiance dans les hébergements proposés. Et en cas de problème, les autorités pourront aussi identifier plus facilement les hébergeurs concernés.
1: Et si on a déjà réservé un logement pour cet été, est-ce qu'il faut s'inquiéter ?
2: Non, pas forcément. Dans la majorité des cas, si le logement respecte les règles ou si la commune ne prévoit pas d'obligation d'enregistrement, ça ne change absolument rien pour le voyageur. En revanche, si une location ne respecte pas les nouvelles règles, la plateforme peut retirer l'annonce et l'hôte peut être contraint d'annuler la réservation déjà prévue. Dans ce cas, il faudra demander un remboursement à la plateforme, mais probablement aussi trouver un autre hébergement en dernière minute.
1: Du coup, au moment de réserver, Elfège Tignal, il faut être particulièrement vigilant.
2: Oui, quelques réflexes simples peuvent éviter beaucoup de mauvaises surprises. D'abord, regardez si l'annonce affiche un numéro d'enregistrement. Quand il existe, c'est généralement un bon signal, cela montre que le logement respecte les règles locales. Et s'il n'y a pas de numéro, il faut être encore plus attentif aux autres éléments. La qualité du descriptif, les photos, les commentaires laissés par d'autres voyageurs. Et avant de payer, mieux vaut aussi vérifier les conditions d'annulation proposées par la plateforme.
1: Merci Elfège Tignal. 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
1: Bonjour Michel Derdevet.
2: Bonjour Laurence Bron.
1: Aujourd'hui, nous allons parler d'Erasmus+, et plutôt du budget d'Erasmus+.
2: Oui, c'est un thème que nous avons abordé dans le cadre d'une tribune que le cercle Erasmus+, qui est présidé par Clément Bonne, a publié dans les Échos récemment pour plaider pour une augmentation significative des financements alloués au fameux programme européen Erasmus dans le prochain budget européen.
1: Alors, le programme Erasmus+, Michel, il évoque chez de nombreuses personnes la mobilité étudiante. Pourtant, il ne se limite pas à cela. Est-ce que vous pouvez nous rappeler en quoi il consiste précisément ?
2: Ben, vous avez tout à fait raison. Erasmus, d'ailleurs, plus a été rajouté, ne se limite pas à la mobilité académique individuelle. En réalité, les bénéficiaires aujourd'hui, en 2026, de ce programme peuvent aussi être des associations, des institutions culturelles, des collectivités territoriales et évidemment des établissements éducatifs. Et il existe même tout un volet consacré au sport, Laurence, qui permet des jumelages entre clubs européens et l'organisation d'événements transnationaux. Donc vous voyez bien, au-delà des étudiants, les apprentis, les enseignants, les formateurs et les demandeurs d'emploi peuvent aujourd'hui, en 2026, bénéficier de ces financements liés au programme Erasmus+.
1: Alors la tribune, elle plaide pour une augmentation du budget alloué au programme Erasmus+, mais à l'heure de la guerre en Ukraine, du réarmement européen et de la course à l'IA, n'y a-t-il pas d'autres priorité d'investissement plus urgente ?
2: Si on pose le problème entre l'un ou l'autre, on n'y arrivera pas. Oui, il est nécessaire d'investir dans notre défense et dans notre autonomie industrielle, c'est crucial. Mais il ne faut pas mépriser le programme Erasmus+, en le caricaturant. Ce programme n'est pas l'un des plus connus de l'Union européenne par hasard. Bien plus qu'un outil de mobilité, Erasmus+, est un vecteur de coopération, de formation, de circulation des idées et d'identité commune. Vous savez, Laurence, l'Union européenne est avant tout un projet qui nécessite une grande confiance entre les peuples. Ce sont les fondements même de cette union dont il est ici question. Et donc, pour comprendre tout ça, il faut peut-être relire les auteurs classiques, Le Monde d'hier de Stefan Zweig, qui, durant la Première Guerre mondiale, tissait déjà l'idée de réseau pan-européen d'artistes, de poètes et d'intellectuels afin de lutter contre la guerre. Alors, on pourrait plaisanter en disant qu'il s'agissait d'une sorte de programme Erasmus avant l'heure. Mais comment ne pas évoquer Erasme, brillant philosophe qui séjourna au cours de sa vie aux Pays-Bas, en Belgique, en France, en Suisse, en Angleterre, en Italie et dans bien d'autres pays européens. Ces voyages, donc liés à Erasme ou à Erasmus aujourd'hui, ouvrent de nouveaux horizons, renforcent l'apprentissage des langues et permettent de saisir le sens profond du projet européen en développant un réel sentiment d'appartenance à notre continent.
1: Et concrètement, que signifierait une augmentation du budget alloué au programme Erasmus+ ?
2: Pour poursuivre avec des exemples d'Erasme et de Stefan Zweig, il faut se rappeler que cette opportunité inouïe de voyager à travers l'Europe demeure encore un privilège et non un droit accessible à tous. Ce que nous voudrions, nous, donc, dans le cadre du cercle Erasmus+, c'est permettre au plus grand nombre possible d'avoir accès à ces mobilités, à chacun sa version personnelle de l'auberge espagnole, finalement, pour celles et ceux qui ont eu l'occasion de voir le film de Cédric Clapiche. Mais pour donner quelques chiffres, le programme Erasmus+, a bénéficié depuis sa création à plus de 16,5 millions d'Européens, dont 2 millions de Français. Et chaque année, ce sont 200 000 mobilités qui sont réalisées depuis la France. Vous savez, Laurent, c'est énorme, certes, mais cela demeure insuffisant. Et en effet, Erasmus aujourd'hui ne représente même pas 2% du budget de l'Union européenne. Et faute de moyens, aujourd'hui la réalité c'est qu'une mobilité sur deux demandée ne peut pas être financée, et face à l'augmentation du coût de la vie, notamment du logement, les bourses peinent à suivre. Donc vous voyez, on a un décalage entre un programme qui est plébiscité par les Européens et par les jeunes Européens et la capacité budgétaire à soutenir ces attentes, d'où le fait que nous plaidons dans la tribune publiée par les Échos pour une augmentation, un doublement du budget Erasmus pour la période 2028-2024. Ça n'est pas un caprice.
1: 2034, Michel, je pense. 2028-2034, oui.
2: Exactement. Cette demande n'est pas un caprice, Laurent, c'est un choix rationnel et responsable qui permettrait de former la jeunesse européenne de manière davantage qualifiée, plus ouverte et plus confiante dans le projet européen. Donc, vraiment, notre sentiment à tous les signataires de cet article, de cette tribune, c'est qu'investir dans la jeunesse, c'est préparer l'Europe de demain, et c'est préparer une Europe ambitieuse, inclusive et solidaire.
1: Merci beaucoup, Michel Derdevet. Je rappelle que vous êtes le président de Confrontation Europe.
2: Merci, Laurence Bon. 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
2: Bonjour à toutes et à tous. Comment le réchauffement climatique à l'œuvre peut expliquer le phénomène des maisons fissurées ? En France, près de 12 millions de maisons individuelles seraient potentiellement concernées par ce phénomène, lié directement au retrait et au gonflement des argiles souterrains. Nous en parlerons dans quelques minutes avec Régis Mourgue, enseignant-chercheur en géosciences, spécialiste de la mécanique des roches et des processus de fracturation à l'Université du Mans. Mais avant, direction la commune d'Ivry-l'Évêque dans la Sarthe, à la rencontre d'Elisabeth Guittet, une habitante dont la maison est impactée par les fissures. Rencontre également avec Dominique Goldstein, vice-présidente de l'association Urgence Maison Fissurée, qui accompagne les victimes de ce phénomène dans toute la France. C'est un reportage signé Benoît Porcher de RCF Sarthe.
3: Eh bien, je m'en suis rendu compte en rentrant de vacances il y a 3 ans à peu près, où une grande fissure de ma porte d'entrée était apparue et où je ne pouvais malheureusement plus refermer la porte après. Donc, et puis au fil du temps, des fissures un petit peu partout dans la maison, dans les chambres, sur le plafond, au niveau des poutres et puis surtout la cheminée. On a une très grande cheminée et là, elle s'est décollée du mur. Bien sûr, on avait interdiction de faire du feu avec.
4: On est juste à côté de la cheminée, donc on va y aller pour que vous nous expliquiez ce qui s'est passé en fait autour de cette cheminée et comment vous vous êtes rendu compte qu'elle n'était pas son emplacement d'origine en fait.
3: Vous voyez, elle s'est décollée du mur d'à peu près presque 1 centimètre à certains endroits, et surtout au niveau au-dessus du manteau, il y a entre le manteau et le conduit, il y a à peu près, je dirais 1,5 cm qui s'est décollé, c'est-à-dire que la cheminée s'est et enfoncée et décollée du mur en même temps.
4: D'accord. Et vous voyez vraiment la fumée en fait se dégager dans l'intérieur de la pièce.
3: Oui, on voyait la fumée sortir de la des fentes, et puis on serait cru un petit peu dans un endroit où on fumait les saucisses, quoi. Ouais. C'était pas très agréable.
4: Et puis on le voit en plus autour les fissures sur le mur juste à côté.
3: Ouais. Si je lève le cadre là, vous voyez, c'est des fissures en escalier. Donc il y en a partout derrière, et puis la bibliothèque, ma foi, je ne l'ai pas défaite puisqu'elle est accrochée au mur, donc je ne sais pas, il y en a certainement, puisque ça part de là, ça va là, donc...
4: Si on poursuit un peu le tour de votre maison, vous me disiez avant qu'on se rencontre, des fissures qui sont surtout visibles à l'intérieur et pas à l'extérieur.
3: Plutôt à l'intérieur, oui, de quelques fissures à l'extérieur, mais toutes petites et autour, effectivement, des portes, des fenêtres. Par contre, un décalage au niveau du sol par rapport aux plinthes. Donc on voit effectivement que le sol certainement s'enfonce, que la maison s'enfonce.
4: Parce que le problème des fissures, ça touche pas que les murs. Ah, c'est toute la maison est concernée.
3: La structure de la maison,

0: comme on est sur de l'argile, effectivement, quand il pleut, quand il fait sec, la maison est réagie un petit peu différemment, quoi.
1: Vous me parliez de la porte d'entrée il y a quelques instants. Donc, comme vous le disiez, c'est vraiment à cet endroit-là qu'on est à l'intérieur. On a la porte d'entrée face à nous. On voit en haut à gauche la fissure qui est là. C'est vraiment là que ça a commencé.
0: Oui, c'est là que ça a commencé. Et comme c'est une porte cintrée, on ne pouvait plus du tout fermer la porte. Donc, la personne qui nous l'a montée était obligée d'enlever des sécurités pour que justement on puisse fermer correctement. Et puis après, les fissures. Dans la cuisine, des fissures traversantes, donc puis un petit peu partout, quoi.
1: Certains plafonds qui sont plus couverts de toile. Alors, c'est pas de votre fait, hein, c'est les anciens propriétaires.
0: C'est les anciens propriétaires qui avaient mis de la toile au plafond, donc qui est peinte. Donc sur le coup, on voit pas, mais après, on voit des cloques, on voit les fissures qui, surtout là dans la cuisine, vous avez vu, c'est quand même très significatif. Et puis je dis un petit peu partout. Hein, donc.
1: Et vous en découvrez systématiquement, peut-être pas tous les jours, mais au moins toutes les semaines, tous les 15 jours.
0: Quand on observe, quand on observe bien, on regarde, on lève les yeux, on dit ah, tiens, il y a encore un truc là. C'est malheureusement, je pense que ça va pas s'arrêter. Hein.
2: Le retrait gonflement des argiles est relativement nouveau dans le paysage bâti, mais il s'accentue depuis quelques années, en Sarthe comme ailleurs, à cause des aléas climatiques de plus en plus nombreux et de plus en plus violents. Née en Sarthe, l'association Urgence Maison Fissurée accompagne aujourd'hui des sinistrés de toute la France, dont le phénomène prend de l'ampleur. Dominique Goldstein en est la vice-présidente.
3: Nous, ce qu'il faut savoir dans le retrait gonflement des argiles, on parle de retrait-gonflement, c'est-à-dire qu'on est touché quand il y a des grandes sécheresses et quand il y a des excès d'humidité, qui est typiquement le climat qu'on connaît depuis une dizaine d'années avec une accélération récente.
1: Sans être trop technique, mais en fait, quand il pleut, les maisons s'humidifient, ça fragilise les fondations, et avec des épisodes de forte sécheresse derrière, c'est en fait là, à ce moment-là que ça craque.
3: En fait, on est construit sur des éponges, donc c'est très facile de comprendre. Hein, quand l'éponge est asséchée, elle se rétrécit, donc les fondations subissent une rétractation de l'argile, et quand d'un seul coup il y a trop d'eau, comme une éponge gorgée d'eau, elle se gonfle, et donc la maison elle subit les aléas de retrait, gonflement des argiles. On a souvent parlé de sécheresse, parce que c'était le phénomène le plus impactant qu'on avait, mais aujourd'hui on s'aperçoit, avec les inondations, avec les pluies incessantes, que nos maisons craquent autant avec la sécheresse que l'excès d'humidité. C'est vraiment l'alternance des deux, et surtout l'envergure de l'écart qui fait des fissures.
1: Et le problème, c'est qu'aujourd'hui, eh bien, ce phénomène n'est pas encore vraiment reconnu par l'État pour indemniser les victimes.
3: Alors, c'est plus subtil que ça. En fait, on a fait rentrer le RGA, donc retrait gonflement des argiles, dans l'univers de l'indemnisation de la catastrophe naturelle. Et nous, à la UMF, on milite sur le fait qu'on ne veut pas être reconnu comme une catastrophe naturelle, puisque la notion de catastrophe voudrait dire quelque chose d'épisodique, soudain, violent, un petit peu comme un AVC. Nous, en fait, on voudrait être appelé sinistre climatique, puisqu'on est victime du dérèglement climatique, mais on est sur quelque chose de beaucoup plus sournois, cumulatif, qui va commencer par un cheveu, une fissure comme un cheveu, et qui peut finir avec des étais. On est plutôt comme un cancer qui va venir nous ronger. Et donc, en fait, notre problème, c'est qu'on nous impose des règles qu'on ne peut pas respecter. C'est-à-dire les critères qui nous sont, notamment la datation, on voudrait que nos fissures soient arrivées comme une rivière qui sort de son lit, de telle date à telle date.
1: À partir du moment où ça commence, les premières fissures apparaissent, ça ne s'arrête jamais en fait.
3: Absolument. Les huisseries bougent, les sols bougent, etc. Donc nous, on n'a pas un phénomène où c'est arrivé ce jour-là, et puis bop, la rivière elle est rentrée, c'est fini. C'est pour ça qu'on n'est pas du tout dans la bonne case. Pour nous, on doit vraiment être considéré comme un sinistre climatique et les règles doivent s'appuyer pour un sinistre climatique.
1: Et donc les personnes sinistrées doivent forcément miser, attendre le fait que leur commune soit reconnue en état de catastrophe naturelle. Et aujourd'hui en Sarthe, il n'y en a pas à ce niveau-là.
3: Alors on a un beau record pour 2024 et je pense que 2025 sera pareil. On a zéro reconnaissance de catastrophe naturelle RGA. En fait, déjà il faut que le maire de la commune ou la maire de la commune fasse une demande de reconnaissance. Il y a beaucoup de communes qui malheureusement le refusent. Ensuite, ça passe en commission. Sur le papier, on sait, c'est-à-dire par exemple la France est divisée en mailles de 64 km². Ça voudrait dire qu'on pense qu'une veine argileuse recouvre uniformément 64 km². Déjà, c'est absolument incompréhensible puisque dans une même commune, il n'y a pas 100% de maisons qui sont touchées. On parle bien d'une veine argileuse, c'est-à-dire quelque chose d'un peu sinueux, on ne sait pas où elle passe. Et donc, déjà, on nous demande que 64 km² est le même impact. Ensuite, on nous demande des critères d'évaporation de l'eau, qu'un critère qui a été fait pour l'agriculture, qui s'appelle SWI, mais en fait, nous, on n'est pas un champ de carottes. Donc, l'évaporation, pour un agriculteur, on comprend, mais pour une maison avec une dalle en béton, on ne comprend pas. Donc, en fait, nous, on s'insurge contre tous ces critères qui ont été mis en place comme une sorte de barrage, en fait, et on comprend pourquoi, pour éviter les indemnisations. Je veux dire, c'est très clair, quand même.
1: Justement, les indemnisations, si jamais, admettons, une commune est reconnue en état de catastrophe naturelle, ça ne suffit pas pour indemniser les propriétaires. L'assurance ne joue pas toujours le jeu derrière.
3: Et oui, parce que quand arrive enfin l'arrêté au journal officiel, on se dit ça y est, c'est bon. Mais non, l'aventure continue. C'est-à-dire qu'une fois qu'on a déclaré à l'assureur, et je rappelle aussi qu'il ne faut jamais déclarer à l'assureur avant l'arrêté publié au journal officiel, parce que certaines compagnies d'assurance se servent du fait qu'on a fait une déclaration avant l'arrêté, et donc disent que les fissures ne peuvent pas être liées au RGA. C'est des fissures d'autres raisons. Donc, l'assureur va dépêcher un expert qui va venir et qui va, sans aucune étude de sol, sans rien avoir à faire, juste en regardant, dire si c'est RGA ou pas RGA. Et s'il dit c'est pas RGA, le dossier est terminé. Il n'a pas à amener une preuve. Donc, on peut faire appel à un expert indépendant qui va contredire, mais ça n'a aucun poids. Parfois, il peut y avoir une entente, j'ai bien parfois, mais elles sont assez rares. Et sinon, en dernier recours, il faut attaquer sur la compagnie d'assurance.
2: Des démarches longues et énergivores pour les propriétaires qui sont contraints de vivre avec cette épée de Damoclès au-dessus de leur tête, comme Elisabeth Guité, qui n'a pas d'autre choix que d'attendre.
0: Non, rien du tout, on attend. Hein. On va pas... Enfin, pour l'instant, moi, j'ai pas l'intention d'investir dans des travaux énormes sans aide. Hein. J'ai pas, moi, j'ai pas personnellement les moyens de dépenser 5-6 000 euros pour une étude de sol, sans compter tout ce qui va avec après. Hein. On l'a acheté justement parce qu'on vieillissait et qu'on voulait un rez-de-chaussée et une maison facile à vivre. Si un jour on veut la vendre, on perdra certainement beaucoup.
1: Hein. Et vous connaissiez ce phénomène avant d'acheter cette maison et de vous rendre compte vraiment une fois à l'intérieur de ce qui peut se passer?
0: Non, pas particulièrement. Ouais. Oui, j'avais acheté une maison avant qui était au bord de l'Huisne, donc là, oui, les inondations, c'était plus dans mon... C'est vrai que je n'avais jamais vraiment pensé au retrait gonflement d'argile.
2: L'association Urgence Maison Fissuré demande au gouvernement l'organisation d'un Grenelle du RGA pour que les propriétaires touchés soient reconnus comme des sinistrés climatiques, avec des solutions d'indemnisation en dehors du circuit des assurances, comme la création d'un fonds RGA. Une expérimentation est menée en ce sens par l'État dans 11 départements, mais aucun en Bretagne ou en Pays de la Loire.
4: À l'instant, ce phénomène des maisons fissurées avec ce reportage sur la commune d'Ivray-l'Évêque dans la Sarthe. Alors, pour bien comprendre ce lien entre ce phénomène et le réchauffement climatique, mais aussi entrevoir les solutions possibles pour au moins limiter ces effets, Benoît Porcher de RCF Sarthe s'est entretenu avec Régis Mourgue. Régis Mourgue est enseignant-chercheur en géosciences, spécialiste de la mécanique des roches et des processus de fracturation à l'Université du Mans.
2: Bonjour Régis Mourgue.
5: Bonjour.
2: Merci d'être avec nous aujourd'hui. Pour démarrer, est-ce qu'on peut déjà peut-être commencer en donnant une définition du retrait gonflement des argiles?
5: C'est assez simple en fait. Il y a un certain nombre de sols en fait qui contiennent des argiles. Donc ce sont des minéraux en fait qui sont issus de l'altération d'autres minéraux, donc qui se forment à la surface de la terre. Et en fait, dans ces minéraux, certains ont une capacité à absorber l'eau et à gonfler. Et du coup, lorsque vous avez des variations hydriques de votre sol, eh bien vous avez des phénomènes de gonflement lorsque les argiles s'hydratent, ou de retrait. Donc du coup, elles se rétractent, et donc du coup, ça provoque des mouvements de sol, bah, du coup, qui vont altérer les maisons.
2: Ce sont ces mouvements des sols qui en fait font bouger, si on peut dire ça comme ça, les fondations de nos maisons.
5: Exactement. Surtout si les fondations ne sont pas assez profondes, en fait.
2: Pas assez profondes, évidemment, construites sur des sols argileux, c'est surtout ça qui rentre en compte, hein, bien
5: exactement.
2: Sûr.
5: Exactement. En fait, ce qu'il faut, c'est que les fondations aillent plus profondément que la profondeur à laquelle le sol peut s'assécher. Et si c'est le cas, votre maison est préservée. Si vous êtes dans la zone où le sol est capable de s'assécher pendant une période assez longue, en fait, bah là, vous risquez d'avoir de la fissuration de vos maisons.
2: C'est un phénomène qui touche de plus en plus de propriétaires, hein, je le disais, près de 12 millions de maisons individuelles qui seraient concernées. Je mets du conditionnel parce qu'évidemment c'est très difficile d'avoir des chiffres officiels. Mais comme je le disais en introduction, ce sont vraiment les conditions climatiques qui ont un impact direct en fait sur ces mouvements de sol.
5: Oui, ce qu'on observe en fait, c'est que dans le futur probablement en fait les périodes de sécheresse vont augmenter. La portion de territoire français touché par ces périodes de sécheresse augmente, et en fait du coup mécaniquement ça fait augmenter le nombre de maisons qui sont touchées en fait. Donc c'est un vrai problème qu'on va avoir dans les années futures, puisque finalement ça touche beaucoup de maisons qui ont été construites dans les années 80, qui sont des petites maisons individuelles, donc c'est la maison de tout le monde en fait, hein, qui est touchée.
2: C'est ça, puis comme vous le disiez, vu comment ça se passe climatiquement parlant, ça ne peut que s'aggraver finalement dans les années qui viennent.
5: Exactement. Alternance de périodes sèches, périodes pluvieuses, c'est exactement ce qu'il ne faut pas pour ce problème-là en fait.
2: Alors est-ce qu'il y a des solutions qui existent pour, je dirais, réparer entre guillemets les fissures et les maisons qui sont déjà impactées aujourd'hui?
5: Alors c'est pas très simple, hein. Ça c'est du point de vue vraiment de la construction. On peut essayer de mettre des micro-pieux sous les maisons pour stabiliser. Ensuite, il y a un gros travail, je pense, à faire sur la partie hydrique du sol autour de la maison, c'est-à-dire bien repérer tout ce qui va provoquer soit un assèchement accentué, par exemple la présence d'arbres et de racines proches d'une maison, ça va pomper énormément d'eau dans le sol, donc vous allez accentuer le phénomène de sécheresse. Si vous avez des fuites d'eau sous votre maison, par exemple une canalisation percée, vous allez plutôt hydrater votre sol, alors qu'à côté, votre sol va sécher parce qu'il est au soleil. Si vous avez une mauvaise gestion de l'eau de pluie, également de votre toiture, là aussi vous allez provoquer des variations hydriques. Ce qui est important, c'est maîtriser tout ça. Alors ça, c'est les solutions un peu douces. Après, les solutions lourdes, mettre des micro-pieux sous les maisons pour stabiliser, ça c'est beaucoup plus cher, c'est du gros travail qui coûte cher aux assurances. Mais réellement, il n'y a pas d'autres possibilités. On traite également les argiles elles-mêmes en injectant des choses dans les argiles.
2: C'est ça, c'est ce que m'avait dit l'association Urgence Maison Visurée, que de la résine en fait pouvait s'ingérer directement dans les fissures.
5: Tout à fait. Alors dans les fissures et dans le sol lui-même.
2: Dans le sol lui-même, ouais, d'accord.
5: Pour éviter le phénomène de retrait gonflement en fait.
2: Mais tout ça en fait, ce sont des solutions qui ne sont que temporaires, et le phénomène peut revenir finalement.
5: Et là, oui. Tout à fait.
2: Alors comment les futures constructions en fait peuvent anticiper, voire éviter ce phénomène de retrait gonflement?
5: Alors il faut d'abord faire une étude géotechnique, et ça la loi Elan maintenant l'impose, hein, pour toutes les maisons qui sont dans des zones à exposition moyenne ou forte, vous êtes obligé de faire une étude préalable.
2: Alors étude géotechnique, ça consiste en quoi?
5: Alors c'est une étude de sol, tout simplement, donc il y a un technicien qui va regarder la nature du sol, s'il y a une présence d'argile, donc il existe des tests, hein, il va pouvoir faire des prélèvements du sol. Il amène ça en laboratoire, et puis il y a un certain nombre de tests qui va dire s'il y a beaucoup d'argile dans votre sol et si ces argiles sont aptes au retrait ou au gonflement. Et à partir de ça, il va donner des préconisations sur la construction, notamment la profondeur à laquelle vont devoir s'enraciner les fondations de la maison. Ça, c'est vraiment d'un point de vue constructif. Après, je pense qu'il y a également un gros travail à faire sur l'environnement même du terrain, de la maison, la présence d'arbres, les microtopographies qui vont gérer les écoulements d'eau vers la maison ou les éloigner. Et tout ça, ça participe aux variations hydriques de votre sol, en fait. Donc tout ça, c'est à étudier dans l'étude géotechnique, en fait.
2: Oui, en fait, faut jouer sur les variations d'humidité, en fait. C'est
5: exactement
2: ça l'idée, ouais.
5: En fait, l'idée, si on arrivait à maintenir une humidité constante dans votre sol, en fait, vous n'avez pas le problème. Donc tout ce qui va pouvoir limiter toutes les variations d'humidité, ça va être bon pour votre construction.
2: Et il y a des techniques qui existent pour ça aujourd'hui?
5: Alors c'est pas simple, on peut mettre des géomembranes par exemple qui vont limiter l'évaporation. La présence de terrasses ou de trottoirs autour de votre maison limite l'évaporation, donc ça c'est toujours mieux. Par contre, il faut faire attention à ce que votre solution n'aggrave pas le problème dans l'autre sens. Si vous limitez l'évaporation, il ne faut pas non plus renfermer trop d'eau proche de votre maison. Ça, on le sait, hein, sur des murs assez anciens, ils ont tendance à être pris par des remontées capillaires. Il y a des remontées capillaires, hein, dans les murs anciens, et si vous mettez des trottoirs tout autour, vous imperméabilisez tout autour, en fait, la remontée capillaire se fait via les murs eux-mêmes. Donc, vous accentuez le problème de cette remontée capillaire en essayant de résoudre votre problème de retrait gonflement. Donc, il faut faire attention à ce qu'on fait, en fait.
2: Il faut faire attention à ne pas créer d'autres problèmes en en résolvant certains, en fait. C'est un peu, on est un peu sur une balance. conséquences, quoi. C'est
5: Tout à fait. C'est comme pour la gestion des eaux pluviales. En fait, de plus en plus, on préconise de traiter les eaux pluviales au plus proche de l'endroit où elles tombent. Donc, du coup, sur votre terrain lui-même. Donc, essayez d'infiltrer dans votre terrain. Mais si vous faites une infiltration d'eau proche de votre maison, bah, ça, c'est pas bon du tout pour votre problème de votre gonflement. Donc, il faut vraiment faire attention en essayant de trouver des solutions à certains problèmes. On en provoque d'autres. Il faut voir la chose dans sa globalité, en fait.
2: Donc, faut que, en fait, les futurs propriétaires fassent attention s'ils font le choix de construire une maison. Mais est-ce que le secteur de la construction doit aussi s'adapter à ces faits-là?
5: Tout à fait, tout à fait. Je pense que le futur, c'est peut-être des maisons un peu plus légères, peut-être plus souples, parce que c'est vrai que les maisons de parpaings bétonnés, ça, elles sont très très rigides, donc le moindre mouvement provoque de la fissuration.
2: C'est très typique des années 70-80 que vous évoquiez
5: exactement,
2: tout à l'heure.
5: Ouais. Exactement. Ouais. Une maison en bois, on peut imaginer qu'elle va être un petit peu plus souple et va accommoder un peu mieux une déformation du sol, par exemple. Et ça peut être effectivement des pistes pour le futur.
2: En résumé, là, qu'est-ce que vous conseilleriez à des personnes qui peuvent vous entendre, qui pourraient s'inquiéter de ce phénomène, ou alors qui sont déjà concrètement aujourd'hui concernées? Quels sont les bons conseils à leur donner pour y faire face, je dirais?
5: Alors, je pense qu'il faut, pour les futurs acquéreurs, il ne faut pas sous-estimer le problème. Parce que effectivement, dans les 30 dernières années, on n'a pas eu trop de problèmes, et on le voit, hein, depuis 2018, ça s'est vraiment aggravé. Donc, ne pas sous-estimer au moment de l'achat d'une maison, si vous êtes sur un risque notamment fort, hein, de retrait gonflement, peut-être faire une étude de terrain, voir quels sont les facteurs qui pourraient être aggravants sur votre terrain, notamment la présence de grands arbres avec des racines qui vont passer sous la maison. Ça, il faut vraiment faire attention à ça. Donc, il existe des systèmes, hein, de anti-racinaires, donc qui empêchent la propagation des racines. Donc, ça, il faut faire attention. Donc, faire au moins une étude de ça au moment de l'achat d'une maison. Après, pour les personnes qui ont déjà des fissures, c'est plus délicat à dire. Hein. C'est souvent un long parcours avec les assurances quand elles veulent bien prendre en charge. Donc là, je leur apporte tout mon soutien, parce que c'est pas des moments faciles.
2: C'est ça, parce que aujourd'hui, enfin en tout cas au moment où l'on se parle, pour avoir droit à une indemnisation, il faut déjà que la commune soit reconnue en état de catastrophe naturelle. Et même ça ne veut pas dire une indemnisation de l'assurance. Donc c'est un petit
5: Exactement.
2: Parcours du combattant.
5: Exactement. Et ça peut durer des années et des années.
2: Eh bien, merci beaucoup, Régis Mourgue. Je rappelle que vous êtes enseignant-chercheur en géosciences, spécialiste de la mécanique des roches à l'Université du Mans. Merci beaucoup.
5: Au revoir. Merci.
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1: Bonjour Manon, bonjour à toutes et à tous. On ouvre ce journal au Moyen-Orient, où le renouvellement du cessez-le-feu conclu entre Israël et le Liban n'empêche pas la poursuite des combats.
2: Bonjour Nicolas, l'armée israélienne estime que ce cessez-le-feu n'empêche pas de poursuivre ses opérations militaires et entend notamment continuer de détruire des villages et infrastructures du Hezbollah. Ces derniers jours, des frappes israéliennes ont encore fait au moins 8 morts et 15 blessés, dont plusieurs secouristes. Israël accuse également le Hezbollah d'avoir tué un casque bleu et blessé deux autres dans la nuit de mercredi à jeudi, une version que la Nul n'a pas encore confirmé. De son côté, le chef du Hezbollah rejette cet accord, réclamant un cessez-le-feu global et le retrait des forces israéliennes. Le mouvement affirme aussi avoir visé des positions israéliennes.
1: Pourtant, dans la nuit de mercredi à jeudi, à l'issue de deux jours de pourparlers à Washington, les deux pays sont parvenus à un nouvel accord de cessez-le-feu sous condition.
2: Celui-ci prévoit l'arrêt complet des tirs du Hezbollah et le retrait de ses combattants du secteur situé au sud du fleuve Litani. Le texte prévoit aussi le retrait graduel de l'armée israélienne du sud du Liban, où des zones pilotes seront placés sous le contrôle exclusif des forces armées libanaises, à l'exclusion du Hezbollah. Les deux pays se sont également engagés à reprendre des pourparlers la semaine du 22 juin, l'objectif étant de progresser vers, je cite, un accord global de paix et de sécurité.
1: Un cessez-le-feu rendu d'autant plus fragile par les exigences du Hezbollah, qui souhaite être inclus dans l'accord régional négocié entre l'Iran et les États-Unis.
2: Le Hezbollah et Téhéran refusent en effet de dissocier le dossier libanais des discussions sur l'Iran, une manière pour le Hezbollah de sortir renforcé sur la scène libanaise. Mercredi, le ministre des Affaires étrangères iranien a ainsi affirmé que soit la guerre en Iran et au Liban cessera, soit elle se poursuivra dans les deux pays. Au contraire, Israël, les États-Unis et le gouvernement libanais défendent une dissociation des deux dossiers.
1: Une situation qui pousse les Européens à réagir.
2: Hier, l'Union européenne a annoncé une aide supplémentaire de 100 millions d'euros aux forces armées libanaises. Le but, consolider l'État libanais et réduire l'influence militaire du Hezbollah.
1: Et cette guerre crée également des tensions aux États-Unis, où l'intervention militaire américaine au Moyen-Orient connaît une impopularité croissante, notamment en raison de la spirale inflationniste qu'elle provoque.
2: Mercredi, la Chambre des représentants a adopté un texte ordonnant le retrait des troupes américaines engagées dans la guerre contre l'Iran. Bien que largement symbolique en raison du droit de veto dont dispose Donald Trump, cette initiative est une façon pour le Congrès de réaffirmer son pouvoir face à l'exécutif. Selon la Constitution américaine, le président aurait en effet dû obtenir sous 60 jours l'autorisation du Congrès pour déclencher les hostilités, ce qu'il n'a pas respecté après avoir engagé son pays dans la guerre le 28 février. Les sondages révèlent également un recul du soutien de l'opinion publique américaine à Israël. Donald Trump a pour sa part dénoncé un vote antipatriotique, estimant qu'il fragilise les négociations en cours avec l'Iran.
1: Et on poursuit ce journal au Monténégro, où se tient aujourd'hui un sommet réunissant certains des dirigeants des 27 et ceux des Balkans occidentaux.
2: À l'affiche de ce sommet, une nouvelle fois, la question de l'élargissement de l'Union européenne aux pays de la région. Un sommet qui réunit les dirigeants des Balkans et de nombreux dirigeants des pays membres, dont entre autres Emmanuel Macron et le chancelier allemand Friedrich Merz. Ursula von der Leyen et Kaja Kallas, respectivement présidente et vice-présidente de la Commission européenne, se rendent également au Monténégro.
1: Et la rencontre d'aujourd'hui est particulièrement scrutée. Le président serbe Aleksandar Vučić, dont la présence était très incertaine, se rendra bien au Monténégro aujourd'hui pour participer à ce sommet.
2: Ses services de sécurité lui avaient en effet déconseillé d'y participer, évoquant, je cite, des activités hostiles des services de renseignements étrangers et de clans criminels au Monténégro. De fait, un différend depuis de nombreux mois entre la Serbie et son voisin monténégrin pèse sur les relations entre les deux pays. Mercredi, ces tensions se sont particulièrement cristallisées. Les autorités monténégrines ont refoulé un avion avec 90 ressortissants serbes à son bord, le justifiant par, je cite, des raisons de sécurité intérieure et nationale.
1: Et du côté de Bruxelles, les relations avec le président serbe sont également compliquées, le tropisme pro-russe de Belgrade étant une des raisons principales de ces crispations.
2: La Serbie s'oppose notamment depuis plusieurs mois à la demande européenne de s'aligner sur le régime des sanctions prises par Bruxelles contre Moscou, estimant que cela pénaliserait son économie. Les tensions se sont encore accrues en mai lorsque Aleksandar Vučić s'est rendu à Moscou, une visite à laquelle Bruxelles s'était fermement opposée. Le Parlement européen avait en effet adopté une résolution critiquant le manque de progrès de la Serbie vis-à-vis de l'intégration européenne, avec comme raison principale le non-alignement de Belgrade sur la position étrangère de l'UE.
1: Et on clôture ce journal en Hongrie, où la justice a abandonné les poursuites visant le maire de Budapest, Gergely Karácsony.
2: L'affaire remonte à juin 2025, sous le mandat de Viktor Orban, marqué par d'innombrables mesures restreignant les droits des personnes LGBTQIA+. Le maire était poursuivi pour avoir maintenu une marche des fiertés, alors interdite par la police hongroise. Pour contourner cette interdiction, le maire de Budapest avait présenté l'événement comme une manifestation municipale, avançant le fait que dans cette configuration, aucune autorisation de la police n'était juridiquement nécessaire. La marche avait finalement eu lieu dans le calme et rassemblé des dizaines de milliers de participants dans la capitale hongroise, malgré l'opposition du gouvernement.
1: Et la justice hongroise a justifié l'abandon de ses poursuites par une décision récente de la Cour de justice de l'Union européenne.
2: Celle-ci a jugé en avril dernier, contraire au droit européen, la loi hongroise de 2021 sur la protection de l'enfance. Une loi profondément discriminatoire qui avait servi de fondement à l'interdiction de la marche des fiertés.
1: Merci Manon.
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1: Ici, on est sur le tout début du taillage. Donc c'est là où on reçoit les boules qui arrivent directement des fermes. Donc c'est ce qui a été pris.
2: Chez Van Robé Frères à Quilhem, à quelques kilomètres de Dunkerque, le bruit des machines rythme le quotidien. Ici, on taille le lin.
3: Bonjour. Alors le taillage du lin, c'est une opération mécanique qui consiste à séparer les fibres du bois des graines.
2: Pierre Darras est le PDG de Van Robé Frères.
3: En fait, on a une plante qui est complète et on va la décomposer de manière à récupérer chacun des éléments et ensuite préparer, éventuellement transformer ces éléments pour après les commercialiser.
1: Ici, on va traiter, sur les deux sites, on va traiter à peu près 40 000 tonnes de lin.
2: L'entreprise maîtrise le taillage du lin depuis des décennies, mais il y a quelques années, elle a décidé de l'appliquer à une autre plante, le chanvre.
3: Alors le chanvre, c'est une fibre qui est cousine de la fibre de lin. Et donc on a essayé de transformer sur nos lignes des fibres de chanvre. L'idée étant d'être toujours sur des fibres naturelles, produites localement, et d'apporter un nouveau type de fibre en fait, dans les mélanges. Et donc l'expertise qu'on avait sur le lin était en partie transposable sur le chanvre, mais ça a quand même nécessité plusieurs années de travail, de recherche et un investissement conséquent pour pouvoir processer des fibres de chanvre.
1: Donc ça, c'est du chanvre cotonisé.
2: Ok.
1: Il y a un peu reste.
2: Cet investissement, l'entreprise ne l'a pas porté seule. Aux côtés des banques partenaires, l'Union européenne a joué un rôle clé et pas seulement financier.
3: Quand on investit plus de 5 millions d'euros pour une PME comme la nôtre, c'est important. Et donc, quand on a derrière un acteur institutionnel qui est là pour appuyer, c'est aussi plus facile d'avoir des prêts, de rassurer les partenaires financiers et aussi les actionnaires, les salariés, de dire voilà, c'est un projet qui est soutenu par l'Union européenne. Et puis, ça permet, oui, d'aller plus vite et plus en confiance.
2: Le projet a donc bénéficié de fonds FEDER à hauteur de 500 000 euros. Un projet aujourd'hui terminé depuis un an et demi. Mais les filières du lin et du chanvre continuent de se structurer chez Van Robé Frères. Et les fibres produites ici prennent des chemins très divers.
1: Donc, ici, ce sont des matières finies, okay. Qui sont prêtes à l'expédition. Il y en a, ce qu'on est en train de produire, c'est pour le Pakistan. Donc c'est ça. Ensuite, il y en a d'autres qui vont partir pour l'Espagne, le Portugal, un petit peu l'Égypte.
3: Alors déjà, tout est utilisé. Si on prend la fibre longue, elle est utilisée pour derrière la filature, pour du pur lin ou du pur chanvre. Les fibres courtes sont utilisées dans divers domaines, en papier, et ça peut aussi être utilisé dans les composites ou pour les intérieurs de voitures en particulier, ou pour le mélange avec d'autres fibres. Et donc on va faire des mélanges intimes pour avoir des fils qui seront composés de lin et de coton, ou de lin, de polyester ou de viscose, pour ensuite avoir un fil mélange. Et ensuite, tout ça va partir dans les circuits classiques pour le textile d'habillement et textile d'ameublement. Du taillage du lin, on va récupérer aussi du bois, qu'on appelle les alas, qui eux vont être utilisés en paillage, en horticulture, en litière. Et ensuite, on a également les graines, qui vont servir soit en multiplication, et enfin, il nous reste la terre, et pour être assimilé de la poussière, en fait, qui va être utilisée en méthanisation.
2: Rien n'est perdu donc, et au-delà des débouchés commerciaux, c'est aussi l'argument environnemental qui distingue ces fibres.
3: Déjà, ce sont des plantes qui sont cultivées localement. Ensuite, ce sont des plantes qui, autant en culture, elles nécessitent très peu d'intrants. C'est pareil en termes industriels, on n'utilise pas du tout de chimie. Notre énergie, c'est de l'électricité. Alors chez nous, c'est de l'électricité 100% verte. Ce sont aussi des plantes qui ont une rotation qui est entre 6 et 7 ans, donc ça permet de ne pas épuiser les sols. Donc déjà, on a une matière qui est, ou une culture en tout cas, qui préserve l'environnement. Ensuite, ce sont des plantes qui ont un système racinaire qui permet de descendre assez profondément et de structurer la terre. Et au cours du ruissage, le lin va relarguer entre 25 et 75% des minéraux qu'il aura puisés au cours de sa végétation et donc commencer à réenrichir la terre pour la culture suivante.
2: Derrière ce projet soutenu par les fonds européens FEDER, il y a aussi une réponse à une demande de marché. Depuis 2019, les grandes marques de l'habillement réclament du chanvre cotonisé, certifié et traçable. Une exigence qui pousse à reconstruire une filière européenne qui avait quasiment disparu depuis le 19e siècle, remplacée par le coton et les fibres synthétiques.
1: Là, ça, c'est du lin cotonisé.
2: Ah oui, d'accord, ok.
1: Donc c'est vraiment très différent.
2: Ouais.
1: C'est pas du tout le même.
2: Ok.
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3: Bonjour Manon, bonjour à toutes et à tous. On ouvre ce journal au Moyen-Orient, où le renouvellement du cessez-le-feu conclu entre Israël et le Liban n'empêche pas la poursuite des combats.
4: Bonjour Nicolas, l'armée israélienne estime que ce cessez-le-feu n'empêche pas de poursuivre ses opérations militaires et entend notamment continuer de détruire des villages et infrastructures du Hezbollah. Ces derniers jours, des frappes israéliennes ont encore fait au moins 8 morts et 15 blessés, dont plusieurs secouristes. Israël accuse également le Hezbollah d'avoir tué un casque bleu et blessé deux autres dans la nuit de mercredi à jeudi, une version que la Nul n'a pas encore confirmé. De son côté, le chef du Hezbollah rejette cet accord, réclamant un cessez-le-feu global et le retrait des forces israéliennes. Le mouvement affirme aussi avoir visé des positions israéliennes.
3: Pourtant, dans la nuit de mercredi à jeudi, à l'issue de deux jours de pourparlers à Washington, les deux pays sont parvenus à un nouvel accord de cessez-le-feu sous conditions.
4: Celui-ci prévoit l'arrêt complet des tirs du Hezbollah et le retrait de ses combattants du secteur situé au sud du fleuve Litani. Le texte prévoit aussi le retrait graduel de l'armée israélienne du sud du Liban, où des zones pilotes seront placées sous le contrôle exclusif des forces armées libanaises, à l'exclusion du Hezbollah. Les deux pays se sont également engagés à reprendre des pourparlers la semaine du 22 juin, l'objectif étant de progresser vers, je cite, un accord global de paix et de sécurité.
3: Un cessez-le-feu rendu d'autant plus fragile par les exigences du Hezbollah qui souhaite être inclus dans l'accord régional négocié entre l'Iran et les États-Unis.
4: Le Hezbollah et Téhéran refusent en effet de dissocier le dossier libanais des discussions sur l'Iran, une manière pour le Hezbollah de sortir renforcé sur la scène libanaise. Mercredi, le ministre des Affaires étrangères iranien a ainsi affirmé que soit la guerre en Iran et au Liban cessera, soit elle se poursuivra dans les deux pays. Au contraire, Israël, les États-Unis et le gouvernement libanais défendent une dissociation des deux dossiers.
3: Une situation qui pousse les Européens à réagir.
4: Hier, l'Union européenne a annoncé une aide supplémentaire de 100 millions d'euros aux forces armées libanaises. Le but, consolider l'État libanais et réduire l'influence militaire du Hezbollah.
3: Et cette guerre crée également des tensions aux États-Unis où l'intervention militaire américaine au Moyen-Orient connaît une impopularité croissante, notamment en raison de la spirale inflationniste qu'elle provoque.
4: Mercredi, la Chambre des représentants a adopté un texte ordonnant le retrait des troupes américaines engagées dans la guerre contre l'Iran. Bien que largement symbolique en raison du droit de veto dont dispose Donald Trump, cette initiative est une façon pour le Congrès de réaffirmer son pouvoir face à l'exécutif. Selon la Constitution américaine, le président aurait en effet dû obtenir sous 60 jours l'autorisation du Congrès pour déclencher les hostilités, ce qu'il n'a pas respecté après avoir engagé son pays dans la guerre le 28 février. Les sondages révèlent également un recul du soutien de l'opinion publique américaine à Israël. Donald Trump a pour sa part dénoncé un vote antipatriotique, estimant qu'il fragilise les négociations en cours avec l'Iran.
3: Et on poursuit ce journal au Monténégro où se tient aujourd'hui un sommet réunissant certains des dirigeants des 27 et ceux des Balkans occidentaux.
4: À l'affiche de ce sommet, une nouvelle fois, la question de l'élargissement de l'Union européenne aux pays de la région. Un sommet qui réunit les dirigeants des Balkans et de nombreux dirigeants des pays membres, dont entre autres Emmanuel Macron et le chancelier allemand Friedrich Merz. Ursula von der Leyen et Kaja Kallas, respectivement présidente et vice-présidente de la Commission européenne, se rendent également au Monténégro.
3: Et la rencontre d'aujourd'hui est particulièrement scrutée. Le président serbe Aleksandar Vučić, dont la présence était très incertaine, se rendra bien au Monténégro aujourd'hui pour participer à ce sommet.
4: Ses services de sécurité lui avaient en effet déconseillé d'y participer, évoquant, je cite, des activités hostiles des services de renseignements étrangers et de clans criminels au Monténégro. De fait, un différend depuis de nombreux mois entre la Serbie et son voisin monténégrin pèse sur les relations entre les deux pays. Mercredi, ces tensions se sont particulièrement cristallisées. Les autorités monténégrines ont refoulé un avion avec 90 ressortissants serbes à son bord, le justifiant par, je cite, des raisons de sécurité intérieure et nationale.
3: Et du côté de Bruxelles, les relations avec le président serbe sont également compliquées, le tropisme pro-russe de Belgrade étant une des raisons principales de ces crispations.
4: La Serbie s'oppose notamment depuis plusieurs mois à la demande européenne de s'aligner sur le régime des sanctions prises par Bruxelles contre Moscou, estimant que cela pénaliserait son économie. Les tensions se sont encore accrues en mai lorsque Aleksandar Vučić s'est rendu à Moscou, une visite à laquelle Bruxelles s'était fermement opposée. Le Parlement européen avait en effet adopté une résolution critiquant le manque de progrès de la Serbie vis-à-vis de l'intégration européenne, avec comme raison principale le non-alignement de Belgrade sur la position étrangère de l'UE.
3: Et on clôture ce journal en Hongrie, où la justice a abandonné les poursuites visant le maire de Budapest, Gergely Karácsony.
4: L'affaire remonte à juin 2025, sous le mandat de Viktor Orban, marqué par d'innombrables mesures restreignant les droits des personnes LGBTQIA+. Le maire était poursuivi pour avoir maintenu une marche des fiertés, alors interdite par la police hongroise. Pour contourner cette interdiction, le maire de Budapest avait présenté l'événement comme une manifestation municipale, avançant le fait que dans cette configuration, aucune autorisation de la police n'était juridiquement nécessaire. La marche avait finalement eu lieu dans le calme et rassemblé des dizaines de milliers de participants dans la capitale hongroise, malgré l'opposition du gouvernement.
3: Et la justice hongroise a justifié l'abandon de ses poursuites par une décision récente de la Cour de justice de l'Union européenne.
4: Celle-ci a jugé en avril dernier, contraire au droit européen, la loi hongroise de 2021 sur la protection de l'enfance. Une loi profondément discriminatoire qui avait servi de fondement à l'interdiction de la marche des fiertés.
3: Merci Manon.
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5: Le 2 mars 2026, le président de la République Emmanuel Macron prononce un discours sur la base militaire de l'île Longue au large de Brest. Un discours sur la dissuasion nucléaire dans lequel il propose d'associer les autres pays européens à cette dissuasion. On parle alors d'évolution majeure, voire de rupture avec l'histoire de la dissuasion nucléaire française. C'est de cette histoire dont on va parler aujourd'hui sur Euradio et dont parle un livre qui vient de sortir aux éditions Armand Collin. Deux des trois auteurs de ce livre sont nos invités. Bonjour Benoît Grémard.
6: Bonjour.
5: Vous êtes docteur en droit public, chercheur juridique à l'Institut d'études de stratégie et de défense de l'Université de Lyon 3. Et bonjour Yannick Pincé.
7: Bonjour.
5: Vous êtes maître de

0: Cocagne, Cagne, j'avais créé un cours d'histoire nucléaire et je n'avais pas de manuel qui était accessible à des étudiants de première ou deuxième année. Et l'actualité géopolitique évoluant, la rhétorique nucléaire revenant de la part de la Russie, il nous a semblé nécessaire d'avoir quelque chose qui soit accessible non seulement aux étudiants, mais aussi au grand public pour expliquer ce qu'est notre dissuasion nucléaire, d'où elle vient. Et c'est aussi une manière de comprendre les choix, les propositions qu'ont fait le président de la République cette année.
1: Benoît Grémar, c'était important de parler de ce sujet dans le contexte que j'ai légèrement évoqué au début de cette interview.
2: Oui, dans l'idée où le nucléaire, finalement, n'a jamais complètement disparu de la scène internationale politique, notamment française. C'est un sujet récurrent qui revient, qui ne s'oublie jamais. Et c'est aussi ce qui nous a donné en fait envie, Yannick, Florian et moi, d'écrire ce livre. C'est vraiment le livre qu'on aurait voulu, je pense, lire au cours de nos études, de nos recherches, parce que vraiment, il manquait en fait ce panorama assez complet et qui s'étend en fait donc de on va dire globalement du président de Gaulle au président Macron sur en fait l'histoire de la dissuasion nucléaire française, comment est-ce qu'elle s'est construite, comment est-ce qu'elle a évolué avec le temps, avec la guerre froide, la post-guerre froide et jusqu'à aujourd'hui, pour en fait à chaque fois avoir l'effort de s'adapter aux enjeux contemporains.
1: C'est un livre qui parle donc, vous l'avez dit, des enjeux contemporains, mais qui revient sur l'histoire. Justement, on le sait, la France est un pays pionnier sur la radioactivité, avec évidemment les travaux de Pierre et Marie Curie, mais aussi Frédéric et Irène Joliot-Curie. Comment les Français sont associés à la construction de la bombe nucléaire par les Américains ? Est-ce qu'il y a des Français qui y participent ?
0: Alors, très indirectement, en réalité, et très périphériquement, parce que les Américains ont préféré surtout associer des chercheurs britanniques. Il y a quelques chercheurs français qui vont travailler au Canada, mais en réalité, c'est plutôt en fait une forme d'antériorité qui compte en ce qui concerne la France. On l'oublie, mais le brevet de l'arme nucléaire est en réalité un brevet français qui a été déposé par l'équipe de Frédéric Joliot en 1939, juste avant la Seconde Guerre mondiale. Et donc, c'est en raison de ce caractère pionnier que la France a fait le choix en 1945, en créant le CEA, de relancer les recherches atomiques, une manière de retrouver son rang en termes de recherche, aller vers l'énergie bon marché et retrouver un certain rang de puissance internationale en allant pourquoi pas vers l'arme, mais la question se posera plus tard dans les années 50.
1: Et justement, après la Seconde Guerre mondiale, comment commence à avancer cette idée de dissuasion nucléaire à la française ?
0: Alors déjà, à la base, l'idée de dissuasion, ça paraît quelque chose d'assez évident, mais c'est un concept en fait en réalité des années 50, lorsque la bombe explose à Hiroshima, puis l'autre bombe à Nagasaki. On conçoit ça juste comme étant une nouvelle forme d'explosif révolutionnaire, une grosse bombe, mais on ne comprend pas encore la révolution stratégique. Et c'est dans ce sens qu'il y a une école française originale, parce que les traumatismes qu'a vécu notre pays, avec Verdun, avec l'invasion en 40 en quelques semaines, a amené à une réflexion qui permette de disposer d'un outil qui serait une forme de plus jamais ça, qui empêcherait en fait un effondrement total de notre pays. Et les premiers penseurs de la dissuasion nucléaire, essentiellement des généraux, général Pierre Gallois, André Beaufre, puis Lucien Poirier, commencent à penser cela dans les années 50.
1: Et le lancement du programme français date de 1954, sous l'impulsion de Pierre Mendès France et de Guy Mollet. Il n'y a pas encore le général de Gaulle qui est revenu à ce moment-là, mais est-ce qu'il y a déjà une idée de mise en commun européenne, de partage de la dissuasion nucléaire, ou alors c'est pas du tout dans le spectre ?
0: Dès l'origine, en fait, le premier comité de défense où est évoquée cette question d'une arme nucléaire française en 1954, il y a un ministre de l'Intérieur, un certain François Mitterrand, qui assiste et qui pose directement la question, mais pourquoi on ne ferait pas la bombe avec les partenaires européens ? Et il y a un premier projet en 1957-58 de faire la matière fissile, ce qui permet la réaction en chaîne, ce qui est le plus difficile dans une arme nucléaire. Si vous suivez actuellement le dossier iranien, il est question en fait de l'uranium enrichi iranien. Et il est question de faire l'usine qui doit fabriquer cet uranium enrichi avec nos amis italiens et allemands. Mais en réalité, c'est un moyen de pression pour plutôt obtenir des armes nucléaires américaines. Et lorsque le général de Gaulle revient au pouvoir en 1958, il préfère faire une bombe qui soit française.
1: Et on dit souvent que le général de Gaulle est le père de la dissuasion nucléaire française. Mais dans le livre, vous dites que ce n'est pas exactement ce qui s'est passé.
0: Alors, je vais en dire un mot, et puis je pense que Benoît pourra compléter au niveau juridique, puisque c'est surtout ça, en fait, l'héritage général de Gaulle. Disons que la bombe, en fait, et les vecteurs ont été préparés par la 4e République. Le Mirage 4, par exemple, qui est le premier bombardier

0: qui porte l'arme atomique, a été commandée par Guy Mollet juste après la crise de Suez en 1956. Néanmoins, il manque une amplification du programme, une ambition, en fait, de disposer d'un outil complètement dissuasif. Ça, c'est le général de Gaulle qui va vraiment accélérer ce programme dans les années 60. Il va mettre les moyens financiers, les moyens juridiques, je laisserai Benoît évoquer tout à l'heure, et va fixer cet horizon d'avoir en permanence un outil qui permette de répondre à toutes les crises possibles, puisque le général de Gaulle était assez pragmatique, il voyait ça comme un outil que pouvait avoir le décideur entre les mains en cas de crise majeure. Et je renvoie à Benoît, parce que les lois de programmation militaire, par exemple, sont l'œuvre du général.
1: Oui, tout s'est fait relativement dans le même temps, c'est-à-dire la construction de la bombe, mais aussi la constitution de la 5e République, qui finalement avait déjà cette dimension nucléaire dans l'esprit des rédacteurs, notamment Michel Debré, on retrouve ça notamment dans ses mémoires. L'idée, effectivement, c'était de pouvoir, par-delà le plus jamais ça, aussi pouvoir, si ce n'est faire jeu égal, du moins permettre d'exister par rapport aux États-Unis et l'URSS. Et donc, la bombe était une sorte de facteur d'égalisateur par rapport dans les relations internationales, suite notamment avec la crise de Suez, pour éviter de tomber dans le chantage, et aussi un effet aussi compensateur par rapport à la perte de l'Empire colonial, qui permettait finalement à la France de se maintenir dans le rang des grandes puissances et avoir voix au chapitre, en fait, notamment dans l'évolution du monde et aussi notamment dans ce qui se passe au niveau de l'Europe.
2: Et pour résumer, Benoît Grémard, quelle est la doctrine française à ce moment précis ?
1: Alors la doctrine française, elle n'était pas nécessairement écrite. C'est-à-dire qu'on peut parler d'une véritable doctrine rendue publique avec le livre blanc en 1972, mais sous le général de Gaulle, lequel était pragmatique. Vous n'aviez pas justement en fait une doctrine qui enfermerait toutes les possibilités offertes par le nouvel armement, qu'il soit offensif ou défensif, ce qui permettait d'avoir en fait, les coups des franges et la portée large, dans le sens où ça reste quand même une arme éminemment politique. Militaire, certes, dans ses applications, mais voilà, qu'elle soutient une vision d'ensemble, et on le retrouve un peu dans la Constitution avec l'indépendance nationale, c'est-à-dire l'article 5 de la Constitution, où le président est en charge justement de porter le destin de la nation, et quoi de mieux finalement pour l'illustrer qu'une bombe qui est capable d'engager le destin de la nation entière.
2: Et sous le mandat des successeurs du général de Gaulle, jusqu'en 1980, on parlera dans un instant de François Mitterrand, comment elle évolue cette dissuasion nucléaire française ? Yannick Pincé.
0: Alors, déjà, on commence à disposer des outils qui permettent d'avoir une dissuasion crédible. Au départ, on n'a que des avions, ça peut être abattu, on n'est pas tout à fait sûr de la portée des avions, mais quand on arrive dans les années 70, on a des missiles sol-sol sur le plateau d'Albion, et on a surtout les sous-marins qui rendent, en fait, cette dissuasion invincible, puisqu'un sous-marin est encore, à l'heure actuelle, indétectable. Et là, parallèlement à cela, il y a une forme de réécriture du pragmatisme du général de Gaulle, qui pensait européen, même s'il voulait que la bombe soit française, mais il voyait la bombe comme quelque chose qui permettait d'appuyer une communauté politique européenne autonome. Parce que pour lui, une communauté politique est justifiée par la capacité d'assurer la défense. Or, ses héritiers politiques dans les années 70, le RPR de Jacques Chirac, doit se distinguer notamment de Giscard d'Estaing, qui est plutôt centriste libéral, plus européen, et va réécrire la pensée stratégique de Gaulle en la présentant comme quasiment neutre, quasiment à mi-chemin entre les deux blocs. Ce qui n'est pas la réalité, puisque chacun des successeurs, que ce soit Pompidou, que ce soit Giscard, on parlera de Mitterrand après, en fait, ont collaboré avec les Américains. Les Américains ont notamment contribué à notre programme nucléaire dans les années 70, hein, pas dans les années 60, on s'entendait plutôt mal avec les administrations démocrates, mais on n'était pas dans une arme de la neutralité hors du bloc occidental.
3: Bonjour, je suis Élise Bernard, docteur en droit public et enseignante. Je vous donne rendez-vous dans quelques instants sur l'antenne de radio. Comme tous les lundis, je vais décrypter pour vous les implications concrètes de l'état de droit dans notre actualité et notre quotidien. À tout de suite.
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1: Bonjour Élise Bernard.
2: Bonjour Laurent.
1: L'état de droit européen et ses idéaux défendent les citoyens sur le territoire de l'Union européenne, mais il a aussi l'ambition de rayonner dans le monde, même si cela ne semble pas toujours très clair sur la scène médiatique.
2: Oui, c'est vrai Laurent. Il y a des génocides exposés aux yeux indignés du monde, et puis il y a ceux qui n'ont pas les faveurs du public, comme le Soudan actuellement. Et à chaque fois, revient la même question angoissante. Que faire ?
1: Il y a quelques jours, la Croix relayait la demande de victimes soudanaises pour que la Commission européenne prenne des sanctions contre les Émirats arabes unis.
2: Oui, les Émirats sont soupçonnés de livrer des armes lourdes aux forces de soutien rapide et de permettre à ces forces de blanchir leur argent avec de l'immobilier émirati.
1: Rappelons que le Soudan est en crise depuis le début des années 80 à cause de multiples conflits et que, depuis le putsch de 2021, la lutte prend une proportion inédite.
2: Oui, puisqu'une guerre civile, c'est un véritable conflit contre les civils par deux forces militaires qui ne sont pas légitimes à gouverner et qui souhaitent imposer leur volonté au peuple soudanais. La crise sécuritaire et humanitaire, ce qui est sans commune mesure, a engendré une insécurité alimentaire majeure avec de nombreuses famines, des atteintes et des violations des droits fondamentaux. Bref, plus de 13 millions de Soudanais sont déplacés. Plus de 33 millions ont besoin d'une aide humanitaire urgente.
1: L'Union européenne fournit quand même une aide humanitaire et a prononcé des sanctions contre les entités armées responsables de la crise.
2: En effet, on a un régime de sanctions européen que je qualifierais de classique, qui concerne une interdiction de territoire des personnes concernées, un gel des avoirs des personnes physiques et des entités, et une interdiction de financer les entités responsables de la crise. Décidé en octobre 2023, bien ce régime, il a pour l'instant été reconduit jusqu'en octobre 2026. Il s'ajoute à un embargo sur les armes décidé en 1994, fusionné en 2005, avec le régime de sanctions onusien contre le Soudan.
1: Oui, Élise, la question se pose donc aujourd'hui de l'extension de ce régime de sanctions envers les Émirats arabes unis.
2: Voilà. L'embargo sur les armes, il énonce clairement l'interdiction de fournir de l'équipement militaire à toute entité soudanaise. Si les suspicions sont avérées, alors la Commission serait en droit de sanctionner les Émirats arabes unis. Malheureusement, une sanction n'est efficace que si elle est appliquée de manière uniforme par les États membres. Or, les Émirats arabes unis, ils sont proches des autres pays arabes de la région et surtout, ils sont proches des États-Unis. États-Unis qui ne suivront probablement pas l'Union européenne dans son régime de sanctions. Peu d'espoir de ce côté-là, en somme.
1: Merci, Élise.
2: Merci, Laurent. 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

0: Bonjour, je suis Elfe Stiniel du Centre européen des consommateurs France. Je vous retrouve dans quelques instants sur Euradio pour un nouveau numéro de la chronique des consommateurs européens. A tout de suite.
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6: Bonjour Manon, bonjour à toutes et à tous. On ouvre ce journal au Moyen-Orient, où le renouvellement du cessez-le-feu conclu entre Israël et le Liban n'empêche pas la poursuite des combats.
7: Bonjour Nicolas, l'armée israélienne estime que ce cessez-le-feu n'empêche pas de poursuivre ses opérations militaires et entend notamment continuer de détruire des villages et infrastructures du Hezbollah. Ces derniers jours, des frappes israéliennes ont encore fait au moins 8 morts et 15 blessés, dont plusieurs secouristes. Israël accuse également le Hezbollah d'avoir tué un casque bleu et blessé deux autres dans la nuit de mercredi à jeudi, une version que la Finul n'a pas encore confirmé. De son côté, le chef du Hezbollah rejette cet accord, réclamant un cessez-le-feu global et le retrait des forces israéliennes. Le mouvement affirme aussi avoir visé des positions israéliennes.
6: Pourtant, dans la nuit de mercredi à jeudi, à l'issue de deux jours de pourparlers à Washington, les deux pays sont parvenus à un nouvel accord de cessez-le-feu sous conditions.
7: Celui-ci prévoit l'arrêt complet des tirs du Hezbollah et le retrait de ses combattants du secteur situé au sud du fleuve Litani. Le texte prévoit aussi le retrait graduel de l'armée israélienne du sud du Liban, où des zones pilotes seront placés sous le contrôle exclusif des forces armées libanaises, à l'exclusion du Hezbollah. Les deux pays se sont également engagés à reprendre des pourparlers la semaine du 22 juin, l'objectif étant de progresser vers, je cite, un accord global de paix et de sécurité.
6: Un cessez-le-feu rendu d'autant plus fragile par les exigences du Hezbollah, qui souhaite être inclus dans l'accord régional négocié entre l'Iran et les États-Unis.
7: Le Hezbollah et Téhéran refusent en effet de dissocier le dossier libanais des discussions sur l'Iran, une manière pour le Hezbollah de sortir renforcé sur la scène libanaise. Mercredi, le ministre des Affaires étrangères iranien a ainsi affirmé que soit la guerre en Iran et au Liban cessera, soit elle se poursuivra dans les deux pays. Au contraire, Israël, les États-Unis et le gouvernement libanais défendent une dissociation des deux dossiers.
6: Une situation qui pousse les Européens à réagir.
7: Hier, l'Union européenne a annoncé une aide supplémentaire de 100 millions d'euros aux forces armées libanaises. Le but, consolider l'État libanais et réduire l'influence militaire du Hezbollah.
6: Et cette guerre crée également des tensions aux États-Unis, où l'intervention militaire américaine au Moyen-Orient connaît une impopularité croissante, notamment en raison de la spirale inflationniste qu'elle provoque.
7: Mercredi, la Chambre des représentants a adopté un texte ordonnant le retrait des troupes américaines engagées dans la guerre contre l'Iran. Bien que largement symbolique en raison du droit de veto dont dispose Donald Trump, cette initiative est une façon pour le Congrès de réaffirmer son pouvoir face à l'exécutif. Selon la Constitution américaine, le président aurait en effet dû obtenir sous 60 jours l'autorisation du Congrès pour déclencher les hostilités, ce qu'il n'a pas respecté après avoir engagé son pays dans la guerre le 28 février. Les sondages révèlent également un recul du soutien de l'opinion publique américaine à Israël. Donald Trump a pour sa part dénoncé un vote antipatriotique, estimant qu'il fragilise les négociations en cours avec l'Iran.
6: Et on poursuit ce journal au Monténégro, où se tient aujourd'hui un sommet réunissant certains des dirigeants des 27 et ceux des Balkans occidentaux.
7: À l'affiche de ce sommet, une nouvelle fois, la question de l'élargissement de l'Union européenne aux pays de la région. Un sommet qui réunit les dirigeants des Balkans et de nombreux dirigeants des pays membres, dont entre autres Emmanuel Macron et le chancelier allemand Friedrich Merz. Ursula von der Leyen et Kaja Kallas, respectivement présidente et vice-présidente de la Commission européenne, se rendent également au Monténégro.
6: Et la rencontre d'aujourd'hui est particulièrement scrutée. Le président serbe Aleksandar Vučić, dont la présence était très incertaine, se rendra bien au Monténégro aujourd'hui pour participer à ce sommet.
7: Ses services de sécurité lui avaient en effet déconseillé d'y participer, évoquant, je cite, des activités hostiles des services de renseignements étrangers et de clans criminels au Monténégro. De fait, un différend depuis de nombreux mois entre la Serbie et son voisin monténégrin pèse sur les relations entre les deux pays. Mercredi, ces tensions se sont particulièrement cristallisées. Les autorités monténégrines ont refoulé un avion avec 90 ressortissants serbes à son bord. Le le justifiant par, je cite, des raisons de sécurité intérieure et nationale.
6: Et du côté de Bruxelles, les relations avec le président serbe sont également compliquées, le tropisme pro-russe de Belgrade étant une des raisons principales de ces crispations.
7: La Serbie s'oppose notamment depuis plusieurs mois à la demande européenne de s'aligner sur le régime des sanctions prises par Bruxelles contre Moscou, estimant que cela pénaliserait son économie. Les tensions se sont encore accrues en mai lorsque Aleksandar Vučić s'est rendu à Moscou, une visite à laquelle Bruxelles s'était fermement opposée. Le Parlement européen avait en effet adopté une résolution critiquant le manque de progrès de la Serbie vis-à-vis de l'intégration européenne, avec comme raison principale le non-alignement de Belgrade sur la position étrangère de l'UE.
6: Et on clôture ce journal en Hongrie, où la justice a abandonné les poursuites visant le maire de Budapest, Gergely Karácsony.
7: L'affaire remonte à juin 2025, sous le mandat de Viktor Orban, marqué par d'innombrables mesures restreignant les droits des personnes LGBTQIA+. Le maire était poursuivi pour avoir maintenu une marche des fiertés, alors interdite par la police hongroise. Pour contourner cette interdiction, le maire de Budapest avait présenté l'événement comme une manifestation municipale, avançant le fait que dans cette configuration, aucune autorisation de la police n'était juridiquement nécessaire. La marche avait finalement eu lieu dans le calme et rassemblé des dizaines de milliers de participants dans la capitale hongroise, malgré l'opposition du gouvernement.
6: Et la justice hongroise a justifié l'abandon de ces poursuites par une décision récente de la Cour de justice de l'Union européenne.
7: Celle-ci a jugé en avril dernier, contraire au droit européen, la loi hongroise de 2021 sur la protection de l'enfance. Une loi profondément discriminatoire qui avait servi de fondement à l'interdiction de la marche des fiertés.
6: Merci Manon.
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9: C'est l'heure de la chronique consommateur européen avec Elfège Tignel du Centre européen des consommateurs France. Bonjour Elfège.
10: Bonjour Laurence et bonjour à toutes et à tous.
9: Alors aujourd'hui, vous nous parlez des locations touristiques. L'Europe vient justement d'adopter un nouveau règlement sur ce sujet.
10: Oui, et c'est un sujet qui concerne énormément de voyageurs, mais aussi les habitants des grandes villes touristiques. Depuis plusieurs années, les locations saisonnières explosent partout en Europe. On réserve un appartement pour un week-end à Barcelone, une maison en Italie ou un studio à Strasbourg en seulement quelques clics. Mais derrière cette simplicité, il y a parfois des problèmes. Des fausses annonces, des logements non conformes à la description ou un manque de transparence.
9: Et c'est justement ce que l'Union européenne veut mieux encadrer ?
10: Oui, en partie. L'idée du nouveau règlement européen, c'est surtout d'apporter davantage de transparence dans le secteur des locations touristiques. Aujourd'hui, certaines villes européennes ne savent même pas exactement combien de logements sont loués aux touristes sur leur territoire. Et sans données fiables, c'est très compliqué pour les communes de contrôler les annonces, de lutter contre les fraudes ou encore de gérer la pression sur le logement. Prenons l'exemple de villes comme Barcelone, Amsterdam ou Lisbonne. Les municipalités cherchent depuis plusieurs années à mieux encadrer les locations saisonnières parce qu'elles estiment que cela réduit l'offre de logements pour les habitants et contribue à faire augmenter les loyers. Le règlement européen ne va pas interdire les locations touristiques, mais il doit permettre aux autorités locales d'avoir enfin des informations fiables pour mieux contrôler le marché et aussi mieux percevoir les taxes liées à ces locations.
9: Alors concrètement, Elfège, qu'est-ce qui va changer pour les plateformes de réservation ?
10: L'Europe, elle ne crée pas d'obligation générale d'enregistrement des locations touristiques. Chaque pays, région ou commune reste libre ou non d'imposer un système d'enregistrement. Mais lorsqu'un logement doit être déclaré auprès des autorités locales, les règles devront désormais suivre des normes communes dans toute l'Union européenne. Et les plateformes, elles devront vérifier davantage les annonces. Par exemple, elles devront s'assurer que les informations fournies par l'hôte sont fiables et complètes et que le numéro d'enregistrement du logement apparaît bien lorsqu'il est obligatoire. Et si ce numéro manque, les autorités locales pourront demander aux plateformes de suspendre ou de retirer l'annonce concernée.
9: Et pour les voyageurs, est-ce que ça change quelque chose ?
10: Oui, parce qu'il y aura davantage de transparence. Aujourd'hui, certains consommateurs réservent un logement sans savoir qu'ils ne respectent pas les règles locales. Et parfois, ils découvrent le problème au dernier moment, voire une fois arrivés sur leur lieu de vacances. Avec des contrôles renforcés et des annonces mieux vérifiées en amont, les voyageurs devraient donc avoir davantage confiance dans les hébergements proposés. Et en cas de problème, les autorités pourront aussi identifier plus facilement les hébergeurs concernés.
9: Et si on a déjà réservé un logement pour cet été, est-ce qu'il faut s'inquiéter ?
10: Non, pas forcément. Dans la majorité des cas, si le logement respecte les règles ou si la commune ne prévoit pas d'obligation d'enregistrement, ça ne change absolument rien pour le voyageur. En revanche, si une location ne respecte pas les nouvelles règles, la plateforme peut retirer l'annonce et l'hôte peut être contraint d'annuler la réservation déjà prévue. Dans ce cas, il faudra demander un remboursement à la plateforme, mais probablement aussi trouver un autre hébergement en dernière minute.
9: Du coup, au moment de réserver, El Fechtinel, il faut être particulièrement vigilant.
10: Ben oui, quelques réflexes simples peuvent éviter beaucoup de mauvaises surprises. D'abord, regardez si l'annonce affiche un numéro d'enregistrement. Quand il existe, c'est généralement un bon signal, cela montre que le logement respecte les règles locales. Et s'il n'y a pas de numéro, il faut être encore plus attentif aux autres éléments. La qualité du descriptif, les photos, les commentaires laissés par d'autres voyageurs. Et avant de payer, mieux vaut aussi vérifier les conditions d'annulation proposées par la plateforme.
9: Merci El Fechtinel.
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10: J'ai rencontré Michel, Stéphanie et Nitin dans un café à Bénarès, en Inde. Tous les trois sont bénévoles pour l'association Agir pour Bénarès. Je reste admirative devant ces citoyens qui donnent de leur temps pour apporter de l'aide et du soutien à ceux qui en ont vraiment besoin. L'émission Regarde ailleurs vous emmène à la rencontre de cette équipe de choc.
11: Michel, j'ai le nez plein et la gorge qui a mal. Pourquoi ?
12: Par la pollution. Enfin, la pollution ambiante à Bénarès est épouvantable. C'est l'horreur.
11: Tu peux m'en parler un petit peu du contexte ici à Bénarès ?
12: D'abord, pour moi, la plus grande pollution, c'est le bruit. Les klaxons dans la rue. Parce que la pollution, par les microparticules, on ne la sent pas, on ne la détecte pas. Mais on la respire, mais on ne la détecte pas. Tandis que la pollution par le bruit, pour moi, c'est l'horreur. Depuis plusieurs années. Oui. Et puis, y a énormément de voitures et des motos, en veux-tu, en voilà. Et chaque année, c'est pire. Il y a quasiment 1000 motos par an de plus.
11: Et pour moi qui fais de la radio, la pollution sonore, c'est vrai qu'elle est très présente aussi. C'est très difficile de faire un son sans aucun bruit d'ambiance. Donc là, on est dans un petit restaurant. Tu as dit le mot Varanasi. Donc on est à Varanasi, connu aussi sous le nom de Bénarès, en Inde. Et on m'a parlé de Michel, qui était présent depuis plusieurs dizaines d'années ou plusieurs années pour s'occuper d'un dispensaire. Donc j'aimerais que tu parles un petit peu de toi. Qui est Michel? Et quelle a été la première fois que tu es venu en Inde? Et qu'est-ce qui a fait que tu y reviennes? Donc on va revenir un peu dans le temps. Et je vais m'intéresser à ton histoire, à ton parcours et à Michel.
12: Alors, j'habitais le Canada pendant une vingtaine d'années, de 80 à de 1981 à 1999. Et j'ai toujours été fasciné par le personnage de Mère Teresa. Et je m'étais dit qu'un jour, j'irais travailler à Calcutta chez Mère Teresa. Et puis en 99, il s'est trouvé que j'ai eu une rupture professionnelle et personnelle. Et j'ai décidé, c'était le jour ou jamais pour partir à Calcutta. Alors je suis rentré en France, j'ai téléphoné au missionnaire de la Charité pour demander si je pouvais aller à Calcutta. On m'a dit non, vous n'allez pas à Calcutta, nous avons beaucoup trop de volontaires. Si vous voulez nous aider, vous allez à Bénarès. Moi je ne connaissais pas Bénarès, je n'ai jamais été en Inde. Et après 36 heures de voyage, je me suis retrouvé à 9 heures du soir, après 8 heures d'attente d'un avion à Delhi à cause du brouillard, je me suis retrouvé en pleine nuit à Bénarès. Et je me suis demandé ce que je faisais vraiment là, hein, parce que vraiment, je me suis retrouvé dans un baraquement, parce qu'à l'époque, Bénarès, l'aéroport était un baraquement invraisemblable.
11: Et donc là, tu es venu pour retrouver l'équipe du centre de Mère Teresa à Varanasi.
12: Bénarès, voilà. Alors je me suis présenté à 4 heures après avoir fait un petit tour de ville. Je me suis présenté chez Mère Teresa. On m'a dit, revenez demain matin à 8 heures et on verra ce qu'on peut faire. Et je me suis retrouvé à 8 heures chez Mère Teresa le lendemain avec deux autres volontaires, un Français et un Américain. Et alors on a commencé, là les soins, bon, peu importe. Et puis après, bon, j'ai trouvé que je n'étais pas suffisamment occupé, parce que chez Mère Teresa, on ne travaille que le matin. Alors j'ai trouvé qu'on n'était pas suffisamment occupé, alors j'ai essayé de trouver une autre organisation qui me fasse travailler l'après-midi. Alors j'ai rencontré un médecin suisse, qui s'occupait d'un, qui avait fondé une association qui s'appelait à l'époque Geneva Ganga, mais qui a été après Action Bénarès, et qui travaillait sur les gâtes, dans des léproseries, à la gare, et puis surtout à Kabichora, qui était un hôpital. Alors j'ai travaillé tous les après-midi à l'hôpital, dans un service de femmes brûlées. Au départ, j'ai travaillé dans un service de femmes brûlées, et puis après, on m'a donné la responsabilité d'un service d'orthopédie.
11: Michel, quand tu dis tu as travaillé, on parle de bénévolat, là.
12: Bien sûr, bien sûr.
11: Qu'est-ce qui motive ce goût de l'autre, cette envie d'aider l'autre, ce bénévolat? Pourquoi?
12: Je ne sais pas. Je n'en ai pas la moindre idée. C'est venu comme ça.

0: C'est venu comme ça, ben je ne sais pas, j'avais été pendant mon service militaire, j'ai été infirmier militaire. Alors j'avais des notions quand même d'infirmerie, j'ai fait un stage important d'infirmerie pendant mon service militaire. Alors ça m'intéressait. Je suis d'une famille de médecins, il faut dire. Alors mes frères et sœurs sont médecins, mes parents étaient médecins. Bon, enfin. Alors j'ai baigné là-dedans toute mon enfance. Alors je me suis décidé à... Bon, j'ai fait des quantités de choses dans ma vie. J'ai commencé par les arts décoratifs, et puis après j'ai travaillé dans le cinéma, j'ai travaillé dans la restauration, enfin ça, j'ai fait beaucoup de choses. Et puis là, je me suis stabilisé maintenant dans l'humanitaire. Pourquoi ? Ben, je ne sais pas, c'est passé comme ça. C'est à cause de Mère Teresa, je pense.
1: Pourtant, quand on se retrouve ici, c'est quand même une vie difficile. Tu parlais de la pollution sonore, le bruit qui est incessant. Une qualité de vie qui est bien moindre qu'en Europe. Comment est-ce qu'on fait pour s'adapter en tant qu'occidental ?
0: J'en fais totalement abstraction de ça. Ça ne me dérange pas du tout. Je passe de l'un à l'autre, de l'Europe à Varanasi, sans problème. Sans problème, du jour au lendemain, d'une heure à l'autre, je peux le faire. Ce n'est pas un problème pour moi. Alors j'ai commencé avec une infirmière, voilà, c'est tout. On a commencé les soins comme ça. Je travaillais avec Action Bénarès, j'avais rencontré un médecin avec qui j'ai continué de travailler. Voilà, on a commencé comme ça, petit à petit. Moi je suis resté la première fois 3 mois, l'infirmière est restée à temps plein pendant l'année et on a fait les soins comme ça.
1: Pour l'auditeur qui nous écoute, est-ce que tu peux recréer un petit peu cette dimension visuelle ici à Varanasi ? Quels sont les gens qui viennent à toi ? Quel est le contexte dans lequel les gens vivent ici ? Donc toi, tu connais, tu es habitué, tu y reviens régulièrement, mais juste pour redonner un peu l'ambiance de ce qui se passe ici. Et pourquoi est-ce qu'il est important aussi de venir offrir des soins ?
0: À l'origine, bon, ben, j'avais monté le dispensaire, j'avais trouvé un local à Chivalagate. Par conséquent, on a commencé avec tous les habitants de Chivalagate, qui sont venus petit à petit, ça fait boule de neige, et puis de fil en aiguille. On a commencé à travailler à Chivalagate, et puis quand il y avait des gros... On a toujours travaillé en symbiose avec Mère Teresa. Quand on avait des très gros problèmes de patients, qui pouvaient être hospitalisés, on les hospitalisait en Andamey, qui est un hôpital... privé qui n'est pas très loin du dispensaire, soit grâce à mon implication chez Mère Teresa, on pouvait très bien faire accepter dans l'hospice des vieillards ou des gens mal en point. Parce que je continuais à travailler tous les matins chez Mère Teresa quand même. Alors ce qui fait que j'étais vraiment... voilà.
1: Je suis sans doute comme beaucoup de gens. Pour moi, Mère Teresa avait effectivement un centre à Calcutta, mais je ne sais pas ce qu'est devenu l'action de Mère Teresa à sa mort. Donc ça a continué à essaimer. Il y a des centres Mère Teresa un peu partout en Inde ?
0: Non seulement en Inde, mais dans le monde entier. Ils ont 700 missions dans le monde entier. En Inde, je ne sais pas combien ils ont de missions, mais c'est quand même très très important. Mais évidemment, après Mère Teresa, ils ont continué avec son assistante qui s'appelait Nirmala. Nirmala a démissionné peu de temps après parce qu'elle ne se sentait pas l'étoffe pour continuer. Et c'est maintenant une Américaine qui dirige. Mais bon, l'ambiance n'est plus du tout la même.
1: Mais le centre existe toujours ici à Varanasi.
0: Voilà, le centre existe partout, dans le monde entier. Il y en a à New York, il y en a en France, à Paris, il y en a à Marseille, il y en a à Montréal. Je travaillais avec à Montréal aussi, c'est pas... il y en a dans le monde, 700 missions, je te dis, dans le monde entier.
1: Michel, tu reviens chaque année ici à Benares, combien de mois ?
0: Entre 3 et 6 mois, suivant les années. Là, cette année, je reste 3 mois parce que je suis un peu fatigué, mais sinon, depuis 3 ans, j'ai resté 6 mois.
1: Et qu'est-ce qui te motive chaque année à reprendre la route et revenir ici ?
0: Ben écoute, moi je suis à la retraite maintenant, alors par conséquent, je suis beaucoup moins occupé en France, et un peu désœuvré, ça ne me dérange pas de venir 6 mois. Et puis Varanasi maintenant, c'est mon home, c'est ma maison.
1: Beaucoup d'associations se plaignent du manque de bénévoles.
0: Non, moi pour l'instant, je n'ai pas de problème de bénévolat. Grâce à Internet, j'arrive à avoir des bénévoles tout le long de l'année. Parce que l'association, après mon départ, évidemment, j'ai un médecin qui vient et deux aides-soignants, et ça, c'est 12 mois sur 12.
1: Donc toute l'année, il y a le local que j'ai vu à Shibalaya qui est présent et des soins sont donnés toute la journée.
0: Absolument, oui. 6 jours sur 7.
1: Quels sont les gens qui viennent? Quels sont les profils de personnes que tu rencontres? Est-ce que tu vois une évolution déjà en fonction des années? Est-ce que les bobos sont les mêmes il y a 10 ans qu'aujourd'hui?
0: Oui, les bobos sont toujours les mêmes. Il y a soit des vrais bobos, pour les enfants qui viennent pour des coupures de cerf-volant, de choses comme ça, ou bien on traite essentiellement de la dermatologie. Par conséquent, ce sont des ulcères variqueux, des brûlures, beaucoup de brûlures. Parce que les brûlés existent toujours à Varanasi. Il y a deux sortes de brûlés. Il y a des hommes qui se suicident. On se suicide par le feu à Varanasi, parce que ça c'est un problème de purification. Alors les gens se jettent généralement dessus de l'essence. Ou bien pour les femmes c'est différent, parce que les femmes ce sont des problèmes criminels à cause des dots qui ne sont pas payées. Alors le mariage indien est particulier, une femme doit apporter une dot à son mari. Alors la dot est apportée 50% le jour du mariage et la famille a 50% à donner dans les 2 ans. Si elle ne les donne pas, évidemment, ce ne sont pas les. Je parle des classes défavorisées, ça. S'il ne la donne pas pendant les ans, la belle-mère, si le mari ne s'entend pas très bien avec sa femme, la belle-mère peut décider d'éliminer sa belle-fille.
1: Comment ?
0: Par le feu. Elle la brûle, soit elle enflamme son sari, c'est une torche vivante, soit pour faire croire un accident de cuisine, on verse une bassine d'huile bouillante.
1: Et ça, c'est une réalité. Aujourd'hui, en 2018,
0: il y en a des centaines par an. Des centaines par an. Il y a quelques années, on en avait dénombré. Officiellement, près de 200.
1: En Inde ou à Varanasi?
0: Dans le nord de l'Inde. Mais à Kabichora, l'hôpital où nous travaillons, la chambre des brûlés est pleine à longueur d'année. Hein.
1: J'ai aussi entendu parler de l'acide. Les femmes qui sont brûlées à l'acide, c'est la même chose?
0: Moi, je n'ai vu qu'une seule fois. Je pense que l'acide, le problème de l'acide, c'est plutôt un problème musulman. Les Indiens brûlent. À l'acide, moi je n'ai jamais vu qu'une seule femme brûler à l'acide au visage. Mais je pense que c'est un problème beaucoup plus musulman qu'hindou.
1: La vie est très dure ici, comment est-ce qu'on tient le coup?
0: La vie est très dure, bon moi je trouve pas. Hein. Non, c'est cool, hein, la vie à Banaray, à part la pollution, le bruit, quand vous vous retrouvez chez vous au calme, c'est génial. Au bord du Gange, les gars sont géniaux, on peut méditer au bord du Gange, c'est génial. Non, la vie n'est pas... Moi, je ne trouve pas que la vie soit dure à Bénarès. Bénarès est une ville dure pour les étrangers, mais pour ceux qui y vivent, non, je ne trouve pas.

0: que ici, tu disais, il y a pas mal d'occidentaux qui des fois pètent les plombs totalement. C'est quelque chose que tu observes aussi?
1: Moi, personnellement, j'ai vu ça une fois. Une fille qui était dans mon hôtel, qui non seulement ne savait plus où elle était, mais on était obligé d'appeler ses parents pour la faire rapatrier parce qu'elle a pété des plombs définitivement. Définitivement parce qu'elle a fumé du datura.
0: Oui, donc tu disais effectivement, là on est au bord des Ghâts, donc la Kumbh Mela, qui est le plus grand rassemblement spirituel, a lieu tous les 12 ans ici à Allahabad, à 3 heures de route de Varanasi. Et Varanasi qui est une ville shivaïste, donc tous les sadhus, tous les hommes saints, sages, les holy man, viennent ici et fument du shilom. Et donc tu disais que de temps en temps dans leur shilom ils mettent du datura et certains touristes fument ça et pètent les plombs.
1: Oui, absolument, parce que ça lui fait une encéphalopathie, je ne sais pas comment on peut dire, si c'est une encéphalopathie, et ça détruit les neurones complètement. Par conséquent, on ne sait plus où on est et c'est définitif. Il termine sa vie dans un hôpital psychiatrique, hein, c'est terminé pour lui.
0: Michel, parle-moi de Varanasi. Comment est-ce que tu racontes Varanasi à quelqu'un qui n'est jamais venu ici?
1: Varanasi, ben c'est un peu difficile à raconter parce que c'est une ville qui est ressentie par certaines personnes tout à fait différemment. Pour moi, bon, ben, au départ, je me suis demandé la première fois ce que je foutais ici, hein, mais après, j'ai adoré.
0: Parce que le tourisme aussi, Varanasi, pour revenir à Varanasi, c'est une ville qui est devenue très touristique.
1: Touristique surtout pour les Asiatiques, les Coréens, les Japonais. Alors là, Varanasi, il n'y a que ça. À Bengalitola, il n'y a que ça.
0: Michel, redis-moi le nom de l'association Agir pour Bénarès, hein, c'est ça? Donc Agir pour Bénarès, tu es le fondateur de cette association qui est aujourd'hui sur Shivalaya Ghat. Hein, donc toute la journée, les gens peuvent venir se faire soigner.
1: Le matin.
0: Donc, tous les matins, les gens peuvent venir au dispensaire pour se faire soigner. J'aimerais que tu nous emmènes avec toi dans une journée type. Donc, comment se passe la journée? À quelle heure est-ce que tu te retrouves là-bas? Quelles vont être les premières personnes qui...

0: également des soins chez Mère Teresa. Alors, par conséquent, entre à partir de, je reviens à, vers les 10 heures. Et à 10 heures, j'organise les équipes qui partent sur les soins de Gat, c'est-à-dire à Sigat et à Jain Gat. Et puis, je regarde un tout petit peu ce qui se passe. Je vois le médecin, on parle. Voilà, c'est, la matinée se passe comme ça.
1: Et donc viennent, tu disais, des gens essentiellement pour des problèmes de peau.
0: Essentiellement des brûlures ou des ulcères. Enfin, mais Stéphanie t'en parlera beaucoup mieux que moi.

0: À la table, aujourd'hui c'est dimanche, Nitin est avec nous. Donc Nitin, raconte-moi un peu ta rencontre avec Michel.
1: Ah oui, j'ai rencontré Uncle Michel il y a 17 ans. J'ai rencontré Uncle Michel dans l'hôpital de Cabichora pendant qu'il travaille là-bas pour les gens de brûler. Et parce qu'un garçon qui était bien brûlé, il n'a pas son papa, sa mère, et on a ramené à l'hôpital. Et l'hôpital qui n'a pas fait le passement, et après grâce à Michel qui soigne. Et j'ai discuté avec Uncle Michel pour protéger à lui, et Uncle Michel, grâce à Michel, il est toujours là. Maintenant il travaille aussi grâce à Michel, il a trouvé un boulot à Kiran Center. Et après, comme ça, je connais Uncle Michel. Il a commencé en 2006 à la dispensaire. Et en 2007, j'ai commencé à travailler avec Uncle Michel. Je ne suis pas infirmière, je ne suis pas un soigné, mais j'ai appris avec des infirmières qui travaillaient là-bas. J'ai travaillé depuis 8 ans et demi avec Uncle Michel à Agir pour Benares. Et Uncle Michel, il a travaillé 11 ans, c'est Mère Teresa, grâce à Michel. Qui j'ai travaillé aussi 3 ans et demi à Mère Teresa le matinée avec Uncle Michel pour faire les soins et à la dispensaire. À la dispensaire, il y a plein de gens qui venaient le matin, 9h et 13h. Mais des fois, les gens qui venaient avec leur accident ou le brûlé, mais il n'y a pas de temps. Comme on ne sait pas, on commence et on finit quand. Ça dépend de leur travail aussi. Quand les petits bobos, les choses, on ouvre 9h et 13h. S'il y a des boulots, on reste, on finit. Et grâce à Uncle Michel, on a fait plein de passements de domicile aussi. Que les gens qui n'étaient pas capables de venir à la dispensaire, on a fait une équipe pour y aller, pour faire les soins. Des années. C'est comme ça.
0: Toi, tu es originaire d'ici, de Benares?
1: Oui, j'ai né à Benares.
0: Et donc, tu fais le choix de travailler avec Michel et son équipe. Pourquoi?
1: Pourquoi? Parce que maintenant j'ai 40 ans. Quand j'étais petite, j'ai toujours aidé les gens. Quand j'ai aidé cette garçon qui était brûlé à l'hôpital, 10 jours, j'ai commandé l'argent à toutes les maisons de la rue pour l'aider à lui. Et grâce à Michel, il est toujours vivre. Et j'ai toujours aidé les gens. Et après, quand Uncle Michel il a commencé le dispensaire, mais si quelqu'un qui a la malade ou qui a le problème, j'ai envoyé à Sivala. Et après, quand il m'a demandé pourquoi pas tu travailles avec nous et comment tu apprends, mais j'ai dit non, je ne suis pas infirmière et comment je fais. Et j'ai resté et j'ai appris avec les bénévoles et grâce à toutes les infirmières qui m'ont appris. Et maintenant, je suis capable de faire les soins comme. Et je suis content pour. Et maintenant, je ne travaille plus avec Agir. Mais je travaille toujours comme les passements à domicile ou les faits soins. Ouais, c'est ça. Avec un autre ONG.
0: Michel, est-ce que tu arrives à répondre aux besoins et aux attentes de tout le monde? Parce que maintenant, avec le temps, l'association est connue ici à Benares. Et j'imagine que tout le monde a des petits bobos et a besoin d'avoir des soins gratuits. Est-ce que tu ne te retrouves pas avec des files d'attente de 50 ou de 100 personnes?
2: Mais ça dépend des mois. Disons qu'en ce moment, c'est assez calme, mais à partir de l'été, à partir de la mousson, ça n'arrête pas. Il y a des files d'attente incroyables. Ça, c'est un tout petit peu difficile, parce qu'on arrive à saturation.

0: il y a surtout le problème du financement. Parce que c'est bien joli, mais il faut financer une association. Hein. Et là, depuis 2 ou 3 ans, c'est de plus en plus difficile. Au début, ce n'était pas un problème parce que tout nouveau, tout beau, les gens veulent faire partie de l'association et payent leurs cotisations annuellement, régulièrement. Mais de fil en aiguille, ils oublient. Ça devient très difficile pour financer. Et puis, comme je n'ai aucun sponsor, c'est ma famille qui m'aide et puis j'organise des concerts. Avant mon accident cérébral, je faisais pas mal de conférences dans des Lions ou des Rotary. Mais maintenant, je ne peux plus le faire parce que je bloque. Je ne peux plus parler en public. C'est extrêmement difficile pour moi. Par conséquent, je n'ai plus cette source de revenus-là. Effectivement, j'ai des concerts de musique. Mais je sollicite mes amis sans arrêt. Mais comme je ne suis pas un homme d'argent, c'est de plus en plus difficile pour moi de le faire.
1: Parce que tous les soins qui sont offerts, donc le coût, c'est les médicaments, c'est les pansements, c'est le staff, c'est aussi tous les frais annexes.
0: Oui, non seulement ça, mais il faut payer les salaires indiens. Oui, je dois indemniser mon personnel, indemniser mon médecin qui vient 6 jours sur 7, et les aides-soignants indiens. Alors, tout ça, ça coûte quand même de l'argent. Il faut. C'est un budget quand même de 15 000 euros par an.
1: Agir pour Bénarès, un site internet ?
0: Oui, bien sûr. agirpourbénarès.org.
1: Stéphanie, comment tu as rencontré Agir pour Bénarès ?
2: Eh bien, moi, c'était lors d'un séjour à Bénarès. Je suis venue la première fois pour travailler dans une autre association, Un Rêve Indien. Et de fil en aiguille, j'ai rencontré d'autres bénévoles qui m'ont aiguillée dans cette association. Donc, je suis venue la première fois en mai 2017. Et du coup, j'y suis restée 2 mois. L'année dernière, je suis restée 2 mois aussi. Et là, ça va faire aussi 2-3 mois que je suis ici.
1: Et donc, pareil, chaque année, tu viens faire du bénévolat ?
2: Oui, tout à fait. Je rentre en France 6 mois de l'année pour gagner ma vie. Et puis après, je retourne en Inde 6 mois par an.
1: Et tes 6 mois de ta vie pour gagner ta vie en France, c'est aussi dans le corps médical ?
2: Bah oui, parce que moi, je suis infirmière. Donc du coup, je fais de l'intérim ou je fais différentes missions pendant 6 mois.
1: Tu es infirmière de profession ? Mais quand tu es en vacances ou en voyage ou quand tu viens ici, tu continues d'exercer cette ouais. compétence.
2: Tout à fait. Bah, je pense que c'est personnel à la base. C'est en fait une quête de sens. Quelle est l'essence à ma vie ? Je crois que c'est une préoccupation très actuelle pour beaucoup de personnes en ce moment. Et moi, j'aime tout simplement m'occuper des gens. Ça me fait plaisir d'avoir des échanges, de voir que ce qu'on fait, ça marche aussi. C'est valorisant tant pour eux que pour nous. Et on vit dans la joie, en fait. Et moi, j'aime vivre dans la joie et voilà, tout simplement.
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1: Bonjour, je suis Michel Verdevé, président du think tank Confrontation Europe. Je vous retrouve dans quelques instants sur Euradio pour un nouveau numéro de la rubrique Écho d'Europe. À tout à l'heure.

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1: Bonjour Michel Derdevet.
2: Bonjour Laurence Bron.
1: Aujourd'hui, nous allons parler d'Erasmus+, et plutôt du budget d'Erasmus+.
2: Oui, c'est un thème que nous avons abordé dans le cadre d'une tribune que le cercle Erasmus+, qui est présidé par Clément Beaune, a publié dans les Échos récemment pour plaider pour une augmentation significative des financements alloués au fameux programme européen Erasmus dans le prochain budget européen.
1: Alors, le programme Erasmus+, Michel, il évoque chez de nombreuses personnes la mobilité étudiante. Pourtant, il ne se limite pas à cela. Est-ce que vous pouvez nous rappeler en quoi il consiste précisément?
2: Ben, vous avez tout à fait raison. Erasmus, d'ailleurs, plus a été rajouté, ne se limite pas à la mobilité académique individuelle. En réalité, les bénéficiaires aujourd'hui, en 2026, de ce programme peuvent aussi être des associations, des institutions culturelles, des collectivités territoriales et évidemment des établissements éducatifs. Et il existe même tout un volet consacré au sport, Laurence, qui permet des jumelages entre clubs européens et l'organisation d'événements transnationaux. Donc vous voyez bien, au-delà des étudiants, les apprentis, les enseignants, les formateurs et les demandeurs d'emploi peuvent aujourd'hui, en 2026, bénéficier de ces financements liés au programme Erasmus+.
1: Alors la tribune, elle plaide pour une augmentation du budget alloué au programme Erasmus+, mais à l'heure de la guerre en Ukraine, du réarmement européen et de la course à l'IA, n'y a-t-il pas d'autres priorité d'investissement plus urgente?
2: Si on pose le problème entre l'un ou l'autre, on n'y arrivera pas. Oui, il est nécessaire d'investir dans notre défense et dans notre autonomie industrielle, c'est crucial. Mais il ne faut pas mépriser le programme Erasmus+, en le caricaturant. Ce programme n'est pas l'un des plus connus de l'Union européenne par hasard. Bien plus qu'un outil de mobilité, Erasmus+, est un vecteur de coopération, de formation, de circulation des idées et d'identité commune. Vous savez, Laurence, l'Union européenne est avant tout un projet qui nécessite une grande confiance entre les peuples. Ce sont les fondements même de cette union dont il est ici question. Et donc, pour comprendre tout ça, il faut peut-être relire les auteurs classiques, Le Monde d'hier de Stefan Zweig, qui, durant la Première Guerre mondiale, tissait déjà l'idée de réseau pan-européen d'artistes, de poètes et d'intellectuels afin de lutter contre la guerre. Alors, on pourrait plaisanter en disant qu'il s'agissait d'une sorte de programme Erasmus avant l'heure, mais comment ne pas évoquer Erasme, brillant philosophe qui séjourna au cours de sa vie aux Pays-Bas, en Belgique, en France, en Suisse, en Angleterre, en Italie et dans bien d'autres pays européens. Ses voyages, donc liés à Erasme ou à Erasmus aujourd'hui, ouvrent de nouveaux horizons, renforcent l'apprentissage des langues et permettent de saisir le sens profond du projet européen en développant un réel sentiment d'appartenance à notre continent.
1: Et concrètement, que signifierait une augmentation du budget alloué au programme Erasmus+?
2: Pour poursuivre avec des exemples d'Erasme et de Stefan Zweig, il faut se rappeler que cette opportunité inouïe de voyager à travers l'Europe demeure encore un privilège et non un droit accessible à tous. Ce que nous voudrions, nous, donc, dans le cadre du cercle Erasmus+, c'est permettre au plus grand nombre possible d'avoir accès à ces mobilités, à chacun sa version personnelle de l'auberge espagnole, finalement, pour celles et ceux qui ont eu l'occasion de voir le film de Cédric Clapiche. Mais pour donner quelques chiffres, le programme Erasmus+, a bénéficié depuis sa création à plus de 16,5 millions d'Européens, dont 2 millions de Français. Et chaque année, ce sont 200 000 mobilités qui sont réalisées depuis la France. Vous savez, Laurent, c'est énorme, certes, mais cela demeure insuffisant. Et en effet, Erasmus aujourd'hui ne représente même pas 2% du budget de l'Union européenne. Et faute de moyens, aujourd'hui la réalité c'est qu'une mobilité sur deux demandée ne peut pas être financée, et face à l'augmentation du coût de la vie, notamment du logement, les bourses peinent à suivre. Donc vous voyez, on a un décalage entre un programme qui est plébiscité par les Européens et par les jeunes Européens et la capacité budgétaire à soutenir ces attentes, d'où le fait que nous plaidons dans la tribune publiée par les Échos pour une augmentation, un doublement du budget Erasmus pour la période 2028-2024. Ça n'est pas un caprice.
1: 2034, Michel, je pense. 2028-2034, oui.
2: Exactement. Cette demande n'est pas un caprice, Laurence, c'est un choix rationnel et responsable qui permettrait de former la jeunesse européenne de manière davantage qualifiée, plus ouverte et plus confiante dans le projet européen. Donc, vraiment, notre sentiment à tous les signataires de cet article, de cette tribune, c'est qu'investir dans la jeunesse, c'est préparer l'Europe de demain, et c'est préparer une Europe ambitieuse, inclusive et solidaire.
1: Merci beaucoup Michel Derdevet. Je rappelle que vous êtes le président de Confrontation Europe.
2: Merci Laurence Bon. 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
1: Bonjour Laurent.
4: Bonjour Laurence.
1: Comme tous les jours, vous nous présentez une nouveauté de la programmation musicale, une programmation que nous plaçons, je le rappelle, sous le signe de la diversité, de la parité et de la curiosité, Laurence.
0: Laurence, nous nous rendons aujourd'hui à Rio do Muro, dans la banlieue ouest de Lisbonne. C'est là qu'a grandi et que vit toujours le rappeur Thiago Tavares Santos, alias Caddy. Membre au début des années 2010 du collectif Pirataria 2635, c'est le code postal de Rio do Muro, il est fidèle à l'esprit do-it-yourself, collectif et engagé du hip-hop originel. Il produit sous son nom, mais aussi sous le nom de Copo Tré, et au sein du collectif Gravé comme Clavé, qui est aussi un label. Je vous propose d'écouter son dernier single en date, intitulé Canta, ça veut dire chante.
1: Merci Laurent, un titre que l'on retrouve à l'antenne dès cette semaine sur le site web de Radio et sur nos playlists New Music of the Week. Et nous nous retrouvons demain pour encore plus de nouveautés, Laurent.

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4: Bonjour Manon, bonjour à toutes et à tous. On ouvre ce journal au Moyen-Orient, où le renouvellement du cessez-le-feu conclu entre Israël et le Liban n'empêche pas la poursuite des combats.
5: Bonjour Nicolas, l'armée israélienne estime que ce cessez-le-feu n'empêche pas de poursuivre ses opérations militaires et entend notamment continuer de détruire des villages et infrastructures du Hezbollah. Ces derniers jours, des frappes israéliennes ont encore fait au moins 8 morts et 15 blessés, dont plusieurs secouristes. Israël accuse également le Hezbollah d'avoir tué un casque bleu et blessé deux autres dans la nuit de mercredi à jeudi, une version que la FINUL n'a pas encore confirmé. De son côté, le chef du Hezbollah rejette cet accord, réclamant un cessez-le-feu global et le retrait des forces israéliennes. Le mouvement affirme aussi avoir visé des positions israéliennes.
4: Pourtant, dans la nuit de mercredi à jeudi, à l'issue de deux jours de pourparlers à Washington, les deux pays sont parvenus à un nouvel accord de cessez-le-feu sous conditions.
5: Celui-ci prévoit l'arrêt complet des tirs du Hezbollah et le retrait de ses combattants du secteur situé au sud du fleuve Litani. Le texte prévoit aussi le retrait graduel de l'armée israélienne du sud du Liban, où des zones pilotes seront placés sous le contrôle exclusif des forces armées libanaises, à l'exclusion du Hezbollah. Les deux pays se sont également engagés à reprendre des pourparlers la semaine du 22 juin, l'objectif étant de progresser vers, je cite, un accord global de paix et de sécurité.
4: Un cessez-le-feu rendu d'autant plus fragile par les exigences du Hezbollah, qui souhaite être inclus dans l'accord régional négocié entre l'Iran et les États-Unis.
5: Le Hezbollah et Téhéran refusent en effet de dissocier le dossier libanais des discussions sur l'Iran, une manière pour le Hezbollah de sortir renforcé sur la scène libanaise. Mercredi, le ministre des Affaires étrangères iranien a ainsi affirmé que soit la guerre en Iran et au Liban cessera, soit elle se poursuivra dans les deux pays. Au contraire, Israël, les États-Unis et le gouvernement libanais défendent une dissociation des deux dossiers.
4: Une situation qui pousse les Européens à réagir.
5: Hier, l'Union européenne a annoncé une aide supplémentaire de 100 millions d'euros aux forces armées libanaises. Le but, consolider l'État libanais et réduire l'influence militaire du Hezbollah.
4: Et cette guerre crée également des tensions aux États-Unis, où l'intervention militaire américaine au Moyen-Orient connaît une impopularité croissante, notamment en raison de la spirale inflationniste qu'elle provoque.
5: Mercredi, la Chambre des représentants a adopté un texte ordonnant le retrait des troupes américaines engagées dans la guerre contre l'Iran. Bien que largement symbolique en raison du droit de veto dont dispose Donald Trump, cette initiative est une façon pour le Congrès de réaffirmer son pouvoir face à l'exécutif. Selon la Constitution américaine, le président aurait en effet dû obtenir sous 60 jours l'autorisation du Congrès pour déclencher les hostilités, ce qu'il n'a pas respecté après avoir engagé son pays dans la guerre le 28 février. Les sondages révèlent également un recul du soutien de l'opinion publique américaine à Israël. Donald Trump a pour sa part dénoncé un vote antipatriotique, estimant qu'il fragilise les négociations en cours avec l'Iran.
4: Et on poursuit ce journal au Monténégro, où se tient aujourd'hui un sommet réunissant certains des dirigeants des 27 et ceux des Balkans occidentaux.
5: À l'affiche de ce sommet, une nouvelle fois, la question de l'élargissement de l'Union européenne aux pays de la région. Un sommet qui réunit les dirigeants des Balkans et de nombreux dirigeants des pays membres, dont entre autres Emmanuel Macron et le chancelier allemand Friedrich Merz. Ursula von der Leyen et Kaja Kallas, respectivement présidente et vice-présidente de la Commission européenne, se rendent également au Monténégro.
4: Et la rencontre d'aujourd'hui est particulièrement scrutée. Le président serbe Aleksandar Vučić, dont la présence était très incertaine, se rendra bien au Monténégro aujourd'hui pour participer à ce sommet.
5: Ses services de sécurité lui avaient en effet déconseillé d'y participer, évoquant, je cite, des activités hostiles des services de renseignements étrangers et de clans criminels au Monténégro. De fait, un différend depuis de nombreux mois entre la Serbie et son voisin monténégrin pèse sur les relations entre les deux pays. Mercredi, ces tensions se sont particulièrement cristallisées. Les autorités monténégrines ont refoulé un avion avec 90 ressortissants serbes à son bord. le justifiant par, je cite, des raisons de sécurité intérieure et nationale.
4: Et du côté de Bruxelles, les relations avec le président serbe sont également compliquées, le tropisme pro-russe de Belgrade étant une des raisons principales de ces crispations.
5: La Serbie s'oppose notamment depuis plusieurs mois à la demande européenne de s'aligner sur le régime des sanctions prises par Bruxelles contre Moscou, estimant que cela pénaliserait son économie. Les tensions se sont encore accrues en mai lorsque Aleksandar Vučić s'est rendu à Moscou, une visite à laquelle Bruxelles s'était fermement opposée. Le Parlement européen avait en effet adopté une résolution critiquant le manque de progrès de la Serbie vis-à-vis de l'intégration européenne, avec comme raison principale le non-alignement de Belgrade sur la position étrangère de l'UE.
4: Et on clôture ce journal en Hongrie, où la justice a abandonné les poursuites visant le maire de Budapest, Gergely Caracsony.
5: L'affaire remonte à juin 2025, sous le mandat de Viktor Orban, marqué par d'innombrables mesures restreignant les droits des personnes LGBTQIA+. Le maire était poursuivi pour avoir maintenu une marche des fiertés, alors interdite par la police hongroise. Pour contourner cette interdiction, le maire de Budapest avait présenté l'événement comme une manifestation municipale, avançant le fait que dans cette configuration, aucune autorisation de la police n'était juridiquement nécessaire. La marche avait finalement eu lieu dans le calme et rassemblé des dizaines de milliers de participants dans la capitale hongroise, malgré l'opposition du gouvernement.
4: Et la justice hongroise a justifié l'abandon de ses poursuites par une décision récente de la Cour de justice de l'Union européenne.
5: Celle-ci a jugé en avril dernier, contraire au droit européen, la loi hongroise de 2021 sur la protection de l'enfance. Une loi profondément discriminatoire qui avait servi de fondement à l'interdiction de la marche des fiertés.
4: Merci Manon.
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1: Bonjour Élise Bernard.
2: Bonjour Laurent.
1: L'état de droit européen et ses idéaux défendent les citoyens sur le territoire de l'Union européenne, mais il a aussi l'ambition de rayonner dans le monde, même si cela ne semble pas toujours très clair sur la scène médiatique.
2: Oui, c'est vrai Laurent. Il y a des génocides exposés aux yeux indignés du monde, et puis il y a ceux qui n'ont pas les faveurs du public, comme le Soudan actuellement. Et à chaque fois, revient la même question angoissante. Que faire ?
1: Il y a quelques jours, la Croix relayait la demande de victimes soudanaises pour que la Commission européenne prenne des sanctions contre les Émirats arabes unis.
2: Oui, les Émirats sont soupçonnés de livrer des armes lourdes aux forces de soutien rapide et de permettre à ces forces de blanchir leur argent avec de l'immobilier émirati.
1: Rappelons que le Soudan est en crise depuis le début des années 80 à cause de multiples conflits et que, depuis le putsch de 2021, la lutte prend une proportion inédite.
2: Oui, puisqu'une guerre civile, c'est un véritable conflit contre les civils par deux forces militaires qui ne sont pas légitimes à gouverner et qui souhaitent imposer leur volonté au peuple soudanais. La crise sécuritaire et humanitaire, ce qui est sans commune mesure, a engendré une insécurité alimentaire majeure avec de nombreuses famines, des atteintes et des violations des droits fondamentaux. Bref, plus de 13 millions de Soudanais sont déplacés. Plus de 33 millions ont besoin d'une aide humanitaire urgente.
1: L'Union européenne fournit quand même une aide humanitaire et a prononcé des sanctions contre les entités armées responsables de la crise.
2: En effet, on a un régime de sanctions européen que je qualifierais de classique, qui concerne une interdiction de territoire des personnes concernées, un gel des avoirs des personnes physiques et des entités, et une interdiction de financer les entités responsables de la crise. Décidé en octobre 2023, bien ce régime, il a pour l'instant été reconduit jusqu'en octobre 2026. Il s'ajoute à un embargo sur les armes décidé en 1994, fusionné en 2005 avec le régime de sanctions onusien contre le Soudan.
1: Oui, Élise, la question se pose donc aujourd'hui de l'extension de ce régime de sanctions envers les Émirats arabes unis.
2: Voilà. L'embargo sur les armes, il énonce clairement l'interdiction de fournir de l'équipement militaire à toute entité soudanaise. Si les suspicions sont avérées, alors la Commission serait en droit de sanctionner les Émirats arabes unis. Malheureusement, une sanction n'est efficace que si elle est appliquée de manière uniforme par les États membres. Or, les Émirats arabes unis, ils sont proches des autres pays arabes de la région et surtout, ils sont proches des États-Unis. États-Unis qui ne suivront probablement pas l'Union européenne dans son régime de sanctions. Peu d'espoir de ce côté-là, en somme.
1: Merci, Élise.
2: Merci, Laurent. 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
1: Un téléphone des années 2000, un vieux lecteur CD et même un poisson en plastique qui chante. À première vue, tous ces objets semblent bons pour la déchetterie. Pourtant, le 3 et 4 juin à Stérolux à Nantes, ils retrouvent une nouvelle vie. Une dizaine de participants prennent part à un atelier de tech mining, une pratique qui consiste à détourner des technologies obsolètes pour en faire des œuvres sonores et visuelles. Le but, leur offrir une nouvelle vie, non pas en les réparant, mais en les transformant en œuvres sonores et visuelles. À l'origine de cet atelier, l'artiste Benjamin Gollon. Depuis plus de 20 ans, il explore ce que nos technologies obsolètes peuvent encore raconter.
2: Le tech mining, comme je le conçois, c'est une exploration des technologies comme ressources. Alors, quand je dis technologies, notamment technologies anciennes, obsolètes, considérées des déchets, e-waste, on dit en anglais, alors de manière plutôt artistique, expérimentale.
1: En 2022, chaque Européen a généré en moyenne 17,6 kilos de déchets électroniques selon le Global E-Waste Monitor, là où le mouvement du Right to Repair défend la réparation des appareils pour prolonger leur durée de vie, Benjamin Gollon s'intéresse à une autre question. Que faire des objets lorsqu'ils ne remplissent plus leur fonction d'origine?
2: Alors, il y a la réparation, il y a aussi l'accident, la recherche du bug, du glitch. Donc, parfois, on casse plus qu'on répare. Mais en tout cas, il y a cette idée de refaire vivre quelque chose qui est un peu laissé à l'abandon.
1: Parmi les participantes, Mathilde et XM découvrent l'envers du décor technologique.
3: Ouais, bah du coup, j'avais même quasiment jamais ouvert un appareil et vu tous les circuits électroniques à l'intérieur et compris comment ça fonctionnait, comment détourner un petit peu les circuits pour les connecter à d'autres choses.
1: Pendant 2 jours, les participantes démontent des jouets, récupèrent des composants et créent une installation où chaque objet pilote un autre objet.
4: On a essayé plein de choses. Bah, on a travaillé notamment sur des dashcams ou des vieux enregistreurs des années 80. Qu'est-ce qu'on a fait sur des écrans beaucoup et aujourd'hui on a beaucoup travaillé avec un poisson.
1: Pour Benjamin Gollon, ces expérimentations artistiques participent aussi à une réflexion plus large sur notre rapport aux technologies.
2: J'ai organisé des repair cafés, j'ai participé à des publications autour du droit à la réparation. Donc voilà, c'est un sujet qui m'intéresse depuis très très longtemps, que ce soit conceptuellement, artistiquement et aussi de manière politique, on va dire.
1: Une réflexion que partagent aussi les participantes. Derrière le bricolage, il y a l'idée qu'il est possible de créer sans recourir systématiquement à du matériel neuf.
3: On n'est pas obligé de, en tant qu'artiste, d'utiliser des super technologies à base d'IA et de super circuits. Enfin, genre là, on utilise des appareils qui sont plus trop en fonctionnement et donc avec ça, on peut faire énormément de choses qui sont super intéressantes en fait.
1: Réparer quand c'est possible, détourner quand ça n'est plus. À Stéréolux, l'atelier Tech Mining propose finalement une autre façon de prolonger la vie des objets électroniques. Non plus en les remettant en état, mais en leur offrant une toute nouvelle fonction.
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1: C'est l'heure de la chronique consommateur européen avec Elfège Tignal du Centre européen des consommateurs France. Bonjour Elfège.
2: Bonjour Laurence et bonjour à toutes et à tous.
1: Alors aujourd'hui, vous nous parlez des locations touristiques. L'Europe vient justement d'adopter un nouveau règlement sur ce sujet.
2: Oui, et c'est un sujet qui concerne énormément de voyageurs, mais aussi les habitants des grandes villes touristiques. Depuis plusieurs années, les locations saisonnières explosent partout en Europe. On réserve un appartement pour un week-end à Barcelone, une maison en Italie ou un studio à Strasbourg en seulement quelques clics. Mais derrière cette simplicité, il y a parfois des problèmes. Des fausses annonces, des logements non conformes à la description ou un manque de transparence.
1: Et c'est justement ce que l'Union européenne veut mieux encadrer ?
2: Oui, en partie. L'idée du nouveau règlement européen, c'est surtout d'apporter davantage de transparence dans le secteur des locations touristiques. Aujourd'hui, certaines villes européennes ne savent même pas exactement combien de logements sont loués aux touristes sur leur territoire. Et sans données fiables, c'est très compliqué pour les communes de contrôler les annonces, de lutter contre les fraudes ou encore de gérer la pression sur le logement. Prenons l'exemple de villes comme Barcelone, Amsterdam ou Lisbonne. Les municipalités cherchent depuis plusieurs années à mieux encadrer les locations saisonnières parce qu'elles estiment que cela réduit l'offre de logements pour les habitants et contribue à faire augmenter les loyers. Le règlement européen ne va pas interdire les locations touristiques, mais il doit permettre aux autorités locales d'avoir enfin des informations fiables pour mieux contrôler le marché et aussi mieux percevoir les taxes liées à ces locations.
1: Alors concrètement, Elfège, qu'est-ce qui va changer pour les plateformes de réservation ?
2: L'Europe, elle ne crée pas d'obligation générale d'enregistrement des locations touristiques. Chaque pays, région ou commune reste libre ou non d'imposer un système d'enregistrement. Mais lorsqu'un logement doit être déclaré auprès des autorités locales, les règles devront désormais suivre des normes communes dans toute l'Union européenne. Et les plateformes, elles devront vérifier davantage les annonces. Par exemple, elles devront s'assurer que les informations fournies par l'hôte sont fiables et complètes et que le numéro d'enregistrement du logement apparaît bien lorsqu'il est obligatoire. Et si ce numéro manque, les autorités locales pourront demander aux plateformes de suspendre ou de retirer l'annonce concernée.
1: Et pour les voyageurs, est-ce que ça change quelque chose ?
2: Oui, parce qu'il y aura davantage de transparence. Aujourd'hui, certains consommateurs réservent un logement sans savoir qu'ils ne respectent pas les règles locales. Et parfois, ils découvrent le problème au dernier moment, voire une fois arrivés sur leur lieu de vacances. Avec des contrôles renforcés et des annonces mieux vérifiées en amont, les voyageurs devraient donc avoir davantage confiance dans les hébergements proposés. Et en cas de problème, les autorités pourront aussi identifier plus facilement les hébergeurs concernés.
1: Et si on a déjà réservé un logement pour cet été, est-ce qu'il faut s'inquiéter ?
2: Non, pas forcément. Dans la majorité des cas, si le logement respecte les règles ou si la commune ne prévoit pas d'obligation d'enregistrement, ça ne change absolument rien pour le voyageur. En revanche, si une location ne respecte pas les nouvelles règles, la plateforme peut retirer l'annonce et l'hôte peut être contraint d'annuler la réservation déjà prévue. Dans ce cas, il faudra demander un remboursement à la plateforme, mais probablement aussi trouver un autre hébergement en dernière minute.
1: Du coup, au moment de réserver, Elfège Tignal, il faut être particulièrement vigilant.
2: Oui, quelques réflexes simples peuvent éviter beaucoup de mauvaises surprises. D'abord, regardez si l'annonce affiche un numéro d'enregistrement. Quand il existe, c'est généralement un bon signal. Cela montre que le logement respecte les règles locales. Et s'il n'y a pas de numéro, il faut être encore plus attentif aux autres éléments. La qualité du descriptif, les photos, les commentaires laissés par d'autres voyageurs. Et avant de payer, mieux vaut aussi vérifier les conditions d'annulation proposées par la plateforme.
1: Merci Elfège Tignal. 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
1: Bonjour Michel Derdevet.
2: Bonjour Laurence Bron.
1: Aujourd'hui, nous allons parler d'Erasmus+, et plutôt du budget d'Erasmus+.
2: Oui, c'est un thème que nous avons abordé dans le cadre d'une tribune que le cercle Erasmus+, qui est présidé par Clément Beaune, a publié dans les Échos récemment pour plaider pour une augmentation significative des financements alloués au fameux programme européen Erasmus dans le prochain budget européen.
1: Alors, le programme Erasmus+, Michel, il évoque chez de nombreuses personnes la mobilité étudiante. Pourtant, il ne se limite pas à cela. Est-ce que vous pouvez nous rappeler en quoi il consiste précisément?
2: Ben, vous avez tout à fait raison. Erasmus, d'ailleurs, plus a été rajouté, ne se limite pas à la mobilité académique individuelle. En réalité, les bénéficiaires aujourd'hui, en 2026, de ce programme peuvent aussi être des associations, des institutions culturelles, des collectivités territoriales et évidemment des établissements éducatifs. Et il existe même tout un volet consacré au sport, Laurence, qui permet des jumelages entre clubs européens et l'organisation d'événements transnationaux. Donc vous voyez bien, au-delà des étudiants, les apprentis, les enseignants, les formateurs et les demandeurs d'emploi peuvent aujourd'hui, en 2026, bénéficier de ces financements liés au programme Erasmus+.
1: Alors la tribune, elle plaide pour une augmentation du budget alloué au programme Erasmus+, mais à l'heure de la guerre en Ukraine, du réarmement européen et de la course à l'IA, n'y a-t-il pas d'autres priorités d'investissement plus urgentes?
2: Ben, si on pose le problème entre l'un ou l'autre, on n'y arrivera pas. Oui, il est nécessaire d'investir dans notre défense et dans notre autonomie industrielle. C'est crucial. Mais il ne faut pas mépriser le programme Erasmus+, en le caricaturant. Ce programme n'est pas l'un des plus connus de l'Union européenne par hasard. Bien plus qu'un outil de mobilité, Erasmus+, est un vecteur de coopération, de formation, de circulation des idées et d'identité commune. Vous savez, Laurence, l'Union européenne est avant tout un projet qui nécessite une grande confiance entre les peuples. Ce sont les fondements mêmes de cette union dont il est ici question. Et donc, pour comprendre tout ça, il faut peut-être relire les auteurs classiques, Le Monde d'hier de Stefan Zweig, qui, durant la Première Guerre mondiale, tissait déjà l'idée de réseau pan-européen d'artistes, de poètes et d'intellectuels afin de lutter contre la guerre. Alors, on pourrait plaisanter en disant qu'il s'agissait d'une sorte de programme Erasmus avant l'heure, mais comment ne pas évoquer Erasme, brillant philosophe qui séjourna au cours de sa vie aux Pays-Bas, en Belgique, en France, en Suisse, en Angleterre, en Italie et dans bien d'autres pays européens. Ses voyages, donc liés à Erasme ou à Erasmus aujourd'hui, ouvrent de nouveaux horizons, renforcent l'apprentissage des langues et permettent de saisir le sens profond du projet européen en développant un réel sentiment d'appartenance à notre continent.
1: Et concrètement, que signifierait une augmentation du budget alloué au programme Erasmus+?
2: Ben, pour poursuivre avec des exemples d'Erasme et de Stefan Zweig, il faut se rappeler que cette opportunité inouïe de voyager à travers l'Europe demeure encore un privilège et non un droit accessible à tous. Ce que nous voudrions, nous, donc, dans le cadre du cercle Erasmus+, c'est permettre au plus grand nombre possible d'avoir accès à ces mobilités, à chacun sa version personnelle de l'auberge espagnole, finalement, pour celles et ceux qui ont eu l'occasion de voir le film de Cédric Clapiche. Mais pour donner quelques chiffres, le programme Erasmus+, a bénéficié depuis sa création à plus de 16,5 millions d'Européens, dont 2 millions de Français. Et chaque année, ce sont 200 000 mobilités qui sont réalisées depuis la France. Vous savez, Laurent, c'est énorme, certes, mais cela demeure insuffisant. Et en effet, Erasmus, aujourd'hui, ne représente même pas 2% du budget de l'Union européenne. Et faute de moyens, aujourd'hui, la réalité, c'est qu'une mobilité sur deux demandée ne peut pas être financée. Et face à l'augmentation du coût de la vie, notamment du logement, les bourses peinent à suivre. Donc, vous voyez, on a un décalage entre un programme qui est plébiscité par les Européens et par les jeunes Européens et la capacité budgétaire à soutenir ces attentes. D'où le fait que nous plaidons dans la tribune publiée par les Échos pour une augmentation, un doublement du budget Erasmus pour la période 2028-2024. Ça n'est pas un caprice.
1: 2034, Michel, je pense. 2028-2034, oui.
2: Exactement. Cette demande n'est pas un caprice, Laurent. C'est un choix rationnel et responsable qui permettrait de former la jeunesse européenne de manière davantage qualifiée, plus ouverte et plus confiante dans le projet européen. Donc, vraiment, notre sentiment à tous les signataires de cet article, de cette tribune, c'est qu'investir dans la jeunesse, c'est préparer l'Europe de demain et c'est préparer une Europe ambitieuse, inclusive et solidaire.
1: Merci beaucoup Michel Derdevet. Je rappelle que vous êtes le président de Confrontation Europe.
2: Merci Laurence Bon. 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
2: Bonjour à toutes et à tous. Comment le réchauffement climatique à l'œuvre peut expliquer le phénomène des maisons fissurées ? En France, près de 12 millions de maisons individuelles seraient potentiellement concernées par ce phénomène, lié directement au retrait et au gonflement des argiles souterrains. Nous en parlerons dans quelques minutes avec Régis Mourgue, enseignant-chercheur en géosciences, spécialiste de la mécanique des roches et des processus de fracturation à l'Université du Mans. Mais avant, direction la commune d'Ivray-l'Évêque dans la Sarthe, à la rencontre d'Elisabeth Guittet, une habitante dont la maison est impactée par les fissures. Rencontre également avec Dominique Goldstein, vice-présidente de l'association Urgence Maison Fissurée, qui accompagne les victimes de ce phénomène dans toute la France. C'est un reportage signé Benoît Porcher de RCF Sarthe.

0: cheminée, on a une très grande cheminée et là elle s'est décollée du mur. Bien sûr on avait interdiction de faire du feu avec.
1: On est juste à côté de la cheminée, donc on va y aller pour que vous nous expliquiez ce qui s'est passé en fait autour de cette cheminée et comment vous vous êtes rendu compte qu'elle était pas son emplacement d'origine en fait.
0: Elle s'est décollée du mur d'à peu près presque un centimètre à certains endroits et surtout au niveau du au-dessus du manteau, il y a entre le manteau et le conduit, il y a à peu près je dirais un centimètre et demi qui s'est décollé, c'est-à-dire que la cheminée s'est et enfoncée et décollé du mur en même temps.
1: D'accord. Et vous voyez vraiment la fumée en fait se dégager dans l'intérieur de la pièce.
0: Oui, on voyait la fumée sortir des fentes et puis on serait cru un petit peu dans un endroit où on fumait les saucisses quoi. Ouais. C'était pas très agréable.
1: Et puis on le voit en plus autour les fissures sur le mur juste à côté.
0: Ouais. Si je lève le cadre là, vous voyez, c'est des fissures en escalier. Donc il y en a partout derrière et puis la bibliothèque, ma foi, je ne l'ai pas défaite puisqu'elle est accrochée au mur. Donc je ne sais pas, il y en a certainement, puisque ça part de là, ça va là. Donc.
1: Si on poursuit un peu le tour de votre maison, vous me disiez avant qu'on se rencontre des fissures qui sont surtout visibles à l'intérieur et pas à l'extérieur.
0: Plutôt à l'intérieur, oui, de quelques fissures à l'extérieur, mais toutes petites et autour, effectivement, des portes, des fenêtres. C'est, alors là, par contre, un décalage au niveau du sol par rapport aux plinthes. Donc on voit effectivement que le sol certainement s'enfonce, que la maison s'enfonce.
1: Oui, parce que le problème des fissures, ça touche pas que les murs. Toute la maison est concernée.
0: La structure de la maison, comme on est sur de l'argile, effectivement, quand il pleut, quand il fait sec, la maison est réagie un petit peu différemment, quoi.
1: Vous me parliez de la porte d'entrée il y a quelques instants, donc comme vous le disiez, c'est vraiment à cet endroit-là qu'on est à l'intérieur, on a la porte d'entrée face à nous, on voit en haut à gauche la fissure qui est là, c'est vraiment là que ça a commencé.
0: Oui, c'est là que ça a commencé, et on, comme c'est une porte cintrée, on ne pouvait plus du tout fermer la porte, donc la personne qui nous l'a montée était obligée d'enlever des sécurités pour que justement on puisse fermer correctement. Et puis après, les fissures là dans la cuisine, des fissures traversantes, donc puis un petit peu partout quoi.
1: Certains plafonds qui sont plus couverts de toile, alors c'est pas de votre fait, c'est les anciens propriétaires.
0: C'est les anciens propriétaires qui avaient mis de la toile au plafond, donc qui est peinte, donc sur le coup on voit pas, mais après on voit des cloques, on voit les fissures qui, surtout là dans la cuisine, vous avez vu, c'est quand même très significatif, et puis je dis un petit peu partout. Donc.
1: Et vous en découvrez systématiquement, peut-être pas tous les jours, mais au moins toutes les semaines, tous les 15 jours.
0: Des fois, quand on observe bien, on regarde, on lève les yeux, on dit « Ah, tiens, il y a encore un truc là. C'est malheureusement, je pense que ça ne va pas s'arrêter. »
2: Le retrait gonflement des argiles est relativement nouveau dans le paysage bâti, mais il s'accentue depuis quelques années, en Sarthe comme ailleurs, à cause des aléas climatiques de plus en plus nombreux et de plus en plus violents. Née en Sarthe, l'association Urgence Maisons Fissurées accompagne aujourd'hui des sinistrés de toute la France, dont le phénomène prend de l'ampleur. Dominique Goldstein en est la vice-présidente.
3: Nous, ce qu'il faut savoir dans le retrait gonflement des argiles, on parle de retrait-gonflement, c'est-à-dire qu'on est touché quand il y a des grandes sécheresses et quand il y a des excès d'humidité, qui est typiquement le climat qu'on connaît depuis une dizaine d'années avec une accélération récente.
1: Sans être trop technique, mais en fait, quand il pleut, les maisons s'humidifient, ça fragilise les fondations, et avec des épisodes de forte sécheresse derrière, c'est en fait là, à ce moment-là que ça craque.
3: En fait, on est construit sur des éponges, donc c'est très facile de comprendre. Quand l'éponge est asséchée, elle se rétrécit, donc les fondations elles subissent une rétractation de l'argile, et quand d'un seul coup il y a trop d'eau, comme une éponge gorgée d'eau, elle se gonfle, et donc la maison elle subit les aléas de retrait, gonflement des argiles. On a souvent parlé de sécheresse, parce que c'était le phénomène le plus impactant qu'on avait, mais aujourd'hui on s'aperçoit, avec les inondations, avec les pluies incessantes, que nos maisons craquent autant avec la sécheresse que l'excès d'humidité. C'est vraiment l'alternance des deux et surtout l'envergure de l'écart qui fait des fissures.
1: Et le problème, c'est qu'aujourd'hui, eh bien, ce phénomène n'est pas encore vraiment reconnu par l'État pour indemniser les victimes.
3: Alors, c'est plus subtil que ça. En fait, on a fait rentrer le RGA, donc retrait gonflement des argiles, dans l'univers de l'indemnisation de la catastrophe naturelle. Et nous, à la UMF, on milite sur le fait qu'on ne veut pas être reconnu comme une catastrophe naturelle,

0: puisque la notion de catastrophe voudrait dire quelque chose d'épisodique, soudain, violent, un petit peu comme un AVC. Nous, en fait, on voudrait être appelé sinistre climatique, puisqu'on est victime du dérèglement climatique, mais on est sur quelque chose de beaucoup plus sournois, cumulatif, qui va commencer par un cheveu, une fissure comme un cheveu, et qui peut finir avec des étais. On est plutôt comme un cancer qui va venir nous ronger. Et donc, en fait, notre problème, c'est qu'on nous impose des règles qu'on ne peut pas respecter. C'est-à-dire les critères qui nous sont, notamment la datation, on voudrait que nos fissures soient arrivées comme une rivière qui sort de son lit, de telle date à telle date.
1: À partir du moment où ça commence, les premières fissures apparaissent, ça ne s'arrête jamais en fait.
0: Absolument. Les huisseries bougent, les sols bougent, etc. Donc nous, on n'a pas un phénomène où c'est arrivé ce jour-là, et puis bop, la rivière elle est rentrée, c'est fini. C'est pour ça qu'on n'est pas du tout dans la bonne case. Pour nous, on doit vraiment être considéré comme un sinistre climatique et les règles doivent s'appuyer pour un sinistre climatique.
1: Et donc les personnes sinistrées doivent forcément miser, attendre le fait que leur commune soit reconnue en état de catastrophe naturelle. Et aujourd'hui en Sarthe, il n'y en a pas à ce niveau-là.
0: Alors on a un beau record pour 2024 et je pense que 2025 sera pareil. On a zéro reconnaissance de catastrophe naturelle RGA. En fait, déjà il faut que le maire de la commune ou la maire de la commune fasse une demande de reconnaissance. Il y a beaucoup de communes qui malheureusement le refusent. Ensuite, ça passe en commission. Sur le papier, on sait. C'est-à-dire, par exemple, la France est divisée en mailles de 64 km². Ça voudrait dire qu'on pense qu'une veine argileuse recouvre uniformément 64 km². Déjà, c'est absolument incompréhensible, puisque dans une même commune, il n'y a pas 100% de maisons qui sont touchées. On parle bien d'une veine argileuse, c'est-à-dire quelque chose d'un peu sinueux, on ne sait pas où elle passe. Et donc, déjà, on nous demande que 64 km² ait le même impact. Ensuite, on nous demande des critères d'évaporation de l'eau, un critère qui a été fait pour l'agriculture, qui s'appelle SWI. Mais en fait, nous, on n'est pas un champ de carottes. Donc, l'évaporation, pour un agriculteur, on comprend, mais pour une maison avec une dalle en béton, on ne comprend pas. Donc, en fait, nous, on s'insurge contre tous ces critères qui ont été mis en place comme une sorte de barrage, en fait, et on comprend pourquoi, pour éviter les indemnisations. Je veux dire, c'est très clair, quand même.
1: Justement, les indemnisations, si jamais, admettons, une commune est reconnue en état de catastrophe naturelle, ça ne suffit pas pour indemniser les propriétaires. L'assurance ne joue pas toujours le jeu derrière.
0: Et oui, parce que quand arrive enfin l'arrêté au journal officiel, on dit ça y est, c'est bon. Mais non, l'aventure continue. C'est-à-dire qu'une fois qu'on a déclaré à l'assureur, et je rappelle aussi qu'il ne faut jamais déclarer à l'assureur avant l'arrêté publié au journal officiel, parce que certaines compagnies d'assurance se servent du fait qu'on a fait une déclaration avant l'arrêté, et donc disent que les fissures ne peuvent pas être liées au RGA. C'est des fissures d'autres raisons. Donc, l'assureur va dépêcher un expert qui va venir et qui va, sans aucune étude de sol, sans rien avoir à faire, juste en regardant, dire si c'est RGA ou pas RGA. Et s'il dit c'est pas RGA, le dossier est terminé. Il n'a pas à amener une preuve. Donc, on peut faire appel à un expert indépendant qui va contredire, mais ça n'a aucun poids. Parfois, il peut y avoir une entente, j'ai bien parfois, mais elles sont assez rares. Et sinon, en dernier recours, il faut attaquer sur la compagnie d'assurance.
1: Des démarches longues et énergivores pour les propriétaires qui sont contraints de vivre avec cette épée de Damoclès au-dessus de leur tête, comme Elisabeth Guité, qui n'a pas d'autre choix que d'attendre.
2: Non, rien du tout, on attend. Hein. On va pas... Enfin, pour l'instant, moi, j'ai pas l'intention d'investir dans des travaux énormes sans aide. Hein. J'ai pas... Moi, j'ai pas personnellement les moyens de dépenser 5-6 000 euros pour une étude de sol, sans compter tout ce qui va avec après. On l'a acheté justement parce qu'on vieillissait et qu'on voulait un rez-de-chaussée et une maison facile à vivre. Si un jour on veut la vendre, on perdra certainement beaucoup.
1: Hein. Et vous connaissiez ce phénomène avant d'acheter cette maison et de vous rendre compte vraiment une fois à l'intérieur de ce qui peut se passer?
2: Non, pas particulièrement. Ouais. Oui, j'avais acheté une maison avant qui était au bord de l'Uine, donc là, oui, les inondations, c'était plus dans mon... C'est vrai que je n'avais jamais vraiment pensé au retrait gonflement d'argile.
1: L'association Urgence Maison Fissuré demande au gouvernement l'organisation d'un Grenelle du RGA pour que les propriétaires touchés soient reconnus comme des sinistrés climatiques avec des solutions d'indemnisation en dehors du circuit des assurances comme la création d'un fonds RGA. Une expérimentation est menée en ce sens par l'État dans 11 départements, mais aucun en Bretagne ou en Pays de la Loire.
3: l'instant ce phénomène des maisons fissurées avec ce reportage sur la commune d'Ivray-l'Évêque dans la Sarthe. Alors pour bien comprendre ce lien entre ce phénomène et le réchauffement climatique, mais aussi entrevoir les solutions possibles pour au moins limiter ces effets, Benoît Porcher de RCF Sarthe s'est entretenu avec Régis Mourgue. Régis Mourgue est enseignant-chercheur en géosciences, spécialiste de la mécanique des roches et des processus de fracturation à l'Université du Mans.
1: Bonjour Régis Mourgue.
4: Bonjour.
1: Merci d'être avec nous aujourd'hui. Pour démarrer, est-ce qu'on peut déjà peut-être commencer en donnant une définition du retrait gonflement des argiles?
4: C'est assez simple en fait. Il y a un certain nombre de sols en fait qui contiennent des argiles. Donc ce sont des minéraux en fait qui sont issus de l'altération d'autres minéraux, donc qui se forment à la surface de la terre. Et en fait, dans ces minéraux, certains ont une capacité à absorber l'eau et à gonfler. Et du coup, lorsque vous avez des variations hydriques de votre sol, eh bien vous avez des fenêtres de gonflement lorsque les argiles s'hydratent, ou de retrait. Donc du coup, elles se rétractent, et donc du coup, ça provoque des mouvements de sol, du coup, qui vont altérer les maisons.
1: Ce sont ces mouvements des sols qui en fait font bouger, si on peut dire ça comme ça, les fondations de nos maisons.
4: Exactement. Surtout si les fondations sont pas assez profondes en fait.
1: Pas assez profondes, évidemment, construites sur des sols argileux, c'est surtout ça qui rentre en compte, hein, bien
4: exactement.
1: Sûr.
4: Exactement. En fait, ce qu'il faut, c'est que les fondations aillent plus profondément que la profondeur à laquelle le sol peut s'assécher. Et si c'est le cas, votre maison est préservée. Si vous êtes dans la zone où le sol est capable de s'assécher pendant une période assez longue, en fait, là, vous risquez d'avoir de la fissuration de vos maisons.
1: C'est un phénomène qui touche de plus en plus de propriétaires. Je le disais, près de 12 millions de maisons individuelles qui seraient concernées. Je mets du conditionnel parce qu'évidemment, c'est très difficile d'avoir des chiffres officiels. Mais comme je le disais en introduction, ce sont vraiment les conditions climatiques qui ont un impact direct en fait, sur ces mouvements de sol.
4: Oui, ce qu'on observe, en fait, c'est que dans le futur, probablement, en fait, les périodes de sécheresse vont augmenter. La portion de territoire français touchée par ces périodes de sécheresse augmente, et en fait, du coup, mécaniquement, ça fait augmenter le nombre de maisons qui sont touchées, en fait. Donc c'est un vrai, vrai problème qu'on va avoir dans les années futures, puisque finalement, ça touche beaucoup de maisons qui ont été construites dans les années 80, qui sont des petites maisons individuelles, donc c'est la maison de tout le monde, en fait, hein, qui est touchée.
1: C'est ça, puis comme vous le disiez, vu comment ça se passe climatiquement parlant, ça ne peut que s'aggraver, finalement, dans les années qui viennent.
4: Exactement. Alternance de périodes sèches, périodes pluvieuses, c'est exactement ce qu'il ne faut pas pour ce problème-là, en fait.
1: Alors, est-ce qu'il y a des solutions qui existent pour, je dirais, réparer, entre guillemets, les fissures et les maisons qui sont déjà impactées aujourd'hui?
4: Alors, ce n'est pas très simple, hein, ça c'est du point de vue vraiment de la construction. On peut essayer de mettre des micro-pieux sous les maisons pour stabiliser. Ensuite, il y a un gros travail, je pense, à faire sur la partie hydrique du sol autour de la maison, c'est-à-dire bien repérer tout ce qui va provoquer soit un assèchement accentué, par exemple la présence d'arbres et de racines proches d'une maison. Ça va pomper énormément d'eau dans le sol, donc vous allez accentuer le phénomène de sécheresse. Si vous avez des fuites d'eau sous votre maison, par exemple une canalisation percée, vous allez plutôt hydrater votre sol, alors qu'à côté, votre sol va sécher parce qu'il est au soleil. Si vous avez une mauvaise gestion de l'eau de pluie, également de votre toiture, là aussi, vous allez provoquer des variations hydriques. Ce qui est important, c'est maîtriser tout ça. Alors ça, c'est les solutions un peu douces. Après, les solutions lourdes, mettre des micro-pieux sous les maisons pour stabiliser, ça c'est beaucoup plus cher, c'est du gros travail qui coûte cher aux assurances, mais réellement, il n'y a pas d'autres possibilités. On traite également les argiles elles-mêmes en injectant des choses dans les argiles.
1: C'est ça, c'est ce que m'avait dit l'association Urgence Maison Visurée, que de la résine en fait, pouvait s'ingérer directement dans les fissures.
4: Tout à fait. Alors dans les fissures et dans le sol lui-même.
1: Dans le sol lui-même, ouais, d'accord.
4: Pour éviter le phénomène de retrait gonflement en fait.
1: Mais tout ça en fait, ce sont des solutions qui ne sont que temporaires et le phénomène peut revenir finalement.
4: Et là, oui, tout à fait.
1: Alors comment les futures constructions en fait peuvent anticiper voire éviter ce phénomène de retrait gonflement?
4: Alors il faut d'abord faire une étude géotechnique, et ça la loi Elan maintenant l'impose, hein, pour toutes les maisons qui sont dans des zones à exposition moyenne ou forte, vous êtes obligé de faire une étude préalable.
1: Alors étude géotechnique, ça consiste en quoi?
4: Alors c'est une étude de sol, tout simplement, donc il y a un technicien qui va regarder la nature du sol, s'il y a une présence d'argile, donc il existe des tests, hein, il va pouvoir faire des prélèvements du sol. il amène ça en laboratoire et puis il y a un certain nombre de tests qui va dire s'il y a beaucoup d'argile dans votre sol et si ces argiles sont aptes au retrait ou au gonflement. Et à partir de ça, il va donner des préconisations sur la construction, notamment la profondeur à laquelle vont devoir s'enraciner les fondations de la maison. Ça, c'est vraiment d'un point de vue constructif. Après, je pense qu'il y a également un gros travail à faire sur l'environnement même du terrain, de la maison, la présence d'arbres, les microtopographies qui vont gérer les écoulements d'eau vers la maison ou les éloigner. Et tout ça, ça participe aux variations hydriques de votre sol, en fait. Donc tout ça, c'est à étudier dans l'étude géotechnique, en fait.
1: Ouais, en fait, faut jouer sur les variations d'humidité, en fait. C'est
4: exactement
1: ça l'idée. Ouais.
4: En fait, l'idée, si on arrivait à maintenir une humidité constante dans votre sol, en fait, vous n'avez pas le problème. Donc tout ce qui va pouvoir limiter toutes les variations d'humidité, ça va être bon pour votre construction.
1: Et il y a des techniques qui existent pour ça aujourd'hui ?
4: Alors c'est pas simple, on peut mettre des géomembranes par exemple, qui vont limiter l'évaporation, la présence de terrasses ou de trottoirs autour de votre maison limite l'évaporation, donc ça c'est toujours mieux. Par contre, il faut faire attention à ce que votre solution n'aggrave pas le problème dans l'autre sens. Si vous limitez l'évaporation, il ne faut pas non plus renfermer trop d'eau proche de votre maison. Ça, on le sait, hein, sur des murs assez anciens, ils ont tendance à être pris par des remontées capillaires. Il y a des remontées capillaires, hein, dans les murs anciens. Et si vous mettez des trottoirs tout autour, vous imperméabilisez tout autour, en fait, la remontée capillaire se fait via les murs eux-mêmes. Donc, vous accentuez le problème de cette remontée capillaire en essayant de résoudre votre problème de retrait gonflement. Donc, il faut faire attention à ce qu'on fait, en fait.
1: Il faut faire attention à ne pas créer d'autres problèmes en résolvant certains, en fait. C'est un peu, on est un peu sur une balance, quoi.
4: Tout à fait. C'est comme pour la gestion des eaux pluviales. En fait, de plus en plus, on préconise de traiter les eaux pluviales au plus proche de l'endroit où elles tombent, donc du coup sur votre terrain lui-même. Donc essayez d'infiltrer dans votre terrain, mais si vous faites une infiltration d'eau proche de votre maison, bah ça c'est pas bon du tout pour votre problème de retrait gonflement. Donc il faut vraiment faire attention en essayant de trouver des solutions à certains problèmes, on en provoque d'autres. Il faut voir la chose dans sa globalité, en fait.
1: Donc faut que, en fait, les futurs propriétaires fassent attention s'ils font le choix de construire une maison, mais est-ce que le secteur de la construction doit aussi s'adapter à ces faits-là?
4: Tout à fait. Je pense que le futur, c'est peut-être des maisons un peu plus légères, peut-être plus souples, parce que c'est vrai que les maisons de parpaings bétonnés, elles sont très très rigides, donc le moindre mouvement provoque de la fissuration.
1: C'est très typique des années 70-80 que vous évoquiez tout à l'heure. Ouais.
4: Exactement. Ouais. Une maison en bois, on peut imaginer qu'elle va être un petit peu plus souple et va accommoder un peu mieux une déformation du sol, par exemple. Et ça peut être effectivement des pistes pour le futur.
1: En résumé, là, qu'est-ce que vous conseilleriez à des personnes qui peuvent vous entendre, qui pourraient s'inquiéter de ce phénomène, ou alors qui sont déjà concrètement aujourd'hui concernées? Quels sont les bons conseils à leur donner pour y faire face, je dirais?
4: Alors, je pense qu'il faut, pour les futurs acquéreurs, il ne faut pas sous-estimer le problème. Parce que effectivement, dans les 30 dernières années, on n'a pas eu trop de problèmes, et on le voit, hein, depuis 2018, ça s'est vraiment aggravé. Donc ne pas sous-estimer au moment de l'achat d'une maison, si vous êtes sur un risque notamment fort, hein, de retrait gonflement, peut-être faire une étude de terrain, voir quels sont les facteurs qui pourraient être aggravants sur votre terrain, notamment la présence de grands arbres avec des racines qui vont passer sous la maison. Ça, il faut vraiment faire attention à ça. Donc il existe des systèmes, hein, de anti-racinaires, donc qui empêchent la propagation des racines. Donc ça, il faut faire attention. Donc faire au moins une étude de ça au moment de l'achat d'une maison. Après, pour les personnes qui ont déjà des fissures, c'est plus délicat à dire, hein. C'est souvent un long parcours avec les assurances quand elles veulent bien prendre en charge. Donc là, je leur apporte tout mon soutien, parce que c'est pas des moments faciles.
1: C'est ça, parce que aujourd'hui, enfin en tout cas au moment où l'on se parle, pour avoir droit à une indemnisation, il faut déjà que la commune soit reconnue en état de catastrophe naturelle, et même ça ne veut pas dire une indemnisation de l'assurance. Donc c'est un petit
4: Exactement.
1: Parcours du combattant.
4: Exactement, et ça peut durer des années et des années.
1: Eh bien, merci beaucoup, Régis Mourgue. Je rappelle que vous êtes enseignant-chercheur en géosciences, spécialiste de la mécanique des roches à l'Université du Mans. Merci beaucoup.
4: Au revoir. Merci.
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1: Le 2 mars 2026, le président de la République Emmanuel Macron prononce un discours sur la base militaire de l'Île-Longue au large de Brest. Un discours sur la dissuasion nucléaire dans lequel il propose d'associer les autres pays européens à cette dissuasion. On parle alors d'évolution majeure, voire de rupture avec l'histoire de la dissuasion nucléaire française. C'est de cette histoire dont on va parler aujourd'hui sur Euradio et dont parle un livre qui vient de sortir aux éditions Armand Collin. Deux des trois auteurs de ce livre sont nos invités. Bonjour Benoît Grémard.
2: Bonjour.
1: Vous êtes docteur en droit public, chercheur juridique à l'Institut d'études de stratégie et de défense de l'Université de Lyon 3. Et bonjour Yannick Pincé.
3: Bonjour.
1: Vous êtes maître de conférence en histoire contemporaine à l'Institut d'études européennes de la Sorbonne Nouvelle à Paris et chercheur associé au Centre interdisciplinaire sur les enjeux stratégiques de l'ENS-PSL. Et vous avez écrit ce livre avec Florian Galéry qui est docteur en histoire contemporaine à l'Université de Nantes. Alors d'abord, pourquoi selon vous il était nécessaire de raconter cette histoire de la dissuasion nucléaire française? Je donne la parole peut-être à l'historien, pour commencer, Yannick Pincé.
2: Parce que le livre manque, tout simplement. Bon, j'ai une expérience, avant d'être universitaire, j'avais été enseignant en Hippocagne, Cagne, et j'avais créé un cours d'histoire nucléaire, et je n'avais pas de manuel qui était accessible à des étudiants de première ou deuxième année. Et l'actualité géopolitique évoluant, la rhétorique nucléaire revenant de la part de la Russie, il nous a semblé nécessaire d'avoir quelque chose qui soit accessible non seulement aux étudiants, mais aussi au grand public pour expliquer ce qu'est notre dissuasion nucléaire, d'où elle vient, et c'est aussi une manière de comprendre les choix, les propositions qu'ont fait le président de la République cette année.
1: Benoît Grémard, c'était important de parler de ce sujet dans le contexte que j'ai légèrement évoqué au début de cette interview.
3: Oui, dans l'idée où le nucléaire finalement n'a jamais complètement disparu de la scène internationale politique, notamment française. C'est un sujet récurrent qui revient, qui ne s'oublie jamais, et c'est aussi ce qui nous a donné en fait envie, Yannick, Florian et moi, d'écrire ce livre. C'est vraiment le livre qu'on aurait voulu, je pense, lire au cours de nos études, de nos recherches, parce que vraiment, il manquait en fait ce panorama assez complet et qui s'étend en fait, donc on va dire globalement, du président de Gaulle au président Macron, sur en fait l'histoire de la dissuasion nucléaire française, comment est-ce qu'elle s'est construite, comment est-ce qu'elle a évolué avec le temps, avec la guerre froide, la post-guerre froide, et jusqu'à aujourd'hui, pour en fait, à chaque fois, avoir l'effort de s'adapter aux enjeux contemporains.
1: C'est un livre qui parle donc, vous l'avez dit, des enjeux contemporains, mais qui revient sur l'histoire. Justement, on le sait, la France est un pays pionnier sur la radioactivité, avec évidemment les travaux de Pierre et Marie Curie, mais aussi Frédéric et Irène Joliot-Curie. Comment les Français sont associés à la construction de la bombe nucléaire par les Américains? Est-ce qu'il y a des Français qui y participent?
2: Alors, très indirectement, en réalité, et très périphériquement, parce que les Américains ont préféré surtout associer des chercheurs britanniques. Il y a quelques chercheurs français qui vont travailler au Canada, mais en réalité c'est plutôt en fait une forme d'antériorité qui compte en ce qui concerne la France. On l'oublie, mais le brevet de l'arme nucléaire est en réalité un brevet français qui a été déposé par l'équipe de Frédéric Joliot en 1939, juste avant la Seconde Guerre mondiale. Et donc c'est en raison de ce caractère pionnier que la France a fait le choix en 1945, en créant le CEA, de relancer les recherches atomiques, une manière de retrouver son rang en termes de recherche, aller vers l'énergie bon marché et retrouver un certain rang de puissance internationale en allant, pourquoi pas, vers l'arme, mais la question se posera plus tard dans les années 50.
1: Et justement, après la Seconde Guerre mondiale, comment commence à avancer cette idée de dissuasion nucléaire à la française?
2: Alors déjà, à la base, l'idée de dissuasion, ça paraît quelque chose d'assez évident, mais c'est un concept en fait en réalité des années 50. Lorsque la bombe explose à Hiroshima, puis l'autre bombe à Nagasaki, on conçoit ça juste comme étant une nouvelle forme d'explosif révolutionnaire, une grosse bombe, mais on ne comprend pas encore la révolution stratégique. Et c'est dans ce sens qu'il y a une école française originale, parce que les traumatismes qu'a vécu notre pays, avec Verdun, avec l'invasion en 40 en quelques semaines, a amené à une réflexion qui permette de disposer d'un outil qui serait une forme de plus jamais ça, qui empêcherait en fait un effondrement total de notre pays. Et les premiers penseurs de la dissuasion nucléaire, essentiellement des généraux, général Pierre Gallois, André Beaufre, puis Lucien Poirier, commencent à penser cela dans les années 50.
1: Et le lancement du programme français date de 1954, sous l'impulsion de Pierre Mendès France et de Guy Mollet. Il n'y a pas encore le général de Gaulle qui est revenu à ce moment-là, mais est-ce qu'il y a déjà une idée de mise en commun européenne, de partage de la dissuasion nucléaire, ou alors c'est pas du tout dans le spectre ?
2: Dès l'origine, en fait, le premier comité de défense où est évoquée cette question d'une arme nucléaire française en 1954, il y a un ministre de l'Intérieur, un certain François Mitterrand, qui assiste et qui pose directement la question, mais pourquoi on ne ferait pas la bombe avec les partenaires européens ? Et il y a un premier projet en 57-58 de faire la matière fissile, ce qui permet la réaction en chaîne, ce qui est le plus difficile dans une arme nucléaire. Si vous suivez actuellement le dossier iranien, il est question en fait de l'uranium enrichi iranien. Et il est question de faire l'usine qui doit fabriquer cet uranium enrichi avec nos amis italiens et allemands. Mais en réalité, c'est un moyen de pression pour plutôt obtenir des armes nucléaires américaines. Et lorsque le général de Gaulle revient au pouvoir en 1958, il préfère faire une bombe qui soit française.
1: Et on dit souvent que le général de Gaulle est le père de la dissuasion nucléaire française. Mais dans le livre, vous dites que ce n'est pas exactement ce qui s'est passé.
2: Je vais en dire un mot et puis je pense que Benoît pourra compléter au niveau juridique, puisque c'est surtout ça en fait l'héritage général de Gaulle. Disons que la bombe en fait et les vecteurs ont été préparés par la 4e République. Le Mirage 4 par exemple, qui est le premier bombardier qui porte l'arme atomique, a été commandé par Guy Mollet juste après la crise de Suez en 1956. Néanmoins, il manque une amplification du programme, une ambition en fait de disposer d'un outil complètement dissuasif. Ça, c'est le général de Gaulle qui va vraiment accélérer ce programme dans les années 60. Il va mettre les moyens financiers, les moyens juridiques, je laisserai Benoît évoquer tout à l'heure, et va fixer cet horizon d'avoir en permanence un outil qui permette de répondre à toutes les crises possibles, puisque le général de Gaulle était assez pragmatique, il voyait ça comme un outil que pouvait avoir le décideur entre ses mains en cas de crise majeure. Et je renvoie à Benoît, parce que les lois de programmation militaire, par exemple, sont l'œuvre du général.
3: Oui, tout s'est fait relativement dans le même temps, c'est-à-dire la construction de la bombe, mais aussi la constitution de la 5e République, qui finalement avait déjà cette dimension nucléaire dans l'esprit des rédacteurs, notamment Michel Debré, on retrouve ça notamment dans ses mémoires. L'idée, effectivement, c'était de pouvoir, par-delà le plus jamais ça, aussi pouvoir, si ce n'est faire jeu égal, du moins permettre d'exister par rapport aux États-Unis et l'URSS. Et donc, la bombe était une sorte de facteur d'égalisateur par rapport dans les relations internationales, suite notamment avec la crise de Suez, pour éviter de tomber dans le chantage, et aussi un effet aussi compensateur par rapport à la perte de l'Empire colonial, qui permettait finalement à la France de se maintenir dans le rang des grandes puissances et avoir voix au chapitre, en fait, notamment dans l'évolution du monde et aussi notamment dans ce qui se passe au niveau de l'Europe.
1: Et pour résumer, Benoît Grémard, quelle est la doctrine française à ce moment précis ?
3: Alors la doctrine française, elle n'était pas nécessairement écrite. C'est-à-dire qu'on peut parler d'une véritable doctrine rendue publique avec le livre blanc en 1972, mais sous le général de Gaulle, lequel était pragmatique, on n'avait pas justement en fait une doctrine qui enfermerait toutes les possibilités offertes par le nouvel armement, qu'ils soient offensifs ou défensifs, ce qui permettait d'avoir en fait les coups des franges et la portée large, dans le sens où ça reste quand même une arme éminemment politique. Militaire, certes, dans ses applications, mais voilà, disons en fait qu'elle soutient une vision d'ensemble, et on le retrouve un peu dans la Constitution avec l'indépendance nationale, c'est-à-dire l'article 5 de la Constitution où le président est en charge justement de porter le destin de la nation, et quoi de mieux finalement pour l'illustrer qu'une bombe qui est capable d'engager le destin de la nation entière.
1: Et sous le mandat des successeurs du général de Gaulle, jusqu'en 1980, on parlera dans un instant de François Mitterrand, comment elle évolue cette dissuasion nucléaire française ? Yannick Pincé.
2: Alors, déjà, on commence à disposer des outils qui permettent d'avoir une dissuasion crédible. Au départ, on n'a que des avions, ça peut être abattu, on n'est pas tout à fait sûr de la portée des avions, mais quand on arrive dans les années 70, on a des missiles sol-sol sur le plateau d'Albion, et on a surtout les sous-marins qui rendent en fait cette dissuasion invincible, puisqu'un sous-marin est encore à l'heure actuelle indétectable. Et là, parallèlement à cela, il y a une forme de réécriture du pragmatisme du général de Gaulle, qui pensait européen, même s'il voulait que la bombe soit française, mais il voyait la bombe comme quelque chose qui permettait d'appuyer une communauté politique européenne autonome. Parce que pour lui, une communauté politique est justifiée par la capacité d'assurer la défense. Or, ses héritiers politiques dans les années 70, le RPR de Jacques Chirac, doit se distinguer notamment de Giscard d'Estaing, qui est plutôt centriste libéral, plus européen, et va réécrire la pensée stratégique de De Gaulle en la présentant comme quasiment neutre, quasiment à mi-chemin entre les deux blocs. Ce qui n'est pas la réalité, puisque chacun des successeurs, que ce soit Pompidou, que ce soit Giscard, on parlera de Mitterrand après, en fait, ont collaboré avec les Américains. Les Américains ont notamment contribué à notre programme nucléaire dans les années 70, hein, pas dans les années 60, on s'entendait plutôt mal avec les administrations démocrates, mais on n'était pas dans une arme de la neutralité hors du bloc occidental.
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3: Eh bien bonjour, maintenant on ouvre ce journal au Moyen-Orient où Israël et l'Iran ont de nouveau échangé des frappes dans la nuit de dimanche à lundi, ravivant une confrontation directe qui semblait contenue depuis le printemps, une escalade rapide qui fragilise un peu plus l'équilibre régional et met en lumière les tensions croissantes entre Washington et son allié israélien.
4: Bonjour Jonah, oui la séquence s'est emballée en quelques heures. L'Iran a d'abord tiré plusieurs salves de missiles vers le territoire israélien, la plupart interceptées par la défense antiaérienne. Dans la foulée, Israël a mené des frappes contre des sites militaires et industriels dans l'ouest et le centre de l'Iran, touchant notamment des infrastructures sensibles et provoquant plusieurs explosions signalées dans la région de Téhéran et d'Isbahan.
3: Une réponse israélienne qui intervient malgré les appels à la retenue de Washington.
4: Oui, les États-Unis ont tenté de dissuader Israël de répliquer et d'entraîner une escalade supplémentaire. Selon plusieurs sources américaines et israéliennes, le président américain a directement demandé à Benjamin Netanyahou de ne pas riposter, qu'un nouvel échange de frappes compromettrait les discussions en cours avec Téhéran. La Maison-Blanche avait aussi laissé fuiter le contenu d'une conversation particulièrement acrimonieuse entre le président américain et le premier ministre israélien il y a quelques jours.
3: Mais malgré les pressions, Israël a choisi de poursuivre sa logique de représailles.
4: Ce désaccord met en évidence une fracture de plus en plus visible entre les deux alliés. D'un côté, une Maison-Blanche qui mise sur une désescalade rapide pour préserver une fenêtre diplomatique avec l'Iran. De l'autre, un gouvernement israélien qui considère qu'il ne peut laisser sans réponse des tirs directs sur son territoire, même au risque de contrarier Washington.
3: Un gouvernement israélien qui semble de plus en plus dans une logique de guerre permanente et tous azimuts avec l'Iran, mais aussi le Liban, et alors que des frappes ont à nouveau touché Gaza ce week-end.
4: Oui, sur le front libanais également, et malgré le cessez-le-feu théoriquement en vigueur, l'armée israélienne annonce avoir frappé environ 150 positions du mouvement islamiste libanais Hezbollah en 48 heures dans le sud du Liban. À Gaza, les services de secours ont annoncé samedi la mort de 10 personnes dans des frappes israéliennes sur la bande de Gaza.
3: Et on poursuit ce journal en Ukraine où de nouvelles attaques russes à proximité de Tchernobyl ont suscité une vive inquiétude ce week-end.
4: Dans la nuit de samedi à dimanche, une frappe de drone russe a partiellement détruit un bâtiment situé dans un site de stockage de combustible nucléaire usagé. L'inquiétude de Kiev était particulièrement forte. Il s'agissait d'un site localisé dans la zone d'exclusion de la centrale de Tchernobyl, une zone où les conséquences en cas de frappe représentent un risque majeur. L'opérateur nucléaire public ukrainien Energo Atom, qui a réagi à ces frappes, a cependant précisé qu'à ce moment, le bâtiment touché était vide et ses niveaux de radiation normaux.
3: Des attaques qui ont donc suscité de vives réactions devant leur charge symbolique et le risque qu'elles représentent, tant en Ukraine qu'à l'étranger.
4: Sur la plateforme X, le ministre ukrainien des Affaires étrangères, Andriy Sybiha, a été l'un des premiers à réagir à ces attaques. Sur le réseau social, il a accusé Moscou de menaces envers la sûreté nucléaire, mettant en exergue le fait qu'il ne s'agit pas de la première fois que les forces russes mettent les installations nucléaires ukrainiennes en danger. Devant la menace que représentent ces attaques, le directeur général de l'Agence internationale de l'énergie atomique, Raphaël Grossi, a également réagi, qualifiant l'incident de profondément inquiétant du fait, je cite, qu'il s'est produit sur un site contenant de larges quantités de matériel nucléaire.
3: Un incident qui intervient dans un contexte diplomatique intense pour Kiev, qui avait intensifié ses efforts ces derniers jours.
4: Oui, hier, le président Volodymyr Zelensky, accompagné des Emmanuel Macron et du chancelier allemand Friedrich Merz s'est rendu à Londres où il a été reçu par le premier ministre britannique Keir Starmer. Une visite qui a été l'occasion pour les trois leaders européens de réaffirmer leur soutien à l'Ukraine dont ils ont soutenu la volonté d'ouvrir un dialogue direct avec Moscou. Jeudi dernier, le président Zelensky avait en effet adressé à Vladimir Poutine une lettre ouverte dans laquelle il avait proposé au président russe une rencontre directe pour avancer vers la fin du conflit.
3: On termine ce journal en Arménie où se sont déroulées hier des élections législatives particulièrement importantes pour l'avenir du pays et de la région.
4: Selon des résultats encore partiels, le contrat civil, le parti du Premier ministre sortant Nicole Pachinian, arrive en tête avec environ 50% des voix devant son principal adversaire pro-russe, Arménie Forte, qui en obtient 23,3%. Il s'agit du premier scrutin depuis la perte du Haut-Karabakh en 2023, lorsque l'Azerbaïdjan avait repris le contrôle total de ce territoire, peuplé principalement d'Arméniens, provoquant le déplacement de plus de 100 000 personnes arméniennes sans que Moscou n'intervienne.
3: Ces résultats semblent donc confirmer le soutien d'une large partie de la population à la réorientation géopolitique voulue par Nicole Pachinian.
4: Ce dernier, qui revendique une victoire historique, a promis de poursuivre le rapprochement avec l'Europe et les États-Unis et la normalisation des relations jusque-là conflictuelles avec ses voisins, la Turquie et l'Azerbaïdjan. Même si Nicole Pachinian affirme vouloir maintenir les liens avec son allié historique Moscou, ce vote pourrait accentuer l'éloignement entre les deux pays. La Russie a d'ailleurs mis en garde l'Arménie contre, je cite, un scénario à l'ukrainienne et menace de ne plus lui fournir de pétrole et de gaz à bas prix. L'Arménie serait aussi depuis plusieurs mois la cible d'une vaste campagne de désinformation russe favorable au Kremlin en vue de ce scrutin.
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Bonjour, je suis Élise Bernard, docteur en droit public et enseignante. Je vous donne rendez-vous dans quelques instants sur l'antenne de radio. Comme tous les lundis, je vais décrypter pour vous les implications concrètes de l'état de droit dans notre actualité et notre quotidien. À tout de suite.

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1: Les chroniques de la rédaction. Bonjour Élise Bernard.
2: Bonjour Laurent.
1: L'état de droit européen et ses idéaux défendent les citoyens sur le territoire de l'Union européenne, mais il a aussi l'ambition de rayonner dans le monde, même si cela ne semble pas toujours très clair sur la scène médiatique.
2: Oui, c'est vrai Laurent. Il y a des génocides exposés aux yeux indignés du monde, et puis il y a ceux qui n'ont pas les faveurs du public, comme le Soudan actuellement. Et à chaque fois, revient la même question angoissante. Que faire ?
1: Il y a quelques jours, la Croix relayait la demande de victimes soudanaises pour que la Commission européenne prenne des sanctions contre les Émirats arabes unis.
2: Oui, les Émirats sont soupçonnés de livrer des armes lourdes aux forces de soutien rapide et de permettre à ces forces de blanchir leur argent avec de l'immobilier émirati.
1: Rappelons que le Soudan est en crise depuis le début des années 80 à cause de multiples conflits et que, depuis le putsch de 2021, la lutte prend une proportion inédite.
2: Oui, puisqu'une guerre civile, c'est un véritable conflit contre les civils, par deux forces militaires qui ne sont pas légitimes à gouverner et qui souhaitent imposer leur volonté au peuple soudanais. La crise sécuritaire et humanitaire, ce qui est sans commune mesure, a engendré une insécurité alimentaire majeure avec de nombreuses famines, des atteintes et des violations des droits fondamentaux. Bref, plus de 13 millions de Soudanais sont déplacés. Plus de 33 millions ont besoin d'une aide humanitaire urgente.
1: L'Union européenne fournit quand même une aide humanitaire et a prononcé des sanctions contre les entités armées responsables de la crise.
2: En effet, on a un régime de sanctions européens que je qualifierais de classique, qui concerne une interdiction de territoire des personnes concernées, un gel des avoirs des personnes physiques et des entités, et une interdiction de financer les entités responsables de la crise. Décidé en octobre 2023, bien ce régime, il a pour l'instant été reconduit jusqu'en octobre 2026. Il s'ajoute à un embargo sur les armes décidé en 1994, fusionné en 2005, avec le régime de sanctions onusien contre le Soudan.
1: Oui, Élise, la question se pose donc aujourd'hui de l'extension de ce régime de sanctions envers les Émirats arabes unis.
2: Voilà. L'embargo sur les armes dénonce clairement l'interdiction de fournir de l'équipement militaire à toute entité soudanaise. Si les suspicions sont avérées, alors la Commission serait en droit de sanctionner les Émirats arabes unis. Malheureusement, une sanction n'est efficace que si elle est appliquée de manière uniforme par les États membres. Or, les Émirats arabes unis, ils sont proches des autres pays arabes de la région et surtout, ils sont proches des États-Unis. États-Unis qui ne suivront probablement pas l'Union européenne dans son régime de sanctions. Peu d'espoir de ce côté-là, en somme.
1: Merci, Élise.
2: Merci, Laurent.
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1: Et on est sur le tout début du taillage. Donc c'est là où on reçoit les boules qui arrivent directement des fermes. Donc c'est ce qui a été pris.
2: Chez Van Robé Frères à Quilhem, à quelques kilomètres de Dunkerque, le bruit des machines rythme le quotidien. Ici, on taille le lin.
3: Bonjour. Bonjour.
4: Alors le taillage du lin, c'est une opération mécanique qui consiste à séparer les fibres du bois des graines.
2: Pierre Darras est le PDG de Van Robé Frères.
4: En fait, on a une plante qui est complète et on va la décomposer de manière à récupérer chacun des éléments et ensuite préparer, éventuellement transformer ces éléments pour après les commercialiser.
1: Ici, on va traiter, sur les deux sites, on va traiter à peu près 40 000 tonnes de lin.
2: L'entreprise maîtrise le taillage du lin depuis des décennies, mais il y a quelques années, elle a décidé de l'appliquer à une autre plante, le chanvre.
4: Alors le chanvre, c'est une fibre qui est cousine de la fibre de lin. Et donc on a essayé de transformer sur nos lignes des fibres de chanvre. L'idée étant d'être toujours sur des fibres naturelles, produites localement, et d'apporter un nouveau type de fibre en fait, dans les mélanges. Et donc l'expertise qu'on avait sur le lin était en partie transposable sur le chanvre, mais ça a quand même nécessité plusieurs années de travail, de recherche et un investissement conséquent pour pouvoir processer des fibres de chanvre.
1: Donc ça, c'est du chanvre cotonisé.
3: Ok.
1: Il y a un peu rêve.
2: Cet investissement, l'entreprise ne l'a pas porté seule. Aux côtés des banques partenaires, l'Union européenne a joué un rôle clé et pas seulement financier.
4: Quand on investit plus de 5 millions d'euros pour une PME comme la nôtre, c'est important. Et donc, quand on a derrière un acteur institutionnel qui est là pour appuyer, c'est aussi plus facile d'avoir des prêts, de rassurer les partenaires financiers et aussi les actionnaires, les salariés, de dire voilà, c'est un projet qui est soutenu par l'Union européenne. Et puis, ça permet, oui, d'aller plus vite et plus en confiance.
2: Le projet a donc bénéficié de fonds FEDER à hauteur de 500 000 euros. Un projet aujourd'hui terminé depuis un an et demi. Mais les filières du lin et du chanvre continuent de se structurer chez Van Robé Frères. Et les fibres produites ici prennent des chemins très divers.
1: Donc, ici, ce sont des matières finies, okay. Qui sont prêtes à l'expédition. Il y en a, ce qu'on est en train de produire, c'est pour le Pakistan. Donc c'est ça. Ensuite, il y en a d'autres qui vont partir pour l'Espagne, le Portugal, un petit peu l'Égypte.
4: Alors déjà, tout est utilisé. Si on prend la fibre longue, elle est utilisée pour derrière la filature, pour du pur lin ou du pur chanvre. Les fibres courtes sont utilisées dans divers domaines, en papier, et ça peut aussi être utilisé dans les composites ou pour les intérieurs de voitures en particulier, ou pour le mélange avec d'autres fibres. Et donc on va faire des mélanges intimes pour avoir des fils qui seront composés de lin et de coton, ou de lin, de polyester ou de viscose, pour ensuite avoir un fil mélange. Et ensuite, tout ça va partir dans les circuits classiques pour le textile d'habillement et textile d'ameublement. Du taillage du lin, on va récupérer aussi du bois, qu'on appelle des alas, qui eux vont être utilisés en paillage, en horticulture, en litière. Et ensuite, on a également les graines, qui vont servir soit en multiplication, et enfin, il nous reste la terre et pour être assimilé de la poussière, en fait, qui va être utilisée en méthanisation.
2: Rien n'est perdu donc, et au-delà des débouchés commerciaux, c'est aussi l'argument environnemental qui distingue ces fibres.
4: Déjà, ce sont des plantes qui sont cultivées localement. Ensuite, ce sont des plantes qui, autant en culture, elles nécessitent très peu d'intrants. C'est pareil en termes industriels, on n'utilise pas du tout de chimie. Notre énergie, c'est de l'électricité. Alors chez nous, c'est de l'électricité 100% verte. Ce sont aussi des plantes qui ont une rotation qui est entre 6 et 7 ans, donc ça permet de ne pas épuiser les sols. Donc déjà, on a une matière qui est, ou une culture en tout cas, qui préserve l'environnement. Ensuite, ce sont des plantes qui ont un système racinaire qui permet de descendre assez profondément et de structurer la terre. Et au cours du ruissage, le lin va relarguer entre 25 et 75% des minéraux qu'il aura puisés au cours de sa végétation et donc commencer à réenrichir la terre pour la culture suivante.
2: Derrière ce projet soutenu par les fonds européens FEDER, il y a aussi une réponse à une demande de marché. Depuis 2019, les grandes marques de l'habillement réclament du chanvre cotonisé, certifié et traçable. Une exigence qui pousse à reconstruire une filière européenne qui avait quasiment disparu depuis le 19e siècle, remplacée par le coton et les fibres synthétiques.
1: Là, ça, c'est du lin cotonisé.
3: Ah oui, d'accord, ok.
1: Donc c'est vraiment très différent.
3: Ouais.
1: C'est pas du tout le même. Okay.
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3: Bonjour à toutes et à tous. Comment le réchauffement climatique à l'œuvre peut expliquer le phénomène des maisons fissurées ? En France, près de 12 millions de maisons individuelles seraient potentiellement concernées par ce phénomène, lié directement au retrait et au gonflement des argiles souterrains. Nous en parlerons dans quelques minutes avec Régis Mourgue, enseignant-chercheur en géosciences, spécialiste de la mécanique des roches et des processus de fracturation à l'Université du Mans. Mais avant, direction la commune d'Ivry-l'Évêque dans la Sarthe, à la rencontre d'Elisabeth Guittet, une habitante dont la maison est impactée par les fissures. Rencontre également avec Dominique Goldstein, vice-présidente de l'association Urgence Maison Fissurée, qui accompagne les victimes de ce phénomène dans toute la France. C'est un reportage signé Benoît Porcher de RCF Sarthe.
4: Eh bien, je m'en suis rendu compte en rentrant de vacances il y a 3 ans à peu près, où une grande fissure de ma porte d'entrée était apparue et où je ne pouvais malheureusement plus refermer la porte après. Donc, et puis au fil du temps, des fissures un petit peu partout dans la maison, dans les chambres, sur le plafond, au niveau des poutres et puis surtout la cheminée. On a une très grande cheminée et là, elle s'est décollée du mur. Bien sûr, on avait interdiction de faire du feu avec.
5: Juste à côté de la cheminée, donc on va y aller pour que vous nous expliquiez ce qui s'est passé en fait autour de cette cheminée et comment vous vous êtes rendu compte qu'elle n'était pas à son emplacement d'origine en fait.
4: Elle s'est décollée du mur d'à peu près presque 1 centimètre à certains endroits et surtout au niveau au-dessus du manteau, il y a entre le manteau et le conduit, il y a à peu près, je dirais 1,5 cm qui s'est décollé, c'est-à-dire que la cheminée s'est enfoncée et décollé du mur en même temps.
5: D'accord. Et vous voyez vraiment la fumée en fait se dégager dans l'intérieur de la pièce.
4: Oui, on voyait la fumée sortir des fentes et puis on serait cru un petit peu dans un endroit où on fumait les saucisses quoi. Ouais. C'était pas très agréable.
5: Et puis on le voit en plus autour les fissures sur le mur juste à côté.
4: Ouais. Si je lève le cadre là, vous voyez, c'est des fissures en escalier. Donc il y en a partout derrière et puis la bibliothèque, ma foi, je ne l'ai pas défaite puisqu'elle est accrochée au mur. Donc je ne sais pas, il y en a certainement, puisque ça part de là, ça va là. Donc.
5: Si on poursuit un peu le tour de votre maison, vous me disiez avant qu'on se rencontre des fissures qui sont surtout visibles à l'intérieur et pas à l'extérieur.
4: Plutôt à l'intérieur, oui, de quelques fissures à l'extérieur, mais toutes petites et autour, effectivement, des portes, des fenêtres. Par contre, un décalage au niveau du sol par rapport aux plinthes. Donc on voit effectivement que le sol certainement s'enfonce, que la maison s'enfonce.
5: Oui, parce que le problème des fissures, ça touche pas que les murs. Toute la maison est concernée.
4: La structure de la maison, comme on est sur de l'argile, effectivement, quand il pleut, quand il fait sec, la maison est réagie un petit peu différemment, quoi.
5: Vous me parliez de la porte d'entrée il y a quelques instants, donc comme vous le disiez, c'est vraiment à cet endroit-là qu'on est à l'intérieur, on a la porte d'entrée face à nous, on voit en haut à gauche la fissure qui est là, c'est vraiment là que ça a commencé.
4: Oui, c'est là que ça a commencé, et comme c'est une porte cintrée, on ne pouvait plus du tout fermer la porte, donc la personne qui nous l'a montée était obligée d'enlever des sécurités pour que justement on puisse fermer correctement. Et puis après, les fissures fissures là dans la cuisine, des fissures traversantes, donc puis un petit peu partout quoi.
5: Certains plafonds qui sont plus couverts de toile. Alors c'est pas de votre fait, hein, c'est les anciens propriétaires.
4: C'est les anciens propriétaires qui avaient mis de la toile au plafond, donc qui est peinte. Donc sur le coup on voit pas, mais après on voit des cloques, on voit les fissures qui, surtout là dans la cuisine, vous avez vu, c'est quand même très significatif. Et puis je dis un petit peu partout. Hein, donc,
5: Et vous en découvrez systématiquement, peut-être pas tous les jours, mais au moins toutes les semaines, tous les 15 jours.
4: Des fois, quand on observe bien, on regarde, on lève les yeux, on dit ah, tiens, il y a encore un truc là. C'est malheureusement, je pense que ça ne va pas s'arrêter. Hein.
6: Le retrait gonflement des argiles est relativement nouveau dans le paysage bâti, mais il s'accentue depuis quelques années, en Sarthe comme ailleurs, à cause des aléas climatiques de plus en plus nombreux et de plus en plus violents. Née en Sarthe, l'association Urgence Maison Fissurée accompagne aujourd'hui des sinistrés de toute la France, dont le phénomène prend de l'ampleur. Dominique Goldstein en est la vice-présidente.
7: Nous, ce qu'il faut savoir dans le retrait gonflement des argiles, on parle de retrait-gonflement, c'est-à-dire qu'on est touché quand il y a des grandes sécheresses et quand il y a des excès d'humidité, qui est typiquement le climat qu'on connaît depuis une dizaine d'années avec une accélération récente.
5: Sans être trop technique, mais en fait, quand il pleut, les maisons s'humidifient, ça fragilise les fondations, et avec des épisodes de forte sécheresse derrière, c'est en fait là, à ce moment-là que ça craque.
7: En fait, on est construit sur des éponges, donc c'est très facile de comprendre. Hein, quand l'éponge est asséchée, elle se rétrécit, donc les fondations elles subissent une rétractation de l'argile, et quand d'un seul coup il y a trop d'eau, comme une éponge gorgée d'eau, elle se gonfle, et donc la maison elle subit les aléas de retrait, gonflement des argiles. On a souvent parlé de sécheresse, parce que c'était le phénomène le plus impactant qu'on avait, mais aujourd'hui on s'aperçoit, avec les inondations, avec les pluies incessantes, que nos maisons craquent autant avec la sécheresse que l'excès d'humidité. C'est vraiment l'alternance des deux et surtout l'envergure de l'écart qui fait des fissures.
5: Et le problème, c'est qu'aujourd'hui, eh bien, ce phénomène n'est pas encore vraiment reconnu par l'État pour indemniser les victimes.
7: Alors, c'est plus subtil que ça. En fait, on a fait rentrer le RGA, donc retrait gonflement des argiles, dans l'univers de l'indemnisation de la catastrophe naturelle. Et nous, à la UMF, on milite sur le fait qu'on ne veut pas être reconnu comme une catastrophe naturelle, puisque la notion de catastrophe voudrait dire quelque chose d'épisodique, soudain, violent, un petit peu comme un AVC. Nous, en fait, on voudrait être appelé sinistre climatique, puisqu'on est victime du dérèglement climatique, mais on est sur quelque chose de beaucoup plus sournois, cumulatif, qui va commencer par un cheveu, une fissure comme un cheveu, et qui peut finir avec des étais. On est plutôt comme un cancer qui va venir nous ronger. Et donc, en fait, notre problème, c'est qu'on nous impose des règles qu'on ne peut pas respecter. C'est-à-dire les critères qui nous sont, notamment la datation, on voudrait que nos fissures soient arrivées comme une rivière qui sort de son lit, de telle date à telle date.
5: À partir du moment où ça commence, les premières fissures apparaissent, ça ne s'arrête jamais en fait.
7: Absolument. Les huisseries bougent, les sols bougent, etc. Donc nous, on n'a pas un phénomène où c'est arrivé ce jour-là, et puis bop, la rivière elle est rentrée, c'est fini. C'est pour ça qu'on n'est pas du tout dans la bonne case. Pour nous, on doit vraiment être considéré comme un sinistre climatique et les règles doivent s'appuyer pour un sinistre climatique.
5: Et donc les personnes sinistrées doivent forcément miser, attendre le fait que leur commune soit reconnue en état de catastrophe naturelle. Et aujourd'hui en Sarthe, il n'y en a pas à ce niveau-là.
7: Alors on a un beau record pour 2024 et je pense que 2025 sera pareil. On a zéro reconnaissance de catastrophe naturelle RGA. En fait, déjà il faut que le maire de la commune ou la maire de la commune fasse une demande de reconnaissance. Il y a beaucoup de communes qui malheureusement le refusent. Ensuite, ça passe en commission. Sur le papier, on sait. C'est-à-dire, par exemple, la France est divisée en mailles de 64 km². Ça voudrait dire qu'on pense qu'une veine argileuse recouvre uniformément 64 km². Déjà, c'est absolument incompréhensible, puisque dans une même commune, il n'y a pas 100% de maisons qui sont touchées. On parle bien d'une veine argileuse, c'est-à-dire quelque chose d'un peu sinueux, on ne sait pas où elle passe. Et donc, déjà, on nous demande que 64 km² aient le même impact. Ensuite, on nous demande des critères d'évaporation de l'eau, un critère qui a été fait pour l'agriculture, qui s'appelle SWI. Mais en fait, nous, on n'est pas un champ de carottes. Donc, l'évaporation, pour un agriculteur, on comprend, mais pour une maison avec une dalle en béton, on ne comprend pas. Donc, en fait, nous, on s'insurge contre tous ces critères qui ont été mis en place comme une sorte de barrage, en fait, et on comprend pourquoi, pour éviter les indemnisations. Je veux dire, c'est très clair, quand même.
5: Justement, les indemnisations, si jamais, admettons, une commune est reconnue en état de catastrophe naturelle, ça ne suffit pas pour indemniser les propriétaires. L'assurance ne joue pas toujours le jeu derrière.
7: Et oui, parce que quand arrive enfin l'arrêté au journal officiel, on dit ça y est, c'est bon. Mais non, l'aventure continue. C'est-à-dire qu'une fois qu'on a déclaré à l'assureur, Et je rappelle aussi qu'il ne faut jamais déclarer à l'assureur avant l'arrêté publié au journal officiel, parce que certaines compagnies d'assurance se servent du fait qu'on a fait une déclaration avant l'arrêté, et donc disent que les fissures ne peuvent pas être liées au RGA. C'est des fissures d'autres raisons. Donc, l'assureur va dépêcher un expert qui va venir et qui va, sans aucune étude de sol, sans rien avoir à faire, juste en regardant, dire si c'est RGA ou pas RGA. Et s'il dit c'est pas RGA, le dossier est terminé. Il n'a pas à amener une preuve. Donc, on peut faire appel à un expert indépendant qui va contredire, mais ça n'a aucun poids. Parfois, il peut y avoir une entente, j'ai bien parfois, mais elles sont assez rares. Et sinon, en dernier recours, il faut attaquer sur la compagnie d'assurance.
6: Des démarches longues et énergivores pour les propriétaires qui sont contraints de vivre avec cette épée de Damoclès au-dessus de leur tête, comme Elisabeth Guitté, qui n'a pas d'autre choix que d'attendre.
4: Non, rien du tout, on attend. Hein. On va pas... pour l'instant, moi, j'ai pas l'intention d'investir dans des travaux énormes sans aide. Hein. J'ai pas personnellement les moyens de dépenser 5-6 000 euros pour une étude de sol, sans compter tout ce qui va avec après. On l'a acheté justement parce qu'on vieillissait et qu'on voulait un rez-de-chaussée et une maison facile à vivre. Si un jour on veut la vendre, on perdra certainement beaucoup.
5: Hein. Et vous connaissiez ce phénomène avant d'acheter cette maison et de vous rendre compte vraiment une fois à l'intérieur de ce qui peut se passer?
4: Non, pas particulièrement. Ouais. Oui, j'avais acheté une maison avant qui était au bord de l'Huisne, donc là, oui, les inondations, c'était plus dans mon... C'est vrai que j'avais jamais vraiment pensé au retrait gonflé au Mont d'Argile.
6: L'association Urgence Maison Fissuré demande au gouvernement l'organisation d'un Grenelle du RGA pour que les propriétaires touchés soient reconnus comme des sinistrés climatiques, avec des solutions d'indemnisation en dehors du circuit des assurances, comme la création d'un fonds RGA. Une expérimentation est menée en ce sens par l'État dans 11 départements, mais aucun en Bretagne ou en Pays de la Loire.
1: À l'instant, ce phénomène des maisons fissurées avec ce reportage sur la commune d'Ivray-l'Évêque dans la Sarthe. Alors, pour bien comprendre ce lien entre ce phénomène et le réchauffement climatique, mais aussi entrevoir les solutions possibles pour au moins limiter ses effets, Benoît Porcher de RCF Sarthe s'est entretenu avec Régis Mourgue. Régis Mourgue est enseignant-chercheur en géosciences, spécialiste de la mécanique des roches et des processus de fracturation à l'Université du Mans.
6: Bonjour Régis Mourgue.
8: Bonjour.
6: Merci d'être avec nous aujourd'hui. Pour démarrer, est-ce qu'on peut déjà peut-être commencer en donnant une définition du retrait gonflement des argiles?
8: C'est assez simple en fait. Il y a un certain nombre de sols en fait qui contiennent des argiles. Donc ce sont des minéraux en fait qui sont issus de l'altération d'autres minéraux, donc qui se forment à la surface de la terre. Et en fait, dans ces minéraux, certains ont une capacité à absorber l'eau et à gonfler. Et du coup, lorsque vous avez des variations hydriques de votre sol, eh bien vous avez des fenêtres de gonflement lorsque les argiles s'hydratent, ou de retrait. Donc du coup, elles se rétractent, et donc du coup, ça provoque des mouvements de sol, du coup, qui vont altérer les maisons.
6: Ce sont ces mouvements des sols qui en fait font bouger, si on peut dire ça comme ça, les fondations de nos maisons.
8: Exactement. Surtout si les fondations ne sont pas assez profondes, en fait.
6: Pas assez profondes, évidemment, construites sur des sols argileux, c'est surtout ça qui rentre en compte, hein, bien
8: exactement.
6: Sûr.
8: Exactement. En fait, ce qu'il faut, c'est que les fondations aillent plus profondément que la profondeur à laquelle le sol peut s'assécher. Et si c'est le cas, votre maison est préservée. Si vous êtes dans la zone où le sol est capable de s'assécher pendant une période assez longue, en fait, là, vous risquez d'avoir de la fissuration de vos maisons.
6: C'est un phénomène qui touche de plus en plus de propriétaires. Hein. Je le disais, près de 12 millions de maisons individuelles qui seraient concernées. Je mets du conditionnel parce qu'évidemment, c'est très difficile d'avoir des chiffres officiels. Mais comme je le disais en introduction, ce sont vraiment les conditions climatiques qui ont un impact direct en fait, sur ces mouvements de sol.
8: Oui, ce qu'on observe, en fait, c'est que dans le futur, probablement, en fait, les périodes de sécheresse vont augmenter. La portion de territoire français touchée par ces périodes de sécheresse augmente, et en fait, du coup, mécaniquement, ça fait augmenter le nombre de maisons qui sont touchées, en fait. Donc c'est un vrai problème qu'on va avoir dans les années futures, puisque finalement, ça touche beaucoup de maisons qui ont été construites dans les années 80, qui sont des petites maisons individuelles, donc c'est la maison de tout le monde, en fait, hein, qui est touchée.
6: C'est ça, puis comme vous le disiez, vu comment ça se passe climatiquement parlant, ça ne peut que s'aggraver, finalement, dans les années qui viennent.
8: Exactement. Alternance de périodes sèches, périodes pluvieuses, c'est exactement ce qu'il ne faut pas pour ce problème-là, en fait.
6: Alors, est-ce qu'il y a des solutions qui existent pour, je dirais, réparer, entre guillemets, les fissures et les maisons qui sont déjà impactées aujourd'hui?
8: Alors, ce n'est pas très simple, hein, ça du point de vue vraiment de la construction. On peut essayer de mettre des micro-pieux sous les maisons pour stabiliser. Ensuite, il y a un gros travail, je pense, à faire sur la partie hydrique du sol autour de la maison, c'est-à-dire bien repérer tout ce qui va provoquer soit un assèchement accentué, par exemple la présence d'arbres et de racines proches d'une maison, ça va pomper énormément d'eau dans le sol, donc vous allez accentuer le phénomène de sécheresse. Si vous avez des fuites d'eau sous votre maison, par exemple une canalisation percée, vous allez plutôt hydrater votre sol, alors qu'à côté, votre sol va sécher parce qu'il est au soleil. Si vous avez une mauvaise gestion de l'eau de pluie, également de vos toitures, là aussi, vous allez provoquer des variations hydriques. Ce qui est important, c'est maîtriser tout ça. Alors ça, c'est les solutions un peu douces. Après, les solutions lourdes, mettre des micro-pieux sous les maisons pour stabiliser, ça, c'est beaucoup plus cher. C'est du gros travail qui coûte cher aux assurances. Mais réellement, il n'y a pas d'autres possibilités. On traite également les argiles elles-mêmes en injectant des choses dans les argiles.
6: C'est résines, ça, c'est ce que m'avait dit l'association Urgence Maison Visurée, que de la résine, en fait, pouvait s'ingérer directement dans les fissures.
8: Tout à fait. Alors, dans les fissures et dans le sol lui-même.
6: Dans le sol lui-même, hein, d'accord.
8: Pour éviter le phénomène de retrait gonflement, en fait.
6: Mais tout ça, en fait, ce sont des solutions qui ne sont que temporaires et le phénomène peut revenir, finalement.
8: Et là, oui. Tout à fait.
6: Alors, comment, les futures constructions, en fait, peuvent anticiper, voire éviter ce phénomène de retrait gonflement?
8: Alors, il faut d'abord faire une étude géotechnique. Et ça, la loi Elan, maintenant, l'impose. Hein, pour toutes les maisons qui sont dans des zones à exposition moyenne ou forte, vous êtes obligé de faire une étude préalable.
6: Alors, étude géotechnique, ça consiste en quoi?
8: Alors, c'est une étude de sol, tout simplement. Donc, il y a un technicien qui va regarder la nature du sol, s'il y a une présence d'argile. Donc, il existe des tests, hein, il va pouvoir faire des prélèvements du sol. Il amène ça en laboratoire et puis il y a un certain nombre de tests qui va dire s'il y a beaucoup d'argile dans votre sol et si ces argiles sont aptes au retrait ou au gonflement. Et à partir de ça, il va donner des préconisations sur la construction, notamment la profondeur à laquelle vont devoir s'enraciner les fondations de la maison. Ça, c'est vraiment d'un point de vue constructif. Après, je pense qu'il y a également un gros travail à faire sur l'environnement même du terrain, de la maison, la présence d'arbres, les microtopographies qui vont gérer les écoulements d'eau vers la maison ou les éloigner, et tout ça ça participe aux variations hydriques de votre sol, en fait. Donc tout ça, c'est à étudier dans l'étude géotechnique, en fait.
6: Ouais, en fait, faut jouer sur les variations d'humidité, en fait, c'est ça l'idée. Ouais.
8: En fait, l'idée, si on arrivait à maintenir une humidité constante dans votre sol, en fait, vous n'avez pas le problème. Donc tout ce qui va pouvoir limiter toutes les variations d'humidité, ça va être bon pour votre construction.
6: Et il y a des techniques qui existent pour ça aujourd'hui?
8: Alors, c'est pas simple, on peut mettre des géomembranes, par exemple, qui vont limiter l'évaporation. La présence de terrasses ou de trottoirs autour de votre maison limite l'évaporation. Donc ça, c'est toujours mieux. Par contre, il faut faire attention à ce que votre solution n'aggrave pas le problème dans l'autre sens. Si vous limitez l'évaporation, il ne faut pas non plus renfermer trop d'eau proche de votre maison. Ça, on le sait, hein, sur des murs assez anciens, ils ont tendance à être pris par des remontées capillaires. Il y a des remontées capillaires, hein, dans les murs anciens, et si vous mettez des trottoirs tout autour, vous imperméabilisez tout autour, en fait, la remontée capillaire se fait via les murs eux-mêmes. Donc, vous accentuez le problème de cette remontée capillaire en essayant de résoudre votre problème de retrait gonflement. Donc, il faut faire attention à ce qu'on fait, en fait.
6: Il faut faire attention à ne pas créer d'autres problèmes en résolvant certains, en fait. C'est un peu, on est un peu sur une balance, quoi.
8: Tout à fait. C'est comme pour la gestion des eaux pluviales. En fait, de plus en plus, on préconise de traiter les eaux pluviales au plus proche de l'endroit où elles tombent, donc du coup sur votre terrain lui-même. Donc essayez d'infiltrer dans votre terrain, mais si vous faites une infiltration d'eau proche de votre maison, bah ça, c'est pas bon du tout pour votre problème de retrait gonflement. Donc il faut vraiment faire attention en essayant de trouver des solutions à certains problèmes, on en provoque d'autres. Il faut voir la chose dans sa globalité, en fait.
6: Donc il faut que en fait, les futurs propriétaires fassent attention s'ils font le choix de construire une maison, mais est-ce que le secteur de la construction doit aussi s'adapter à ces faits-là ?
8: Tout à fait, tout à fait. Je pense que le futur, c'est peut-être des maisons un peu plus légères, peut-être plus souples, parce que c'est vrai que les maisons de parpaings bétonnés, elles sont très très rigides, donc le moindre mouvement provoque de la fissuration.
6: Et c'est très typique des années 70-80 que vous évoquiez tout à l'heure.
8: Ouais. Exactement. Ouais. Une maison en bois, on peut imaginer qu'elle va être un petit peu plus souple et va accommoder un peu mieux une déformation du sol, par exemple. Et ça peut être effectivement des pistes pour le futur.
6: En résumé, là, qu'est-ce que vous conseilleriez à des personnes qui peuvent vous entendre, qui pourraient s'inquiéter de ce phénomène, ou alors qui sont déjà concrètement aujourd'hui concernées? Quels sont les bons conseils à leur donner pour y faire face, je dirais?
8: Alors, je pense qu'il faut, pour les futurs acquéreurs, il ne faut pas sous-estimer le problème. Parce que effectivement, dans les 30 dernières années, on n'a pas eu trop de problèmes, et on le voit, hein, depuis 2018, ça s'est vraiment aggravé. Donc ne pas sous-estimer au moment de l'achat d'une maison, si vous êtes sur un risque notamment fort, hein, de retrait gonflement, peut-être faire une étude de terrain, voir quels sont les facteurs qui pourraient être aggravants sur votre terrain, notamment la présence de grands arbres avec des racines qui vont passer sous la maison. Ça, il faut vraiment faire attention à ça. Donc, il existe des systèmes, hein, de anti-racinaires, donc qui empêchent la propagation des racines. Donc, ça, il faut faire attention. Donc, faire au moins une étude de ça au moment de l'achat d'une maison. Après, pour les personnes qui ont déjà des fissures, c'est plus délicat à dire. Hein. C'est souvent un long parcours avec les assurances quand elles veulent bien prendre en charge. Donc là, je leur apporte tout mon soutien, parce que c'est pas des moments faciles.
6: C'est ça, parce que aujourd'hui, enfin en tout cas au moment où on se parle, pour avoir droit à une indemnisation, il faut déjà que la commune soit reconnue en état de catastrophe naturelle. Et même ça ne veut pas dire une indemnisation de l'assurance. Donc c'est un petit parcours du combattant.
8: Exactement. Et ça peut durer des années et des années.
6: Eh bien, merci beaucoup, Régis Mourgue. Je rappelle que vous êtes enseignant-chercheur en géosciences, spécialiste de la mécanique des roches à l'Université du Mans. Merci beaucoup.
8: Au revoir. Merci.
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1: C'est l'heure de la chronique consommateur européen avec Elfège Tignal du Centre européen des consommateurs France. Bonjour Elfège.
2: Bonjour Laurence et bonjour à toutes et à tous.
1: Alors aujourd'hui, vous nous parlez des locations touristiques. L'Europe vient justement d'adopter un nouveau règlement sur ce sujet.
2: Oui, et c'est un sujet qui concerne énormément de voyageurs, mais aussi les habitants des grandes villes touristiques. Depuis plusieurs années, les locations saisonnières explosent partout en Europe. On réserve un appartement pour un week-end à Barcelone, une maison en Italie ou un studio à Strasbourg en seulement quelques clics. Mais derrière cette simplicité, il y a parfois des problèmes. Des fausses annonces, des logements non conformes à la description ou un manque de transparence.
1: Et c'est justement ce que l'Union européenne veut mieux encadrer ?
2: Oui, en partie. L'idée du nouveau règlement européen, c'est surtout d'apporter davantage de transparence dans le secteur des locations touristiques. Aujourd'hui, certaines villes européennes ne savent même pas exactement combien de logements sont loués aux touristes sur leur territoire. Et sans données fiables, c'est très compliqué pour les communes de contrôler les annonces, de lutter contre les fraudes ou encore de gérer la pression sur le logement. Prenons l'exemple de villes comme Barcelone, Amsterdam ou Lisbonne. Les municipalités cherchent depuis plusieurs années à mieux encadrer les locations saisonnières parce qu'elles estiment que cela réduit l'offre de logements pour les habitants et contribue à faire augmenter les loyers. Le règlement européen ne va pas interdire les locations touristiques, mais il doit permettre aux autorités locales d'avoir enfin des informations fiables pour mieux contrôler le marché et aussi mieux percevoir les taxes liées à ces locations.
1: Alors concrètement, Elfège, qu'est-ce qui va changer pour les plateformes de réservation ?
2: L'Europe, elle ne crée pas d'obligation générale d'enregistrement des locations touristiques. Chaque pays, région ou commune reste libre ou non d'imposer un système d'enregistrement. Mais lorsqu'un logement doit être déclaré auprès des autorités locales, les règles devront désormais suivre des normes communes dans toute l'Union européenne. Et les plateformes, elles devront vérifier davantage les annonces. Par exemple, elles devront s'assurer que les informations fournies par l'hôte sont fiables et complètes et que le numéro d'enregistrement du logement apparaît bien lorsqu'il est obligatoire. Et si ce numéro manque, les autorités locales pourront demander aux plateformes de suspendre ou de retirer l'annonce concernée.
1: Et pour les voyageurs, est-ce que ça change quelque chose ?
2: Oui, parce qu'il y aura davantage de transparence. Aujourd'hui, certains consommateurs réservent un logement sans savoir qu'ils ne respectent pas les règles locales. Et parfois, ils découvrent le problème au dernier moment, voire une fois arrivés sur leur lieu de vacances. Avec des contrôles renforcés et des annonces mieux vérifiées en amont, les voyageurs devraient donc avoir davantage confiance dans les hébergements proposés. Et en cas de problème, les autorités pourront aussi identifier plus facilement les hébergeurs concernés.
1: Et si on a déjà réservé un logement pour cet été, est-ce qu'il faut s'inquiéter ?
2: Non, pas forcément. Dans la majorité des cas, si le logement respecte les règles ou si la commune ne prévoit pas d'obligation d'enregistrement, ça ne change absolument rien pour le voyageur. En revanche, si une location ne respecte pas les nouvelles règles, la plateforme peut retirer l'annonce et l'hôte peut être contraint d'annuler la réservation déjà prévue. Dans ce cas, il faudra demander un remboursement à la plateforme, mais probablement aussi trouver un autre hébergement en dernière minute.
1: Du coup, au moment de réserver, Elfège Tignal, il faut être particulièrement vigilant.
2: Oui, quelques réflexes simples peuvent éviter beaucoup de mauvaises surprises. D'abord, regardez si l'annonce affiche un numéro d'enregistrement. Quand il existe, c'est généralement un bon signal, cela montre que le logement respecte les règles locales. Et s'il n'y a pas de numéro, il faut être encore plus attentif aux autres éléments. La qualité du descriptif, les photos, les commentaires laissés par d'autres voyageurs. Et avant de payer, mieux vaut aussi vérifier les conditions d'annulation proposées par la plateforme.
1: Merci Elfège Tignal. 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
2: Bonjour Michel Derdevet.
3: Bonjour Laurence Bron.
2: Aujourd'hui, nous allons parler d'Erasmus+, et plutôt du budget d'Erasmus+.
3: Oui, c'est un thème que nous avons abordé dans le cadre d'une tribune que le cercle Erasmus+, qui est présidé par Clément Bonne, a publié dans les Échos récemment pour plaider pour une augmentation significative des financements alloués au fameux programme européen Erasmus dans le prochain budget européen.
2: Alors, le programme Erasmus+, Michel, il évoque chez de nombreuses personnes la mobilité étudiante. Pourtant, il ne se limite pas à cela. Est-ce que vous pouvez nous rappeler en quoi il consiste précisément?
3: Ben, vous avez tout à fait raison. Erasmus, d'ailleurs, plus a été rajouté, ne se limite pas à la mobilité académique individuelle. En réalité, les bénéficiaires aujourd'hui, en 2026, de ce programme peuvent aussi être des associations, des institutions culturelles, des collectivités territoriales et évidemment des établissements éducatifs. Et il existe même tout un volet consacré au sport, Laurence, qui permet des jumelages entre clubs européens et l'organisation d'événements transnationaux. Donc vous voyez bien, au-delà des étudiants, les apprentis, les enseignants, les formateurs et les demandeurs d'emploi peuvent aujourd'hui, en 2026, bénéficier de ces financements liés au programme Erasmus+.
2: Alors la tribune, elle plaide pour une augmentation du budget alloué au programme Erasmus+, mais à l'heure de la guerre en Ukraine, du réarmement européen et de la course à l'IA, n'y a-t-il pas d'autres priorités d'investissement plus urgentes?
3: Ben, si on pose le problème entre l'un ou l'autre, on n'y arrivera pas. Oui, il est nécessaire d'investir dans notre défense et dans notre autonomie industrielle, c'est crucial. Mais il ne faut pas mépriser le programme Erasmus+, en le caricaturant. Ce programme n'est pas l'un des plus connus de l'Union européenne par hasard. Bien plus qu'un outil de mobilité, Erasmus+, est un vecteur de coopération, de formation, de circulation des idées et d'identité commune. Vous savez, Laurence, l'Union européenne est avant tout un projet qui nécessite une grande confiance entre les peuples. Ce sont les fondements mêmes de cette union dont il est ici question. Et donc, pour comprendre tout ça, il faut peut-être relire les auteurs classiques, Le Monde d'hier de Stefan Zweig, qui, durant la Première Guerre mondiale, tissait déjà l'idée de réseau pan-européen d'artistes, de poètes et d'intellectuels afin de lutter contre la guerre. Alors, on pourrait plaisanter en disant qu'il s'agissait d'une sorte de programme Erasmus avant l'heure, mais comment ne pas évoquer Erasme, brillant philosophe qui séjourna au cours de sa vie aux Pays-Bas, en Belgique, en France, en Suisse, en Angleterre, en Italie et dans bien d'autres pays européens. Ses voyages, donc liés à Erasme ou à Erasmus aujourd'hui, ouvrent de nouveaux horizons, renforcent l'apprentissage des langues et permettent de saisir le sens profond du projet européen en développant un réel sentiment d'appartenance à notre continent.
2: Et concrètement, que signifierait une augmentation du budget alloué au programme Erasmus+?
3: Ben, pour poursuivre avec des exemples d'Erasme et de Stefan Zweig, il faut se rappeler que cette opportunité inouïe de voyager à travers l'Europe demeure encore un privilège et non un droit accessible à tous. Ce que nous voudrions, nous, donc, dans le cadre du cercle Erasmus+, c'est permettre au plus grand nombre possible d'avoir accès à ces mobilités, à chacun sa version personnelle de l'auberge espagnole, finalement, pour celles et ceux qui ont eu l'occasion de voir le film de Cédric Clapiche. Mais pour donner quelques chiffres, le programme Erasmus+, a bénéficié depuis sa création à plus de 16,5 millions d'Européens, dont 2 millions de Français. Et chaque année, ce sont 200 000 mobilités qui sont réalisées depuis la France. Vous savez, Laurent, c'est énorme, certes, mais cela demeure insuffisant. Et en effet, Erasmus aujourd'hui ne représente même pas 2% du budget de l'Union européenne. Et faute de moyens, aujourd'hui la réalité c'est qu'une mobilité sur deux demandée ne peut pas être financée, et face à l'augmentation du coût de la vie, notamment du logement, les bourses peinent à suivre. Donc vous voyez, on a un décalage entre un programme qui est plébiscité par les Européens et par les jeunes Européens et la capacité budgétaire à soutenir ces attentes, d'où le fait que nous plaidons dans la tribune publiée par les Échos pour une augmentation, un doublement du budget Erasmus pour la période 2028-2024. Ça n'est pas un caprice.
2: 2034, Michel, je pense. 2028-2034, oui.
3: Exactement. Cette demande n'est pas un caprice, Laurence. C'est un choix rationnel et responsable qui permettrait de former la jeunesse européenne de manière davantage qualifiée, plus ouverte et plus confiante dans le projet européen. Donc, vraiment, notre sentiment à tous les signataires de cet article, de cette tribune, c'est qu'investir dans la jeunesse, c'est préparer l'Europe de demain, et c'est préparer une Europe ambitieuse, inclusive et solidaire.
2: Merci beaucoup Michel Derdevet, je rappelle que vous êtes le président de Confrontation Europe.
3: Merci Laurence Bon. 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
1: Un téléphone des années 2000, un vieux lecteur CD et même un poisson en plastique qui chante. À première vue, tous ces objets semblent bons pour la déchetterie. Pourtant, le 3 et 4 juin à Stérolux à Nantes, ils retrouvent une nouvelle vie. Une dizaine de participants prennent part à un atelier de tech mining, une pratique qui consiste à détourner des technologies obsolètes pour en faire des œuvres sonores et visuelles. Le but, leur offrir une nouvelle vie, non pas en les réparant, mais en les transformant en œuvres sonores et visuelles.

0: visuel. À l'origine de cet atelier, l'artiste Benjamin Gollon. Depuis plus de 20 ans, il explore ce que nos technologies obsolètes peuvent encore raconter.
1: Le tech mining, comme je le conçois, c'est une exploration des technologies comme ressources. Alors, quand je dis technologies, notamment technologies anciennes, obsolètes, considérées des déchets, e-waste, on dit en anglais, alors de manière plutôt artistique, expérimentale.
0: En 2022, chaque Européen a généré en moyenne 17,6 kg de déchets électroniques selon le Global E-Waste Monitor, là où le mouvement du Right to défend la réparation des appareils pour prolonger leur durée de vie, Benjamin Gollon s'intéresse à une autre question. Que faire des objets lorsqu'ils ne remplissent plus leur fonction d'origine?
1: Alors, il y a la réparation et il y a aussi l'accident, la recherche du bug, du glitch. Donc, parfois, on casse plus qu'on répare. Mais en tout cas, il y a cette idée de refaire vivre quelque chose qui est un peu laissé à l'abandon.
0: Parmi les participantes, Mathilde et XM découvrent l'envers du décor technologique.
2: Ouais, du coup, j'avais même quasiment jamais ouvert un appareil et vu tous les circuits électroniques à l'intérieur et compris comment ça fonctionnait, comment détourner un petit peu les circuits pour les connecter à d'autres choses.
0: Pendant 2 jours, les participantes démontent des jouets, récupèrent des composants et créent une installation où chaque objet pilote un autre objet.
3: On a essayé plein de choses. On a travaillé notamment sur des dashcams ou des vieux enregistreurs des années 80. Qu'est-ce qu'on a fait sur des écrans beaucoup et aujourd'hui on a beaucoup travaillé avec un poisson.
0: Pour Benjamin Gollon, ces expérimentations artistiques participent aussi à une réflexion plus large sur notre rapport aux technologies.
1: J'ai organisé des repair cafés, j'ai participé à des publications autour du droit à la réparation. Donc voilà, c'est un sujet qui m'intéresse depuis très très longtemps, que ce soit conceptuellement, artistiquement et aussi de manière politique, on va dire.
0: Une réflexion que partagent aussi les participantes. Derrière le bricolage, il y a l'idée qu'il est possible de créer sans recourir systématiquement à du matériel neuf.
2: On n'est pas obligé de, en tant qu'artiste, d'utiliser des super technologies à base d'IA et de super circuits. Enfin, genre là, on utilise des appareils qui sont plus trop en fonctionnement et donc avec ça, on peut faire énormément de choses qui sont super intéressantes en fait.
0: Réparer quand c'est possible, détourner quand ça n'est plus. À Stéréolux, l'atelier Tech Mining propose finalement une autre façon de prolonger la vie des objets électroniques. Non plus en les remettant en état, mais en leur offrant une toute nouvelle fonction.
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2: Bonjour Élise Bernard.
3: Bonjour Laurent.
2: L'état de droit européen et ses idéaux défendent les citoyens sur le territoire de l'Union européenne, mais il a aussi l'ambition de rayonner dans le monde, même si cela ne semble pas toujours très clair sur la scène médiatique.
3: Oui, c'est vrai Laurent. Il y a des génocides exposés aux yeux indignés du monde, et puis il y a ceux qui n'ont pas les faveurs du public, comme le Soudan actuellement. Et à chaque fois, revient la même question angoissante. Que faire ?
2: Il y a quelques jours, la Croix relayait la demande de victimes soudanaises pour que la Commission européenne prenne des sanctions contre les Émirats arabes unis.
3: Oui, les Émirats sont soupçonnés de livrer des armes lourdes aux forces de soutien rapide et de permettre à ces forces de blanchir leur argent avec de l'immobilier émirati.
2: Rappelons que le Soudan est en crise depuis le début des années 80 à cause de multiples conflits et que, depuis le putsch de 2021, la lutte prend une proportion inédite.
3: Oui, puisqu'une guerre civile, c'est un véritable conflit contre les civils, par deux forces militaires qui ne sont pas légitimes à gouverner et qui souhaitent imposer leur volonté au peuple soudanais. La crise sécuritaire et humanitaire, ce qui est sans commune mesure, a engendré une insécurité alimentaire majeure avec de nombreuses famines, des atteintes et des violations des droits fondamentaux. Bref, plus de 13 millions de Soudanais sont déplacés. Plus de 33 millions ont besoin d'une aide humanitaire urgente.
2: L'Union européenne fournit quand même une aide humanitaire et a prononcé des sanctions contre les entités armées responsables de la crise.
3: En effet, on a un régime de sanctions européens que je qualifierais de classique, qui concerne une interdiction de territoire des personnes concernées, un gel des avoirs des personnes physiques et des entités, et une interdiction de financer les entités responsables de la crise. Décidé en octobre 2023, bien ce régime, il a pour l'instant été reconduit jusqu'en octobre 2026. Il s'ajoute à un embargo sur les armes décidé en 1994, fusionné en 2005 avec le régime de sanctions onusien contre le Soudan.
2: Oui, Élise, la question se pose donc aujourd'hui de l'extension de ce régime de sanctions envers les Émirats arabes unis.
3: Voilà. L'embargo sur les armes dénonce clairement l'interdiction de fournir de l'équipement militaire à toute entité soudanaise. Si les suspicions sont avérées, alors la Commission serait en droit de sanctionner les Émirats arabes unis. Malheureusement, une sanction n'est efficace que si elle est appliquée de manière uniforme par les États membres. Or, les Émirats arabes unis, ils sont proches des autres pays arabes de la région et surtout, ils sont proches des États-Unis. États-Unis qui ne suivront probablement pas l'Union européenne dans son régime de sanctions. Peu d'espoir de ce côté-là, en somme.
2: Merci, Élise.
3: Merci, Laurent. 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
4: Eh bien bonjour, maintenant on ouvre ce journal au Moyen-Orient où Israël et l'Iran ont de nouveau échangé des frappes dans la nuit de dimanche à lundi, ravivant une confrontation directe qui semblait contenue depuis le printemps, une escalade rapide qui fragilise un peu plus l'équilibre régional et met en lumière les tensions croissantes entre Washington et son allié israélien.
5: Bonjour Jonah, oui la séquence s'est emballée en quelques heures. L'Iran a d'abord tiré plusieurs salves de missiles vers le territoire israélien, la plupart interceptées par la défense antiaérienne. Dans la foulée, Israël a mené des frappes contre des sites militaires et industriels dans l'ouest et le centre de l'Iran, touchant notamment des infrastructures sensibles et provoquant plusieurs explosions signalées dans la région de Téhéran et d'Isfahan.
4: Une réponse israélienne qui intervient malgré les appels à la retenue de Washington.
5: Oui, les États-Unis ont tenté de dissuader Israël de répliquer et d'entraîner une escalade supplémentaire. Selon plusieurs sources américaines et israéliennes, le président américain a directement demandé à Benjamin Netanyahou de ne pas riposter, estimant qu'un nouvel échange de frappes compromettrait les discussions en cours avec Téhéran. La Maison-Blanche avait aussi laissé fuiter le contenu d'une conversation particulièrement acrimonieuse entre le président américain et le premier ministre israélien il y a quelques jours.
4: Mais malgré les pressions, Israël a choisi de poursuivre sa logique de représailles.
5: Ce désaccord met en évidence une fracture de plus en plus visible entre les deux alliés. D'un côté, une Maison-Blanche qui mise sur une désescalade rapide pour préserver une fenêtre diplomatique avec l'Iran. De l'autre, un gouvernement israélien qui considère qu'il ne peut laisser sans réponse des tirs directs sur son territoire, même au risque de contrarier Washington.
4: Un gouvernement israélien qui semble de plus en plus dans une logique de guerre permanente et aux azimuts avec l'Iran, mais aussi le Liban, et alors que des frappes ont à nouveau touché Gaza ce week-end.
5: Oui, sur le front libanais également, et malgré le cessez-le-feu théoriquement en vigueur, l'armée israélienne annonce avoir frappé environ 150 positions du mouvement islamiste libanais Hezbollah en 48 heures dans le sud du Liban. À Gaza, les services de secours ont annoncé samedi la mort de 10 personnes dans des frappes israéliennes sur la bande de Gaza.
4: Et on poursuit ce journal en Ukraine où de nouvelles attaques russes à proximité de Tchernobyl ont suscité une vive inquiétude ce week-end.
5: Dans la nuit de samedi à dimanche, une frappe de drone russe a partiellement détruit un bâtiment situé dans un site de stockage de combustible nucléaire usagé. L'inquiétude de Kiev était particulièrement forte. Il s'agissait d'un site localisé dans la zone d'exclusion de la centrale de Tchernobyl, une zone où les conséquences en cas de frappe représentent un risque majeur. L'opérateur nucléaire public ukrainien Energo Atom, qui a réagi à ces frappes, a cependant précisé qu'à ce moment, le bâtiment touché était vide et ses niveaux de radiation normaux.
4: Des attaques qui ont donc suscité de vives réactions devant leur charge symbolique et le risque qu'elles représentent, tant en Ukraine qu'à l'étranger.
5: Sur la plateforme X, le ministre ukrainien des Affaires étrangères, Andriy Sybiha, a été l'un des premiers à réagir à ces attaques. Sur le réseau social, il a accusé Moscou de menaces envers la sûreté nucléaire, mettant en exergue le fait qu'il ne s'agit pas de la première fois que les forces russes mettent les installations nucléaires ukrainiennes en danger. Devant la menace que représentent ces attaques, le directeur général de l'Agence internationale de l'énergie atomique, Raphaël Grossi, a également réagi, qualifiant l'incident de profondément inquiétant du fait, je cite, qu'il s'est produit sur un site contenant de larges quantités de matériel nucléaire.
4: Un incident qui intervient dans un contexte diplomatique intense pour Kiev, qui avait intensifié ses efforts ces derniers jours.
5: Oui, hier, le président Volodymyr Zelensky, accompagné d'Emmanuel Macron et du chancelier allemand Friedrich Merz, s'est rendu à Londres où il a été reçu par le premier ministre britannique Keir Starmer. Une visite qui a été l'occasion pour les trois leaders européens de réaffirmer leur soutien à l'Ukraine, dont ils ont soutenu la volonté d'ouvrir un dialogue direct avec Moscou. Jeudi dernier, le président Zelensky avait en effet adressé à Vladimir Poutine une lettre ouverte dans laquelle il avait proposé au président russe une rencontre directe pour avancer vers la fin du conflit.
4: On termine ce journal en Arménie où se sont déroulées hier des élections législatives particulièrement importantes pour l'avenir du pays et de la région.
5: Selon des résultats encore partiels, le contrat civil, le parti du Premier ministre sortant Nikol Pachinian, arrive en tête avec environ 50% des voix devant son principal adversaire pro-russe, Arménie Forte, qui en obtient 23,3%. Il s'agit du premier scrutin depuis la perte du Haut-Karabakh en 2023, lorsque l'Azerbaïdjan avait repris le contrôle total de ce territoire peuplé principalement d'Arméniens, provoquant le déplacement de plus de 100 000 personnes arméniennes sans que Moscou n'intervienne.
4: Ces résultats semblent donc confirmer le soutien d'une large partie de la population à la réorientation géopolitique voulue par Nikol Pachinian.
5: Ce dernier, qui revendique une victoire historique, a promis de poursuivre le rapprochement avec l'Europe et les États-Unis et la normalisation des relations jusque-là conflictuelles avec ses voisins, la Turquie et l'Azerbaïdjan. Même si Nikol Pachinian affirme vouloir maintenir les liens avec son allié historique Moscou, ce vote pourrait accentuer l'éloignement entre les deux pays. La Russie a d'ailleurs mis en garde l'Arménie contre, je cite, un scénario à l'ukrainienne et menace de ne plus lui fournir de pétrole et de gaz à bas prix. L'Arménie serait aussi depuis plusieurs mois la cible d'une vaste campagne de désinformation russe favorable au Kremlin en vue de ce scrutin.
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6: Si vous écoutez actuellement Euradio sur votre téléphone, votre tablette ou un ordinateur, il y a de fortes chances pour que vous soyez très dépendant, voire totalement dépendant des États-Unis. Google, Meta, Microsoft, autant d'entreprises américaines du numérique qui sont omniprésentes dans notre utilisation du quotidien. On peut faire d'ailleurs le même constat pour nos entreprises ou nos administrations. Alors comment sortir de cette dépendance numérique? Comment l'Europe peut-elle devenir souveraine dans ce domaine? C'est le combat de notre invité. Il a créé l'IUSCO sur le modèle du Nutri-Score pour l'alimentation. Il analyse le poids de l'Europe dans les technologies utilisées par les entreprises. Bonjour Olivier Roux.
7: Bonjour.
6: Vous êtes ingénieur des mines, vous avez été entrepreneur dans la tech et vous avez lancé en juin 2025 un mouvement, je ne sais pas si on peut le qualifier comme ça, mais en tout cas que vous avez baptisé Yellow Sparks in a Blue Sky, que l'on pourrait traduire par des étincelles jaunes dans un ciel bleu, en référence au drapeau européen évidemment. Et vous avez donc lancé ce EUScore il y a 8 mois. D'abord, quels constats vous ont amené à faire ce projet?
7: Merci beaucoup Florent. Alors déjà, le démarrage de ce projet-là, je le dis souvent, c'est... alors pour mon historique personnel, donc effectivement je suis un ancien de la tech, j'ai créé une boîte pendant 10 ans, que j'ai revendu il y a 3 ans à une autre entreprise dans la tech. Et juste après la transmission de ma société, pendant 2 ans, je me suis posé la question de recréer effectivement une aventure entrepreneuriale classique dans la tech et la Startup Nation classique, on va dire. Et c'est pile poil à ce moment-là que M. Zelensky se faisait humilier dans le bureau ovale.
6: Donc le président ukrainien.
7: Oui, voilà, effectivement, qui se faisait humilier dans le bureau ovale et que principalement les Européens, mais je pense qu'une grande partie aussi du monde aussi, mais principalement les Européens, ont compris l'enjeu stratégique de devoir petit à petit se débrancher de la tech US, non pas parce qu'on l'aime pas, au contraire c'est une tech de qualité, même moi on va dire j'étais un grand utilisateur à l'époque, mais par l'enjeu stratégique en fait, ce que ça peut être de rester coincé on va dire dans un système où à tout moment par exemple on peut se faire skill switch, qui est un terme qui est en fait de plus en plus commun, c'est-à-dire le fait de à tout moment de perdre tout accès à ses moyens numériques.
6: Ça veut dire que du jour au lendemain, si Google par exemple décide de stopper son service de mail, on serait bien embêté puisqu'on est très très très nombreux à être sur Gmail pour
7: oui,
6: ce
7: alors,
6: service.
7: Exactement, en fait ce qui est hyper important par rapport au terme kill switch, c'est qu'effectivement il y a beaucoup d'articles de presse qui font des scénarios catastrophes où tous les GAFAM vont couper. En fait la réalité c'est le kill switch est déjà utilisé. C'est-à-dire que c'est ça qui est hyper important en fait à dire, c'est que par exemple Nicolas Guillou, qui est quand même un juge à la Cour pénale internationale, qui est quand même la Cour pénale internationale a été créée à des moments on va dire sombres de l'histoire, où effectivement pour donner les moyens de juger quelqu'un internationalement, en fonction d'une décision qu'il a prise, les États-Unis ont fait le choix, l'administration américaine a fait le choix de couper tous ses accès de toute solution en fait informatique américaine voyant pas c'est son nom, qui peut faire que à date, en fait, même s'il utilise un système de paiement ou un site web qui, à un moment dans sa chaîne numérique, utilise un système, par exemple, informatique américain qui voit passer le nom Nicolas Guillou, il se fait couper. D'ailleurs, par ce qui est assez drôle, il a témoigné récemment à l'Assemblée nationale lors de la commission d'enquête sur la dépendance numérique. Même ses homonymes parfois se font couper numériquement. Donc en fait, le kill switch, le fameux scénario, existe déjà à l'échelle individuelle.
6: Ça veut dire qu'on peut déjà couper les services numériques américains, les entreprises du numérique peuvent déjà, entre guillemets, couper notre accès.
7: Ils le font déjà.
6: Voilà, ils le font déjà.
7: Sous pression du gouvernement américain. Et qui fait qu'en fait, pour répondre à la question, c'est que c'est déjà mis en œuvre et c'est une menace. C'est une menace permanente sur les individus.
6: Et donc, qu'est-ce que vous vous êtes dit, vous, pourquoi vous avez décidé de créer cet outil, le EU-Score? On va détailler évidemment ce que c'est juste après.
7: Donc effectivement, donc à ce moment-là, lors de cette prise de conscience qu'il fallait petit à petit débrancher la tech US, il s'est posé la question de la stratégie de ce débranchement. Et donc il y a eu ce moment-là en fait que j'appelle le moment du grand boycott, c'est-à-dire vraiment au moment où effectivement le président ukrainien se faisait humilier dans le bureau ovale. Il y a eu pas mal d'initiatives qui ont été mises en avant de solutions alternatives aux GAFAM, des plateformes qui mettaient en avant effectivement des solutions alternatives. Tout le monde a dit oui c'est bon, je bascule. Très peu de gens l'ont vraiment fait. Pourquoi ? Parce que c'est actuellement, à date, malheureusement, on a tellement capitulé numériquement que sur certaines verticales logicielles, en fait, il est très compliqué de vraiment basculer sans vraiment avoir une perte fonctionnelle au début. Donc, ça ne se fait pas du jour au lendemain, cette bascule. C'est-à-dire que c'est un programme, finalement, presque sur 5 à 10 ans, hein, pour remonter la pente au niveau numérique à ce niveau-là. Et il y a une grande problématique qui est mise en œuvre, on va dire, qui est apparu à ce moment-là, c'est ce qu'on appelle le sovereignty washing, le fait de se montrer plus européen qu'européen, d'une certaine manière.
6: C'est comme le greenwashing, hein, pour les entreprises, c'est le fait de se dire écolo, si je caricature un petit peu, et voilà, en fait, d'avoir des pratiques qui sont finalement pas très écologiques. Donc c'est pareil sur le numérique.
7: Exactement, c'est-à-dire qu'il y a vraiment des entreprises qui ont utilisé cette stratégie pour faire croire qu'ils étaient plus européens que d'autres solutions européennes. Je prends l'exemple effectivement de Signal, qui par des twists, on va dire, un peu marketing et de sécurité, on fait croire qu'en fait c'était une solution presque européenne.
6: Qui est qu'une application de messagerie cryptée, hein,
7: ouais,
6: c'est ça, Signal.
7: Sur serveur AWS. Hein. Donc voilà, ça c'est un bon exemple de kill switch possible. Quand même sur une solution comme Signal qui est vraiment énormément utilisée en ce moment. On n'arrête pas de dire oui, Signal c'est la solution alternative. Alors qu'en fait c'est faux, malheureusement c'est pas une solution alternative parce qu'elle est un risque de kill switch. Et je préfère.
6: Puisqu'elle est, vous avez signé, elle est sous
7: serveur Amazon.
6: Serveur Amazon. Donc ouais, en fait, dépendante aussi d'un outil américain.
7: Donc je ne pense pas que Nicolas Guyot puisse utiliser facilement Signal. Par contre, effectivement, il peut utiliser Allvid, qui est une solution européenne qui, pour le coup, effectivement, est indépendante.
6: Et alors, à qui s'adresse spécifiquement ce EU-Score? Vous l'avez conçu pour quel public?
7: Donc, totalement. C'est-à-dire que à ce moment-là, en fait, où il y a eu ce sovereignty washing, il fallait mettre en place un référentiel d'analyse permettant, et là je fais l'exemple, hein, on est tous un peu

0: peux avoir sur des produits trop salés ou ultra transformés, le Nutri-Score évolue. Bah, c'est la même stratégie avec le U-Score, c'est que c'est quelque chose de très simple en termes de lecture au moment de l'acte d'achat, de comprendre si c'est plus ou moins européen et a plus ou moins un impact européen de prendre telle ou telle solution numérique à date. Et après, avec des critères qui sont très facilement lisibles, comme le pourcentage de population en Union européenne, le pourcentage des investisseurs en Union européenne.
1: Donc, quand vous dites le pourcentage de population de l'Union européenne, c'est le pourcentage de salariés dans l'entreprise.
0: C'est ça, c'est ça exactement. Donc en fait, on prend tous les critères qui sont à date des critères, en fait, dire même oratoires, de savoir est-ce que c'est plus ou moins européen, et on les compile, et c'est comme ça qu'on donne ce fameux EU score, donc EU score, pour comprendre effectivement ce qu'on achète.
1: Et donc comment ça marche? Vous contactez les entreprises, elles vous font part de leurs solutions européennes, ou c'est une, j'allais dire, vous prenez une entreprise au hasard, vous faites des recherches et vous établissez ce EU score?
0: Alors oui, ça c'est un point qui est hyper effectivement stratégique dans notre démarche, c'est qu'en fait, nous, en tout cas le mouvement qui a été créé, donc que vous avez cité, Yellow Spark in the Blue Sky, notre association a pour but effectivement de développer des technologies permettant d'accompagner donc le consommateur et l'acheteur vers plus d'autonomie effectivement stratégique au niveau informatique et informationnel. Mais nous, on développe des plateformes. Donc en fait, on n'est pas directement éditeur du contenu. Exemple, c'est-à-dire qu'en fait, notre modèle est basé sur un modèle Wikipédia, c'est-à-dire qu'en fait, on a créé la structure permettant à n'importe qui de déclarer des informations sur une entreprise, à l'entreprise elle-même de pouvoir proposer des actes de vérification. En plus de ça, maintenant, évidemment, avec les IA, on a des bots de vérification qui vérifient effectivement si une information peut être plus ou moins fausse ou mensongère. Et c'est comme ça, en fait, avec tout ce système, qu'on a une communauté, en fait, notamment de modérateurs, qui sont alertés au cas où il y a des mauvaises informations qui sont mises et qui vont rectifier. Et c'est comme ça aussi qu'on a vraiment quelque chose de complètement autonome. C'est-à-dire qu'on a créé la structure, la plateforme. Et donc, et ça, c'est hyper important parce que si vous voulez créer un EU score qui va s'appliquer à l'ensemble des SaaS et des solutions informatiques, donc ça, c'est Software as a Service, solutions informatiques numériques mondiales, parce qu'en fait, le EU score peut s'appliquer aussi à des solutions non européennes, parce qu'il faut comprendre aussi le EU score des GAFAM, en fait, et savoir à quel point, par exemple, il crée aussi peu d'économies réellement, en fait, en Union européenne. Uniquement les solutions digitales, c'est 3000 solutions digitales, en gros, B2B, donc pour les entreprises, B2C pour le consommateur comme nous, donc 3000 en Union européenne, 30 000 dans le monde. Donc on n'a pas le temps de contacter une à une l'ensemble des sociétés, individuellement leur poser des questions et faire du conseil et de l'audit. Non, il faut créer un écosystème effectivement d'analyse. Alors, dans un terme très Startup Nation, pour le coup, scalable, c'est-à-dire qu'il va passer à l'échelle très rapidement. Et c'est comme ça que maintenant, on a atteint plus de 80% en fait, d'analyse de l'ensemble des solutions digitales européennes. Et on a atteint les 10% des principales solutions mondiales.

0: On parle de la souveraineté numérique européenne aujourd'hui sur Euradio et d'un outil pour la mesurer dans nos entreprises, le EU-Score. On en parle avec son créateur, Olivier Roux. Alors, vous nous avez détaillé les critères, comment ça fonctionnait aussi, ce EU-Score. Vous l'avez dit un peu sur le modèle de Wikipédia, c'est-à-dire collaboratif. Comment ça a été perçu par les entreprises dont un score a été donné? Est-ce que vous avez été contacté par certaines d'entre elles? Est-ce que ça se fait aussi en collaboration avec elles? Vous avez dit que vous pouvez elles-mêmes remplir leurs informations. Voilà comment ça a été perçu par les entreprises.
1: Donc effectivement, c'est une vraiment bonne question parce que toute la stratégie du score était aussi basée sur le fait que la plupart du temps, une entreprise en Union européenne a plutôt un bon UE score, en fait, mécaniquement, c'est assez logique, c'est assez rare, en fait. Alors évidemment, il peut y avoir vraiment ce qu'on appelle des boîtes aux lettres, c'est-à-dire qu'en fait, le siège social est en Union européenne, mais il y a 0% des salariés en Union européenne, 0% des investisseurs en Union européenne, 0% de sous-traitance numérique européenne, 0% de serveurs. Bon, bref, ça arrive effectivement, mais c'est extrêmement rare. Et en fait, la plupart du temps, il y en a, mais en tout cas, c'est pas ceux avec qui finalement on a pris contact et qui sont maintenant promoteurs de la solution. Parce qu'effectivement, en fait, qu'est-ce qui se passe dans la problématique qu'on a actuellement? C'est-à-dire que c'est pour ça que j'utilise d'ailleurs aussi le terme de résistance. C'est-à-dire que on a tellement capitulé numériquement que il va falloir remonter la pente. Pour remonter la pente, il faut des personnes qui se battent en fait déjà individuellement pour proposer des solutions alternatives. Donc il y a des entreprises numériques qui existent bien avant, effectivement, une fois de plus, que monsieur Zelensky se faisait humilier dans le bureau ovale. Simplement que là, maintenant, ça y est, elles commencent à pouvoir dire, bah écoutez, nous on est là, on existe depuis un certain temps, faites-nous confiance. Le problème, c'est que à chaque fois, c'était des combats individuels. C'est des combats individuels qui chacun se montrait plus européen et chacun de l'autre côté. Et le problème, c'est qu'ils avaient il leur manquait quelque chose pour faire converger leur combat, en fait. Et toute la stratégie du U-Score, ça, c'est de faire converger, en fait, vers un référentiel commun. D'ailleurs, la plupart des entreprises qui ont un bon U-Score, maintenant, ont pris contact avec nous pour faire partie du comité de surveillance du U-Score, qui est un comité où, effectivement, régulièrement, on propose des mises à jour du calcul du U-Score. Et ils sont alertés, ils peuvent voter. Et c'est comme ça que, petit à petit, on crée un référentiel commun d'analyse qui est accepté, effectivement, par tous ceux qui militent depuis un certain temps sur la souveraineté européenne numérique.
0: Et est-ce qu'il y a des entreprises, le EU-Score a, je le disais au début de l'interview, environ 8 mois. Est-ce que vous avez constaté des tendances, c'est-à-dire est-ce qu'il y a des secteurs d'activité où le EU-Score est meilleur que dans d'autres?
1: Ah oui, alors totalement, c'est-à-dire que c'est très drôle parce que voilà, moi je suis un ancien de la tech, j'étais pas forcément spécialisé à la base dans certains domaines effectivement très professionnels, on va dire au niveau de l'indépendance numérique, comme par exemple la cybersécurité. Donc par exemple la cybersécurité, c'est un milieu que j'ai découvert et qu'on a découvert effectivement avec l'association récemment, parce qu'ils sont en fait depuis un certain temps, c'est les premiers résistants par exemple, c'est stratégique
0: parce que plus conscient peut-être de ces enjeux-là.
1: C'est aussi stratégique et c'est aussi leur milieu de marché, c'est-à-dire que la cybersécurité parfois dépasse uniquement les enjeux européens et rentre dans des enjeux presque nationaux. Donc effectivement, ils ont une expertise effectivement sur comment être souverain technologiquement à l'échelle d'un État ou à l'échelle effectivement d'une communauté d'États comme l'Union européenne.
0: Et pour les entreprises plus petites, je pense notamment aux PME, il y a un tissu évidemment très important de PME partout en France. Ces entreprises-là, comment on peut aussi les faire impliquer dans cet aspect de souveraineté numérique?
1: Alors, là, effectivement, c'est-à-dire que à date, en tout cas, le EU-Score est de plus en plus connu par donc l'offre, les éditeurs de logiciels, par les grands donneurs d'ordre qui ont besoin effectivement de connaître les solutions possibles. Et c'est vrai que oui, là, on a plus un enjeu effectivement d'être connu médiatiquement pour pouvoir toucher des petits patrons pour qu'ils comprennent qu'au futur acte d'achat numérique, ils peuvent aller sur une plateforme qui s'appelle EU-Score.tech, évidemment, qui leur permettant de tout de suite comprendre s'ils se font avoir ou pas par un discours marketing autour de la souveraineté ou non.
0: Et d'ailleurs, votre outil figure dans le dernier rapport du Conseil de l'IA et du numérique, ancien Conseil national du numérique. C'est cité parmi les solutions justement permettant de sortir de cette dépendance numérique. Conseil qui dépend évidemment du gouvernement et qui a lancé il y a quelques semaines un observatoire de la souveraineté du numérique avec un questionnaire pour les entreprises. Qu'est-ce que vous pensez de cette initiative? On imagine qu'elle va aussi dans le sens de ce que vous essayez de promouvoir avec le EU-Score.
1: Totalement, c'est là où c'est hyper intéressant, c'est que je me répète beaucoup sur l'humiliation de Monsieur Zelensky dans le bureau.
0: Mais ça, voilà, ça a marqué effectivement sans doute une bascule sur le fait que les États-Unis avaient d'une certaine manière, à travers Volodymyr Zelensky, envie d'humilier l'Europe finalement.
1: Ah, c'est une humiliation, et je pourrais faire un sujet sur à chaque fois qu'on a humilié effectivement. Je pourrais faire un retraçage historique effectivement sur les humiliations. Très rapidement, effectivement, ce qui est intéressant par rapport une fois de plus, c'est ce que j'appelle la date. C'est un peu l'an zéro effectivement du réveil européen. Je pense que c'est vraiment ça en fait, cette humiliation dans le bureau ovale de M. Zelensky.
0: Et donc l'initiative gouvernementale avec cet observatoire et ce questionnaire aux entreprises.
1: Tout le monde a démarré au même moment, c'est ça qui est intéressant, c'est que vu que c'est l'an zéro, effectivement, il y a eu plein d'initiatives qui en parallèle effectivement sont mises en œuvre. Et donc il y a par exemple Monsieur Clément Beaune, le commissaire au plan et à la stratégie, qui pareil fait un audit en ce moment pour comprendre effectivement les enjeux de dépendance et de souveraineté numérique.
0: On a reçu il y a quelques jours sur radio, effectivement. Écouter sur notre site.
1: Totalement, sur lequel les réponses sont toujours, c'est-à-dire le formulaire à répondre est toujours en place. Et donc, par exemple, nous, on y a répondu. Il y a aussi la DGE, donc la Direction Générale des Entreprises, qui, pareil, lance aussi une consultation parallèle mais complémentaire.
0: Pour terminer sur le temps de l'action, évidemment, ça se joue aussi au niveau, et surtout au niveau européen. La Commission européenne va dévoiler prochainement un Tech Sovereignty Package, un paquet de souveraineté de la tech. Qu'est-ce que vous en attendez, vous, et qu'est-ce que vous pensez de manière générale des réponses européennes actuelles?
1: En fait, c'est là où c'est hyper intéressant, c'est comme je disais, on est vraiment tous alignés, on a tous démarré au même moment, que ce soit à l'échelle individuelle, associative comme nous, et on va dire plus globaux. Et en fait, ce qui est intéressant, c'est que là, on est en train de tous de converger, et donc indirectement, sans prétention aucune, en fait, on apporte tous notre pierre à l'édifice. Et c'est du lobbying positif d'une certaine manière, c'est qu'on inspire effectivement avec des initiatives locales et individuelles ou associatives. Et c'est comme ça qu'effectivement, je pense, on va avoir les meilleurs textes et les meilleures réponses. Et au pire, s'il y a encore des ajustements à faire, une fois plus comme Nutri-Score, on pourra les proposer parce qu'on aura suffisamment bien étudié.
0: Mais qu'est-ce qui doit, j'allais dire, absolument selon vous figurer dans ce paquet de souveraineté technologique présenté par la Commission? Vous êtes aux manettes de la Commission, qu'est-ce que vous faites? On n'est pas obligé de détailler effectivement.
1: Mais là clairement, je vais faire une publicité directement effectivement par rapport au E-Score. Faut vraiment comprendre que nous, stratégiquement, en fait, le EU Score, et c'est pas pour rien qu'on s'appelle EU Score, c'est-à-dire que notre mission ultime, c'est à un moment que le référentiel qu'on a créé soit copiloté, ou en tout cas qu'on alimente effectivement des décisions stratégiques en termes d'actes d'achat. Donc que ce soit par exemple un critère d'appel d'offres, qui est déjà le cas. C'est-à-dire qu'en gros, nous, le EU Score fait que maintenant, il y a des entreprises digitales européennes qui mettent en avant leur EU Score sur leur site web, comme Nutri-Score, mais numérique. C'est-à-dire qu'en bas de page, ils indiquent leur EU Score qui renvoie directement en un clic à leur fiche avec le détail indépendant, effectivement, de leur discours marketing, indépendant sur en quoi ils sont européens. Donc ils le mettent en avant. En allant sur le score, ça met aussi en avant d'autres solutions européennes. Donc finalement, c'est de la pub pour toute la communauté des solutions européennes. Et c'est en train de devenir effectivement un critère d'achat pour la commande publique ou à l'échelle européenne ou même à l'échelle privée, bref. Et là, en fait, par exemple, je sais pas, ça pourrait être intéressant qu'il y ait un texte de loi qui dise maintenant, tout appel d'offres public-privé, on recommande ou c'est une obligation d'être minimum, je sais pas, A+, AA, AAA.
0: Donc le EU-Score devienne un outil public, finalement.
1: Ah, ça serait. En tout cas, qu'il soit adopté par tous.
0: C'est votre espoir.
1: Et que ça devienne un référentiel de public et utilisé par. C'est comme le Nutri-Score, en fait. C'est vraiment la... Je pense que la mission sera terminée à ce moment-là.
0: Et en tout cas, on espère pour vous, Olivier Roux, que vos vœux seront exaucés. En tout cas, merci beaucoup d'être venu nous parler de ce EU-Score. C'est donc euscore.tech pour retrouver cet outil qui pourrait peut-être un jour être suivi d'un outil plus large au niveau de la Commission européenne. Encore merci, Olivier Roux, d'être venu nous parler de ce sujet important sur Euradio.
1: Merci.
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3: Bonjour Christine Lebrun.
4: Bonjour Laurence.
3: Vous êtes experte en territoire intelligent au sein du groupe OnePoint. Christine, aux Pays-Bas, le printemps annonce le début d'une compétition pas comme les autres. Alors vous allez nous raconter cela.
4: Alors oui, le week-end dernier, Laurence, il ne vous a pas échappé que c'était le premier jour du printemps. Il faisait beau, les oiseaux chantaient, les bourdons ont commencé à sortir et mon maraîcher vendait des tulipes. Aux Pays-Bas, c'était aussi la date de lancement du concours annuel de Tegelwippen. Alors, qu'est-ce que c'est que cette chose qui génère un enthousiasme croissant jusqu'en Belgique ? La compétition entre villes est acharnée avec communication, site internet, vidéo pour promouvoir l'initiative et mobilisation de la population. En 2024, c'est Venlo qui l'a emporté et elle n'entend pas lâcher l'affaire cette année.
3: Mais qu'est-ce donc que le Tegelwippen ?
4: Alors, si l'on sait ça, il y a une traduction. Cela voudrait dire quelque chose comme le fouettage de tuiles. Nous voilà bien avancés. En fait, les tuiles en question sont les dalles de pavage des jardins. Et l'objectif est de les supprimer pour les remplacer par de la verdure, des arbres ou encore des potagers. Cela concerne tous les types de revêtements artificiels comme le béton, l'asphalte, mais aussi le gazon artificiel. L'initiative existe depuis 2021 et prend de l'ampleur.
3: Cela ressemble donc à une compétition de végétalisation.
4: Oui, l'idée, c'est d'accélérer les initiatives d'adaptation au changement climatique en encourageant la verdurisation et le réensauvagement des espaces urbains. Le pays est très exposé à des épisodes de précipitations intenses de plus en plus nombreux, comme nous l'avons évoqué dans l'épisode de Copenhague. Ici aussi, la notion de ville ou jardin éponge fait son chemin, car elle apparaît comme une solution pour éviter les débordements des égouts en complément d'autres dispositifs comme les citernes pluviales. Moins de béton et de surface dure contribuent à un meilleur drainage et réduisent la pression sur le système d'évacuation historique.
3: Et si j'ai bien retenu, Christine, ce n'est pas le seul bénéfice.
4: Bravo Laurence, je vois que vous avez bien écouté. En effet, la végétalisation est un des moyens les plus efficaces pour lutter contre les îlots de chaleur urbains et apporter plus de confort en période estivale. En plus de cela, toute forme de végétal réintroduite dans la ville agit comme un refuge pour les insectes, les oiseaux et contribue à la préservation de la biodiversité. Et puis pour l'œil et l'ambiance, c'est aussi plus agréable.
3: Alors revenons, Christine, sur cette idée de compétition. Qui a eu cette idée ?
4: En fait, l'histoire est plutôt sympa. Elle date du Covid et elle a été imaginée par un collaborateur de l'agence de concept créatif Frank Lee qui s'intéresse aux enjeux sociétaux. Pendant le Covid, les gens étaient enfermés chez eux et ils n'avaient même pas de foot à regarder à la télé car plus de championnat. Quel drame ! Ils se sont dit... Pourquoi ne pas créer un championnat auquel on pourrait participer de chez soi ? Ils ont parié sur le fait que l'attrait de la compétition et le plaisir de gagner en motiveraient plus d'un, surtout conjugué au fait que, d'un coup, les gens sont devenus beaucoup plus attentifs à leur cadre de vie. Au départ, il n'y avait qu'Amsterdam et Rotterdam, et ensuite, ça s'est élargi.
3: Alors concrètement, comment ça s'organise le comptage des dalles enlevées ?
4: Alors, pendant les mois de compétition, les habitants sont encouragés à supprimer les dalles de leur jardin, puis à témoigner de leurs efforts par des preuves photo. L'unité de base est un carré de 30 cm par 30 cm. Pour un mètre carré, il en faut donc 11. Tout le monde peut participer, en son nom propre ou au nom d'une association, d'une école ou d'une commune. La commune qui a accumulé le plus de dalles a gagné. Il y a plusieurs catégories en fonction de la taille de la commune et un classement provisoire par mois, plus des initiatives particulières, amusantes ou inspirantes, qui sont mises en avant. Dernier petit détail, il est interdit d'enlever les dalles de pavage de l'espace public. Mais ceux qui n'ont pas de jardin et qui veulent contribuer peuvent demander aux autorités locales l'autorisation de construire un jardin de façade, c'est-à-dire une bande de verdure entre le trottoir et la façade de la propriété.
3: Et quels sont les résultats jusqu'ici ?
4: En 2024, le concours a opposé près de 200 municipalités et selon le site de Tegelwippen, 5,5 millions de dalles de pavage ont été fouettées à l'échelle du pays, ce qui constituait le nouveau record. C'est la ville de Venlo qui avait remporté le concours avec un total de 414 395 dalles. Cette année, on est parti pour 6 mois de compétition jusqu'au 31 octobre. Le record sera peut-être à nouveau battu et Amsterdam a une revanche à prendre. Si vous allez sur leur site, vous verrez qu'il y a plein de matières pédagogiques et de sensibilisation. Mais pour mobiliser, l'argument le plus fort n'est peut-être pas celui de l'action environnementale. Ils insistent sur le fait qu'il faut participer pour passer du gris au vert, parce que ça te rend heureux et parce que c'est amusant. l'adaptation au changement climatique en s'amusant, moi je dis, ça se tente.
3: Merci beaucoup Christine Levrin. Je rappelle que vous êtes experte en territoire intelligent au sein du groupe One Point.
4: Merci Laurence, à bientôt.
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0: Si vous écoutez actuellement Euradio sur votre téléphone, votre tablette ou un ordinateur, il y a de fortes chances pour que vous soyez très dépendant, voire totalement dépendant des États-Unis. Google, Meta, Microsoft, autant d'entreprises américaines du numérique qui sont omniprésentes dans notre utilisation du quotidien. On peut faire d'ailleurs le même constat pour nos entreprises ou nos administrations. Alors comment sortir de cette dépendance numérique? Comment l'Europe peut-elle devenir souveraine dans ce domaine? C'est le combat de notre invité. Il a créé l'IO Score sur le modèle du Nutri-Score pour l'alimentation. Il analyse le poids de l'Europe dans les technologies utilisées par les entreprises. Bonjour Olivier Roux.
5: Bonjour.
0: Vous êtes ingénieur des mines, vous avez été entrepreneur dans la tech et vous avez lancé en juin 2025 un mouvement, je ne sais pas si on peut le qualifier comme ça, mais en tout cas que vous avez baptisé Yellow Sparks in a Blue Sky, que l'on pourrait traduire par des étincelles jaunes dans un ciel bleu, en référence au drapeau européen évidemment. Et vous avez donc lancé ce EU Score il y a 8 mois. D'abord, quels constats vous ont amené à faire ce projet?
1: Merci beaucoup Florent. Alors déjà le démarrage de ce projet-là, je le dis souvent, c'est alors pour mon historique personnel, donc effectivement je suis un ancien de la tech, j'ai créé une boîte pendant 10 ans que j'ai revendu il y a 3 ans à une autre entreprise dans la tech. Et juste après la transmission de ma société, pendant 2 ans, je me suis posé la question de recréer effectivement une aventure entrepreneuriale classique dans la tech et la Startup Nation classique, on va dire. Et c'est pile poil à ce moment-là que M. Zelensky se faisait humilier dans le bureau ovale.
0: Donc le président ukrainien.
1: Oui, voilà, effectivement, qui se faisait humilier dans le bureau ovale et que principalement les Européens, mais je pense qu'une grande partie aussi du monde aussi, mais principalement les Européens, ont compris l'enjeu stratégique de devoir petit à petit se débrancher de la tech US, non pas parce qu'on l'aime pas, au contraire c'est une tech de qualité, même moi on va dire j'étais un grand utilisateur à l'époque, mais par l'enjeu stratégique en fait, ce que ça peut être de rester coincé on va dire dans un système où à tout moment par exemple on peut se faire skill switch, qui est un terme qui est en fait de plus en plus commun, c'est-à-dire le fait de à tout moment de perdre tout accès à ses moyens numériques.
0: Ça veut dire que du jour au lendemain, si Google par exemple décide de stopper son service de mail, bah on serait bien embêté puisqu'on est très très très nombreux à être sur Gmail pour
1: oui,
0: ce
1: alors,
0: service.
1: Exactement. En fait, ce qui est hyper important par rapport au terme kill switch, c'est qu'effectivement il y a beaucoup d'articles de presse qui font des scénarios catastrophes où tous les GAFAM vont couper. En fait, la réalité, le kill switch est déjà utilisé. C'est-à-dire que c'est ça qui est hyper important en fait à dire, c'est que par exemple Nicolas Guillou, qui est quand même un juge à la Cour pénale internationale, qui est quand même la Cour pénale internationale a été créée à des moments on va dire sombres de l'histoire, où effectivement pour donner les moyens de juger quelqu'un internationalement, en fonction d'une décision qu'il a prise, les États-Unis ont fait le choix, l'administration américaine a fait le choix de couper tous ses accès de toute solution en fait informatique américaine voyant passer son nom, qui peut faire que à date en fait, même s'il utilise un système de paiement ou un site web qui à un moment dans sa chaîne numérique utilise un système par exemple informatique américain qui voit passer le nom Nicolas Guillou, il se fait couper. D'ailleurs ce qui est assez drôle, il a témoigné récemment à l'Assemblée nationale lors de la commission d'enquête sur la dépendance numérique. Même ses homonymes parfois se font couper numériquement. Donc en fait, le kill switch, le fameux scénario, existe déjà à l'échelle individuelle.
0: Ça veut dire qu'on peut déjà couper les services numériques américains. Les entreprises du numérique peuvent déjà, entre guillemets, couper notre accès.
1: Ils le font déjà.
0: Voilà, ils le font déjà.
1: Sous pression du gouvernement américain. Et qui fait qu'en fait, pour répondre à la question, c'est que c'est déjà mis en œuvre et c'est une menace. C'est une menace permanente sur les individus.
0: Et donc, qu'est-ce que vous vous êtes dit, vous, pourquoi vous avez décidé de créer cet outil, le EU Score? On va détailler évidemment ce que c'est juste après.
1: Donc effectivement, donc à ce moment-là, lors de cette prise de conscience qu'il fallait petit à petit débrancher la tech US, il s'est posé la question de la stratégie de ce débranchement. Et donc il y a eu ce moment-là en fait que j'appelle le moment du grand boycott, c'est-à-dire que vraiment au moment où effectivement le président ukrainien se faisait humilier dans le bureau ovale, il y a eu pas mal d'initiatives qui ont été mises en avant de solutions alternatives aux GAFAM, des plateformes qui mettaient en avant effectivement des solutions alternatives. Tout le monde a dit oui, c'est bon, je bascule, très peu de gens l'ont vraiment fait. fait. Pourquoi ? Parce que c'est actuellement, à date, malheureusement, on a tellement capitulé numériquement que sur certaines verticales logicielles, en fait, il est très compliqué de vraiment basculer sans vraiment avoir une perte fonctionnelle au début. Donc, ça ne se fait pas du jour au lendemain, cette bascule. C'est-à-dire que c'est un programme, finalement, presque sur 5 à 10 ans, hein, pour remonter la pente au niveau numérique à ce niveau-là. Et il y a une grande problématique qui est mise en œuvre, on va dire, qui est apparu à ce moment-là, c'est ce qu'on appelle le sovereignty washing, le fait de se montrer plus européen qu'européen,
0: d'une certaine manière. C'est comme le greenwashing, hein, pour les entreprises, c'est le fait de se dire écolo, si je caricature un petit peu, et voilà, en fait, d'avoir des pratiques qui sont finalement pas très écologiques. Donc c'est pareil sur le numérique.
1: Exactement, c'est-à-dire qu'il y a vraiment des entreprises qui ont utilisé cette stratégie pour faire croire qu'ils étaient plus européens que d'autres solutions européennes. Je prends l'exemple effectivement de Signal, qui par des twists, on va dire, un peu marketing et de sécurité, on fait croire qu'en fait c'était une solution presque européenne.
0: Qui est qu'une application de messagerie cryptée, hein,
1: ouais,
0: c'est ça, Signal.
1: Sur serveur AWS. Hein. Donc voilà, ça c'est un bon exemple de kill switch possible. Quand même sur une solution comme Signal qui est vraiment énormément utilisée en ce moment, on n'arrête pas de dire oui, Signal c'est la solution alternative, alors qu'en fait c'est faux, malheureusement c'est pas une solution alternative parce qu'elle est un risque de kill switch. Et je préfère.
0: Puisqu'elle est, vous avez signé, elle est sous
1: serveur AWS,
0: c'est-à-dire Amazon. Ouais. Donc ouais, en fait, dépendante aussi d'un outil américain.
1: Donc je ne pense pas que Nicolas Guyot puisse utiliser facilement Signal. Par contre, effectivement, il peut utiliser Allvid, qui est une solution européenne qui, pour le coup, effectivement, est indépendante.
0: Et alors, à qui s'adresse spécifiquement ce EUScore? Vous l'avez conçu pour quel public?
1: Donc, totalement. C'est-à-dire que à ce moment-là, en fait, où il y a eu ce sovereignty washing, il fallait mettre en place un référentiel d'analyse permettant, et là je fais l'exemple, hein, on est tous un peu comme ça dans notre famille, que même ma grand-mère et mon grand-père puissent comprendre, c'est-à-dire quoi être une solution plus ou moins européenne. Et c'est là, en fait, on a défini un certain nombre de critères qui évoluent d'ailleurs régulièrement, comme le Nutri-Score, c'est-à-dire c'est tout le clin d'œil qu'on peut faire au Nutri-Score, qui est d'ailleurs, Nutri-Score, c'est pas que franco-français, hein, c'est vraiment utilisé par plus de 250 millions d'Européens, donc c'est vraiment une habitude de consommation en fait au niveau du consommateur et européen, et le Nutri-Score est un référentiel qui évolue régulièrement, c'est-à-dire que au fur et à mesure des critiques qu'il peut avoir sur le produit trop salé ou ultra transformé, le Nutri-Score évolue. Bah, c'est la même stratégie avec le EUScore, c'est que c'est quelque chose de très simple en termes de lecture au moment de l'acte d'achat, de comprendre si c'est plus ou moins européen et a plus ou moins impact européen de prendre telle ou telle solution numérique à date. Et après, avec des critères qui sont très facilement lisibles, comme le pourcentage de population en Union Européenne, le pourcentage des investisseurs en Union Européenne.
0: Quand vous dites le pourcentage de population de l'Union Européenne, c'est le pourcentage de salariés dans l'entreprise.
1: C'est ça, c'est ça exactement. Donc en fait, on prend tous les critères qui sont à date des critères, en fait, dire même oratoire, de savoir est-ce que c'est plus ou moins européen, et on les compile, et c'est comme ça qu'on donne ce fameux EU score, donc EU score, pour comprendre effectivement ce qu'on achète.
0: Et donc comment ça marche? Vous contactez les entreprises, elles vous font part de leurs solutions européennes, ou c'est vous prenez une entreprise au hasard, vous faites des recherches et vous établissez ce EU score?
1: Alors oui, ça c'est un point qui est hyper effectivement stratégique dans notre démarche, c'est qu'en fait nous, en tout cas le mouvement qui a été créé, donc que vous avez cité, Yellow Spark in the Blue Sky, notre association a pour but effectivement de développer des technologies permettant d'accompagner donc le consommateur et l'acheteur vers plus d'autonomie effectivement stratégique au niveau informatique et informationnel, mais nous on développe des plateformes. Donc en fait, on n'est pas directement éditeur du contenu. Exemple, c'est-à-dire qu'en fait, notre modèle est basé sur un modèle Wikipédia, c'est-à-dire qu'en fait, on a créé la structure permettant à n'importe qui de déclarer des informations sur une entreprise, à l'entreprise elle-même de pouvoir proposer des actes de vérification. En plus de ça, maintenant, évidemment, avec les IA, on a des bots de vérification qui vérifient effectivement si une information peut être plus ou moins fausse ou mensongère. Et c'est comme ça, en fait, avec tout ce système, qu'on a une communauté, en fait, notamment de modérateurs, qui sont alertés au cas où il y a des mauvaises informations qui sont mises et qui vont rectifier. Et c'est comme ça aussi qu'on a vraiment quelque chose de complètement autonome. C'est-à-dire qu'on a créé la structure, la plateforme. Et donc, et ça, c'est hyper important parce que si vous voulez créer un EU score qui va s'appliquer à l'ensemble des SaaS et des solutions informatiques, donc ça, c'est Software as a Service Solutions Informatiques Numériques Mondiales, parce qu'en fait, le EU score peut s'appliquer aussi à des solutions non européennes, parce qu'il faut comprendre aussi le EU score des GAFAM, en fait, et savoir à quel point, par exemple, il crée aussi peu d'économies réellement, en fait, en Union Européenne, Uniquement les solutions digitales, c'est 3000 solutions digitales, en gros, B2B, donc pour les entreprises, B2C pour le consommateur comme nous, donc 3000 en Union Européenne, 30 000 dans le monde. Donc on n'a pas le temps de contacter une à une l'ensemble des sociétés, individuellement leur poser des questions et faire du conseil et de l'audit. Non, il faut créer un écosystème effectivement d'analyse. Alors, dans un terme très Startup Nation, pour le coup, scalable, c'est-à-dire qu'il va passer à l'échelle très rapidement. Et c'est comme ça que maintenant, on a atteint plus de 80% en fait, d'analyse de l'ensemble des solutions digitales européennes. Et on a atteint les 10% des principales solutions mondiales.
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3: Bonjour Michel Derdevet.
5: Bonjour Laurence Bron.
3: Aujourd'hui nous allons parler d'Erasmus+, et plutôt du budget d'Erasmus+.
5: Oui, c'est un thème que nous avons abordé dans le cadre d'une tribune que le cercle Erasmus+, qui est présidé par Clément Bonne, a publié dans les Échos récemment pour plaider pour une augmentation significative des financements alloués au fameux programme européen Erasmus dans le prochain budget européen.
3: Alors, le programme Erasmus Plus, Michel, il évoque chez de nombreuses personnes la mobilité étudiante. Pourtant, il ne se limite pas à cela. Est-ce que vous pouvez nous rappeler en quoi il consiste précisément ?
5: Ben, vous avez tout à fait raison. Erasmus, d'ailleurs, Plus a été rajouté, ne se limite pas à la mobilité académique individuelle. En réalité, les bénéficiaires aujourd'hui, en 2026, de ce programme peuvent aussi être des associations, des institutions culturelles, des collectivités territoriales et évidemment des établissements éducatifs. Et il existe même tout un volet consacré au sport, Laurence, qui permet des jumelages entre clubs européens et l'organisation d'événements transnationaux. Donc vous voyez bien, au-delà des étudiants, les apprentis, les enseignants, les formateurs et les demandeurs d'emploi peuvent aujourd'hui, en 2026, bénéficier de ces financements liés au programme Erasmus+.
3: Alors la tribune, elle plaide pour une augmentation du budget alloué au programme Erasmus+, mais à l'heure de la guerre en Ukraine, du réarmement européen et de la course à l'IA, n'y a-t-il pas d'autres priorités d'investissement plus urgentes ?
5: Bah, si on pose le problème entre l'un ou l'autre, on n'y arrivera pas. Oui, il est nécessaire d'investir dans notre défense et dans notre autonomie industrielle, c'est crucial. Mais il ne faut pas mépriser le programme Erasmus+, en le caricaturant. Ce programme n'est pas l'un des plus connus de l'Union européenne par hasard. Bien plus qu'un outil de mobilité, Erasmus+, est un vecteur de coopération, de formation, de circulation des idées et d'identité commune. Vous savez, Laurence, l'Union européenne est avant tout un projet qui nécessite une grande confiance entre les peuples. Ce sont les fondements même de cette union dont il est ici question. Et donc, pour comprendre tout ça, il faut peut-être relire les auteurs classiques, Le Monde d'hier de Stefan Zweig, qui, durant la Première Guerre mondiale, tissait déjà l'idée de réseau pan-européen d'artistes, de poètes et d'intellectuels afin de lutter contre la guerre. Alors, on pourrait plaisanter en disant qu'il s'agissait d'une sorte de programme Erasmus avant l'heure. Mais comment ne pas évoquer Erasme, brillant philosophe qui séjourna au cours de sa vie aux Pays-Bas, en Belgique, en France, en Suisse, en Angleterre, en Italie et dans bien d'autres pays européens. Ces voyages, donc liés à Erasme ou à Erasmus aujourd'hui, ouvrent de nouveaux horizons, renforcent l'apprentissage des langues et permettent de saisir le sens profond du projet européen en développant un réel sentiment d'appartenance à notre continent.
3: Et concrètement, que signifierait une augmentation du budget alloué au programme Erasmus+ ?
5: Ben, pour poursuivre avec des exemples d'Erasme et de Stefan Zweig, il faut se rappeler que cette opportunité inouïe de voyager à travers l'Europe demeure encore un privilège et non un droit accessible à tous. Ce que nous voudrions, nous, donc, dans le cadre du cercle Erasmus+, c'est permettre au plus grand nombre possible d'avoir accès à ces mobilités, à chacun sa version personnelle de l'auberge espagnole, finalement, pour celles et ceux qui ont eu l'occasion de voir le film de Cédric Clapiche. Mais pour donner quelques chiffres, le programme Erasmus+ a bénéficié depuis sa création à plus de 16,5 millions d'Européens, dont 2 millions de Français. Et chaque année, ce sont 200 000 mobilités qui sont réalisées depuis la France. Vous savez, Laurent, c'est énorme, certes, mais cela demeure insuffisant. Et en effet, Erasmus aujourd'hui ne représente même pas 2% du budget de l'Union européenne. Et faute de moyens, aujourd'hui, la réalité, c'est qu'une mobilité sur deux demandée ne peut pas être financée. Et face à l'augmentation du coût de la vie, notamment du logement, les bourses peinent à suivre. Donc, vous voyez, on a un décalage entre un programme qui est plébiscité par les Européens et par les jeunes Européens et la capacité budgétaire à soutenir ces attentes, d'où le fait que nous plaidons dans la tribune publiée par les Échos pour une augmentation, un doublement du budget Erasmus pour la période 2028-2024. Ça n'est pas un caprice.
3: 2034, Michel, je pense. 2028-2034, oui.
5: Exactement. Cette demande n'est pas un caprice, Laurent, c'est un choix rationnel et responsable qui permettrait de former la jeunesse européenne de manière davantage qualifiée, plus ouverte et plus confiante dans le projet européen. Donc, vraiment, notre sentiment à tous les signataires de cet article, de cette tribune, c'est qu'investir dans la jeunesse, c'est préparer l'Europe de demain et c'est préparer une Europe ambitieuse, inclusive et solidaire.
3: Merci beaucoup, Michel Derdevet. Je rappelle que vous êtes le président de Confrontation Europe.
5: Merci, Laurence Aubon.
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7: On est sur le tout début du taillage. Donc c'est là où on reçoit les boules qui arrivent directement des fermes. Donc c'est ce qui a été pris.
8: Chez Van Robé Frères à Quillem, à quelques kilomètres de Dunkerque, le bruit des machines rythme le quotidien. Ici, on taille le lin.
9: Bonjour. Alors le taillage du lin, c'est une opération mécanique qui consiste à séparer les fibres du bois des graines.
8: Pierre Darras est le PDG de Van Robé Frères.
9: En fait, on a une plante qui est complète et on va la décomposer de manière à récupérer chacun des éléments et ensuite préparer, éventuellement transformer ces éléments pour après les commercialiser.
7: Ici, on va traiter, sur les deux sites, on va traiter à peu près 40 000 tonnes de lin.
8: L'entreprise maîtrise le taillage du lin depuis des décennies, mais il y a quelques années, elle a décidé de l'appliquer à une autre plante, le chanvre.
9: Alors le chanvre, c'est une fibre qui cousine de la fibre de lin. Et donc on a essayé de transformer sur nos lignes des fibres de chanvre. L'idée étant d'être toujours sur des fibres naturelles, produites localement, et d'apporter un nouveau type de fibre en fait, dans les mélanges. Et donc l'expertise qu'on avait sur le lin était en partie transposable sur le chanvre, mais ça a quand même nécessité plusieurs années de travail, de recherche et un investissement conséquent pour pouvoir processer des fibres de chanvre.
7: Donc ça, c'est du chanvre cotonisé.
8: Ok.
7: Il y a un peu reste.
8: Cet investissement, l'entreprise ne l'a pas porté seule. Aux côtés des banques partenaires, l'Union européenne a joué un rôle clé et pas seulement financier.
9: Quand on investit plus de 5 millions d'euros pour une PME comme la nôtre, c'est important. Et donc, quand on a derrière un acteur institutionnel qui est là pour appuyer, c'est aussi plus facile d'avoir des prêts, de rassurer les partenaires financiers et aussi les actionnaires, les salariés, de dire voilà, c'est un projet qui est soutenu par l'Union européenne. Et puis, ça permet, oui, d'aller plus vite et plus en confiance.
8: Le projet a donc bénéficié de fonds FEDER à hauteur de 500 000 euros. Un projet aujourd'hui terminé depuis un an et demi. Mais les filières du lin et du chanvre continuent de se structurer chez Van Robé Frères. Et les fibres produites ici prennent des chemins très divers.
7: Donc, ce sont des matières finies, okay, qui sont prêtes à l'expédition. Il y en a, ce qu'on est en train de produire, c'est pour le Pakistan. Donc c'est ça. Ensuite, il y en a d'autres qui vont partir pour l'Espagne, le Portugal, un petit peu l'Égypte.
9: Alors déjà, tout est utilisé. Si on prend la fibre longue, elle est utilisée pour derrière la filature, pour du pur lin ou du pur chanvre. Les fibres courtes sont utilisées dans divers domaines, en papier, et ça peut aussi être utilisé dans les composites ou pour les intérieurs de voitures en particulier, ou pour le mélange avec d'autres fibres. Et donc on va faire des mélanges intimes pour avoir des fils qui seront composés de lin et de coton, ou de lin, de polyester ou de viscose, pour ensuite avoir un fil mélange. Et ensuite, tout ça va partir dans les circuits classiques pour le textile d'habillement et textile d'ameublement. Du taillage du lin, on va récupérer aussi du bois, qu'on appelle les annas, qui eux vont être utilisés en paillage, en horticulture, en litière. Et ensuite, on a également les graines, qui vont servir soit en multiplication, Et enfin, il nous reste la terre et pour être assimilée de la poussière, en fait, qui va être utilisée en méthanisation.
8: Rien n'est perdu donc, et au-delà des débouchés commerciaux, c'est aussi l'argument environnemental qui distingue ces fibres.
9: Déjà, ce sont des plantes qui sont cultivées localement. Ensuite, ce sont des plantes qui, autant en culture, elles nécessitent très peu d'intrants. C'est pareil en termes industriels, on n'utilise pas du tout de chimie. Notre énergie, c'est de l'électricité. Alors chez nous, c'est de l'électricité 100% verte. Ce sont aussi des plantes qui ont une rotation qui est entre 6 et 7 ans. Donc ça permet de ne pas épuiser les sols. Donc déjà, on a une matière qui est, ou une culture en tout cas, qui préserve l'environnement. Ensuite, ce sont des plantes qui ont un système racinaire qui permet de descendre assez profondément et de structurer la terre. Et au cours du ruissage, le lin va relarguer entre 25 et 75% des minéraux qu'il aura puisés au cours de sa végétation et donc commencer à réenrichir la terre pour la culture suivante.
8: Derrière ce projet soutenu par les fonds européens FEDER, il y a aussi une réponse à une demande de marché. Depuis 2019, les grandes marques de l'habillement réclament du chanvre cotonisé, certifié et traçable. Une exigence qui pousse à reconstruire une filière européenne qui avait quasiment disparu depuis le 19e siècle, remplacée par le coton et les fibres synthétiques.
9: Là, ça, c'est du lin cotonisé.
8: Ah oui, d'accord, ok.
9: Donc, c'est vraiment très différent.
8: Ouais.
9: C'est pas du tout le même.
8: Ok.
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3: Bonjour Laurent.
12: Bonjour Laurence.
3: Comme tous les jours, vous nous présentez une nouveauté de la programmation musicale, une programmation que nous plaçons, je le rappelle, sous le signe de la diversité, de la parité et de la curiosité, Laurent.
12: Laurence, nous nous rendons aujourd'hui à Rio do Muro, dans la banlieue ouest de Lisbonne. C'est là qu'a grandi et que vit toujours le rappeur Thiago Tavares Santos, alias Caddy. Membre au début des années 2010 du collectif Pirataria 2635, c'est le code postal de Rio do Muro, il est fidèle à l'esprit do-it-yourself, collectif et engagé du hip-hop originel. Il produit sous son nom, mais aussi sous le nom de Copo Tré, et au sein du collectif Gravé comme Clavé, qui est aussi un label. Je vous propose d'écouter son dernier single en date, intitulé Canta, ça veut dire chante.
3: Merci Laurent, un titre que l'on retrouve à l'antenne dès cette semaine sur le site web de Radio et sur nos playlists New Music of the Week, et nous nous retrouvons demain pour encore plus de nouveautés, Laurent.

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2: Eh bien bonjour, maintenant on ouvre ce journal au Moyen-Orient où Israël et l'Iran ont de nouveau échangé des frappes dans la nuit de dimanche à lundi, ravivant une confrontation directe qui semblait contenue depuis le printemps, une escalade rapide qui fragilise un peu plus l'équilibre régional et met en lumière les tensions croissantes entre Washington et son allié israélien.
3: Bonjour Jonah, oui la séquence s'est emballée en quelques heures. L'Iran a d'abord tiré plusieurs salves de missiles vers le territoire israélien, la plupart interceptées par la défense antiaérienne. Dans la foulée, Israël a mené des frappes contre des sites militaires et industriels dans l'ouest et le centre de l'Iran, touchant notamment des infrastructures sensibles et provoquant plusieurs explosions signalées dans la région de Téhéran et d'Isfahan.
2: Une réponse israélienne qui intervient malgré les appels à la retenue de Washington.
3: Oui, les États-Unis ont tenté de dissuader Israël de répliquer et d'entraîner une escalade supplémentaire. Selon plusieurs sources américaines et israéliennes, le président américain a directement demandé à Benjamin Netanyahou de ne pas riposter, estimant qu'un nouvel échange de frappes compromettrait les discussions en cours avec Téhéran. La Maison-Blanche avait aussi laissé fuiter le contenu d'une conversation particulièrement acrimonieuse entre le président américain et le premier ministre israélien il y a quelques jours.
2: Mais malgré les pressions, Israël a choisi de poursuivre sa logique de représailles.
3: Ce désaccord met en évidence une fracture de plus en plus visible entre les deux alliés. D'un côté, une Maison-Blanche qui mise sur une désescalade rapide pour préserver une fenêtre diplomatique avec l'Iran. De l'autre, un gouvernement israélien qui considère qu'il ne peut laisser sans réponse des tirs directs sur son territoire, même au risque de contrarier Washington.
2: Un gouvernement israélien qui semble de plus en plus dans une logique de guerre permanente et aux azimuts avec l'Iran, mais aussi le Liban, et alors que des frappes ont à nouveau touché Gaza ce week-end.
3: Oui, sur le front libanais également, et malgré le cessez-le-feu théoriquement en vigueur, l'armée israélienne annonce avoir frappé environ 150 positions du mouvement islamiste libanais Hezbollah en 48 heures dans le sud du Liban. À Gaza, les services de secours ont annoncé samedi la mort de 10 personnes dans des frappes israéliennes sur la bande de Gaza.
2: Et on poursuit ce journal en Ukraine où de nouvelles attaques russes à proximité de Tchernobyl ont suscité une vive inquiétude ce week-end.
3: Dans la nuit de samedi à dimanche, une frappe de drone russe a partiellement détruit un bâtiment situé dans un site de stockage de combustible nucléaire usagé. L'inquiétude de Kiev était particulièrement forte. Il s'agissait d'un site localisé dans la zone d'exclusion de la centrale de Tchernobyl, une zone où les conséquences en cas de frappe représentent un risque majeur. L'opérateur nucléaire public ukrainien Energoatom, qui a réagi à ces frappes, a cependant précisé qu'à ce moment, le bâtiment touché était vide et ses niveaux de radiation normaux.
2: Des attaques qui ont donc suscité de vives réactions devant leur charge symbolique et le risque qu'elles représentent, tant en Ukraine qu'à l'étranger.
3: Sur la plateforme X, le ministre ukrainien des Affaires étrangères, Andriy Sybiha, a été l'un des premiers à réagir à ces attaques. Sur le réseau social, il a accusé Moscou de menaces envers la sûreté nucléaire, mettant en exergue le fait qu'il ne s'agit pas de la première fois que les forces russes mettent les installations nucléaires ukrainiennes en danger. Devant la menace que représentent ces attaques, le directeur général de l'Agence internationale de l'énergie atomique, Raphaël Grossi, a également réagi, qualifiant l'incident de profondément inquiétant du fait, je cite, qu'il s'est produit sur un site contenant de larges quantités de matériel nucléaire.
2: Un incident qui intervient dans un contexte diplomatique intense pour Kiev, qui avait intensifié ses efforts ces derniers jours.
3: Oui, hier, le président Volodymyr Zelensky, accompagné d'Emmanuel Macron et du chancelier allemand Friedrich Merz, s'est rendu à Londres où il a été reçu par le premier ministre britannique Keir Starmer. Une visite qui a été l'occasion pour les trois leaders européens de réaffirmer leur soutien à l'Ukraine, dont ils ont soutenu la volonté d'ouvrir un dialogue direct avec Moscou. Jeudi dernier, le président Zelensky avait en effet adressé à Vladimir Poutine une lettre ouverte dans laquelle il avait proposé au président russe une rencontre directe pour avancer vers la fin du conflit.
2: On termine ce journal en Arménie où se sont déroulées hier des élections législatives particulièrement importantes pour l'avenir du pays et de la région.
3: Selon des résultats encore partiels, le Contrat Civil, le parti du Premier ministre sortant Nikol Pachinian, arrive en tête avec environ 50% des voix devant son principal adversaire pro-russe, Arménie Forte, qui en obtient 23,3%. Il s'agit du premier scrutin depuis la perte du Haut-Karabakh en 2023, lorsque l'Azerbaïdjan avait repris le contrôle total de ce territoire, peuplé principalement d'Arméniens, provoquant le déplacement de plus de 100 000 personnes arméniennes sans que Moscou n'intervienne.
2: Ces résultats semblent donc confirmer le soutien d'une large partie de la population à la réorientation géopolitique voulue par Nikol Pachinian.
3: Ce dernier, qui revendique une victoire historique, a promis de poursuivre le rapprochement avec l'Europe et les États-Unis et la normalisation des relations jusque-là conflictuelles avec ses voisins, la Turquie et l'Azerbaïdjan. Même si Nikol Pachinian affirme vouloir maintenir les liens avec son allié historique Moscou, ce vote pourrait accentuer l'éloignement entre les deux pays. La Russie a d'ailleurs mis en garde l'Arménie contre, je cite, un scénario à l'ukrainienne et menace de ne plus lui fournir de pétrole et de gaz à bas prix. L'Arménie serait aussi depuis plusieurs mois la cible d'une vaste campagne de désinformation russe favorable au Kremlin en vue de ce scrutin.
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4: Le 2 mars 2026, le président de la République Emmanuel Macron prononce un discours sur la base militaire de l'île Longue au large de Brest. Un discours sur la dissuasion nucléaire dans lequel il propose d'associer les autres pays européens à cette dissuasion. On parle alors d'évolution majeure, voire de rupture avec l'histoire de la dissuasion nucléaire française. C'est de cette histoire dont on va parler aujourd'hui sur Euradio et dont parle un livre qui vient de sortir aux éditions Armand Collin. Deux des trois auteurs de ce livre sont nos invités. Bonjour Benoît Grémard.
5: Bonjour.
4: Vous êtes docteur en droit public, chercheur juridique à l'Institut d'études de stratégie et de défense de l'Université de Lyon 3. Et bonjour Yannick Pincé.
6: Bonjour.
4: Vous êtes maître de conférence en histoire contemporaine à l'Institut d'études européennes de la Sorbonne Nouvelle à Paris et chercheur associé au Centre interdisciplinaire sur les enjeux stratégiques de l'ENS-PSL. Et vous avez écrit ce livre avec Florian Galéry qui est docteur en histoire contemporaine à l'Université de Nantes. Alors d'abord, pourquoi selon vous, il était nécessaire de raconter cette histoire de la dissuasion nucléaire française? Je donne la parole peut-être à l'historien, pour commencer, Yannick Pincé.
5: Parce que le livre manque, tout simplement. J'ai une expérience, avant d'être universitaire, j'avais été enseignant en Hippocagne, et j'avais créé un cours d'histoire nucléaire, et je n'avais pas de manuel qui était accessible à des étudiants de première ou deuxième année. Et l'actualité géopolitique évoluant, la rhétorique nucléaire revenant de la part de la Russie, il nous a semblé nécessaire d'avoir quelque chose qui soit accessible non seulement aux étudiants, mais aussi au grand public pour expliquer ce qu'est notre dissuasion nucléaire, d'où elle vient, et c'est aussi une manière de comprendre les choix, les propositions qu'ont fait le président de la République cette année.
4: Benoît Grémard, c'était important de parler de ce sujet dans le contexte que j'ai légèrement évoqué au début de cette interview.
7: Oui, dans l'idée où le nucléaire finalement n'a jamais complètement disparu de la scène internationale politique, notamment française. C'est un sujet récurrent qui revient, qui ne s'oublie jamais, et c'est aussi ce qui nous a donné en fait envie, Yannick, Florian et moi, d'écrire ce livre. C'est vraiment le livre qu'on aurait voulu, je pense, lire au cours de nos études, de nos recherches, parce que vraiment, il manquait en fait ce panorama assez complet et qui s'étend en fait donc on va dire globalement du président de Gaulle au président Macron sur en fait l'histoire de la dissuasion nucléaire française. Comment est-ce qu'elle s'est construite? Comment est-ce qu'elle a évolué avec le temps, avec la guerre froide, la post-guerre froide et jusqu'à aujourd'hui, pour en fait à chaque fois avoir l'effort de s'adapter aux enjeux contemporains.
4: C'est un livre qui parle donc, vous l'avez dit, des enjeux contemporains, mais qui revient sur l'histoire. Justement, on le sait, la France est un pays pionnier sur la radioactivité, avec évidemment les travaux de Pierre et Marie Curie, mais aussi Frédéric et Irène Joliot-Curie. Comment les Français sont associés à la construction de la bombe nucléaire par les Américains? Est-ce qu'il y a des Français qui y participent?
5: Alors, très indirectement, en réalité, et très périphériquement, parce que les Américains ont préféré surtout associer des chercheurs britanniques. Il y a quelques chercheurs français qui vont travailler au Canada, mais en réalité, c'est plutôt en fait une forme d'antériorité qui compte en ce qui concerne la France. On l'oublie, mais le brevet de l'arme nucléaire est en réalité un brevet français qui a été déposé par l'équipe de Frédéric Joliot en 1939, juste avant la Seconde Guerre mondiale. Et donc, c'est en raison de ce caractère pionnier que la France a fait le choix, en 1945, en créant le CEA, de relancer les recherches atomiques, une manière de retrouver son rang en termes de recherche, aller vers l'énergie bon marché, et retrouver un certain rang de puissance internationale en allant, pourquoi pas, vers l'arme, mais la question se posera plus tard, dans les années 50.
4: Et justement, après la Seconde Guerre mondiale, comment commence à avancer cette idée de dissuasion nucléaire à la française?
5: Alors, déjà, à la base, l'idée de dissuasion, ça paraît quelque chose d'assez évident, mais c'est un concept, en fait, en réalité, des années 50. Lorsque la bombe explose à Hiroshima, puis l'autre bombe à Nagasaki, on conçoit ça juste comme étant une nouvelle forme d'explosif révolutionnaire, une grosse bombe, mais on ne comprend pas encore la révolution stratégique. Et c'est dans ce sens qu'il y a une école française originale, parce que les traumatismes qu'a vécu notre pays, avec Verdun, avec l'invasion en 40 en quelques semaines, a amené à une réflexion qui permette de disposer d'un outil qui serait une forme de plus jamais ça, qui empêcherait en fait un effondrement total de notre pays. Et les premiers penseurs de la dissuasion nucléaire, essentiellement des généraux, général Pierre Gallois, André Beaufre, puis Lucien Poirier, commencent à penser cela dans les années 50.
4: Et le lancement du programme français date de 1954, sous l'impulsion de Pierre Mendès France et de Guy Mollet. Il n'y a pas encore le général de Gaulle qui est revenu à ce moment-là, mais est-ce qu'il y a déjà une idée de mise en commun européenne, de partage de la dissuasion nucléaire, ou alors c'est pas du tout dans le spectre?
5: Dès l'origine, en fait, le premier comité de défense où est évoquée cette question d'une arme nucléaire française en 1954, il y a un ministre de l'Intérieur, un certain François Mitterrand, qui assiste et qui pose directement la question, mais pourquoi on ne ferait pas la bombe avec les partenaires européens? Et il y a un premier projet en 57-58 de faire la matière fissile, ce qui permet la réaction en chaîne, ce qui est le plus difficile dans une arme nucléaire. Si vous suivez actuellement le dossier iranien, il est question en fait de l'uranium enrichi iranien, et il est question de faire l'usine qui doit fabriquer cet uranium enrichi avec nos amis italiens et allemands, mais en réalité c'est un moyen de pression pour plutôt obtenir des armes nucléaires américaines. Et lorsque le général de Gaulle revient au pouvoir en 1958, il préfère faire une bombe qui soit française.
4: Et on dit souvent que le général de Gaulle est le père de la dissuasion nucléaire française, mais dans le livre vous dites que c'est pas exactement ce qui s'est passé.
5: Alors, je vais en dire un mot, et puis je pense que Benoît pourra compléter au niveau juridique, puisque c'est surtout ça, en fait, l'héritage général de Gaulle. Disons que la bombe, en fait, et les vecteurs ont été préparés par la 4e République. Le Mirage 4, par exemple, qui est le premier bombardier qui porte l'arme atomique, a été commandé par Guy Mollet juste après la crise de Suez en 1956. Néanmoins, il manque une amplification du programme, une ambition, en fait, de disposer d'un outil complètement dissuasif. Ça, c'est le général de Gaulle qui va vraiment accélérer ce programme dans les années 60. Il va mettre les moyens financiers, les moyens juridiques, je laisserai Benoît évoquer tout à l'heure, et va fixer cet horizon d'avoir en permanence un outil qui permette de répondre à toutes les crises possibles, puisque le général de Gaulle était assez pragmatique, il voyait ça.

0: pouvoir, par-delà le plus jamais ça, aussi pouvoir, si ce n'est faire jeu égal, du moins se permettre d'exister par rapport aux États-Unis et l'URSS. Et donc la bombe était une sorte de facteur d'égalisateur par rapport dans les relations internationales, suite notamment avec la crise de Suez, pour éviter de tomber dans le chantage, et aussi un effet aussi compensateur par rapport à la perte de l'empire colonial, qui permettait finalement à la France de se maintenir dans le rang des grandes puissances et avoir voix au chapitre, en fait, notamment dans l'évolution du monde et aussi notamment dans ce qui se passe au niveau de l'Europe.
1: Et pour résumer, Benoît Grémard, quelle est la doctrine française à ce moment précis ?
0: Alors la doctrine française, elle n'était pas nécessairement écrite. C'est-à-dire qu'on peut parler d'une véritable doctrine rendue publique avec le livre blanc en 1972, mais sous le général de Gaulle, lequel était pragmatique. On n'avait pas justement en fait une doctrine qui enfermerait toutes les possibilités offertes par le nouvel armement, qu'ils soient offensifs ou défensifs, ce qui permettait d'avoir en fait les coups des franges et la portée large, dans le sens où ça reste quand même une arme éminemment politique. Militaire, certes, dans ses applications, mais voilà, disons en fait qu'elle soutient une vision d'ensemble, et on le retrouve un peu dans la Constitution avec l'indépendance nationale, c'est-à-dire l'article 5 de la Constitution où le président est en charge justement de porter le destin de la nation, et quoi de mieux finalement pour l'illustrer qu'une bombe qui est capable d'engager le destin de la nation entière.
1: Et sous le mandat des successeurs du général de Gaulle, jusqu'en 1980, on parlera dans un instant de François Mitterrand, comment elle évolue cette dissuasion nucléaire française ? Yannick Pincé.
2: Alors, déjà, on commence à disposer des outils qui permettent d'avoir une dissuasion crédible. Au départ, on n'a que des avions, ça peut être abattu, on n'est pas tout à fait sûr de la portée des avions, mais quand on arrive dans les années 70, on a des missiles sol-sol sur le plateau d'Albion, et on a surtout les sous-marins qui rendent, en fait, cette dissuasion invincible, puisqu'un sous-marin est encore, à l'heure actuelle, indétectable. Et là, parallèlement à cela, il y a une forme de réécriture du pragmatisme du général de Gaulle, qui pensait européen, même s'il voulait que la bombe soit française, mais il voyait la bombe comme quelque chose qui permettait d'appuyer une communauté politique européenne autonome. Parce que pour lui, une communauté politique est justifiée par la capacité d'assurer la défense. Or, ses héritiers politiques dans les années 70, le RPR de Jacques Chirac, doit se distinguer notamment de Giscard d'Estaing, qui est plutôt centriste libéral, plus européen, et va réécrire la pensée stratégique de Gaulle en la présentant comme quasiment neutre, quasiment à mi-chemin entre les deux blocs. Ce qui n'est pas la réalité, puisque chacun des successeurs, que ce soit Pompidou, que ce soit Giscard, on parlera de Mitterrand après, en fait, ont collaboré avec les Américains. Les Américains ont notamment contribué à notre programme nucléaire dans les années 70, hein, pas dans les années 60, on s'entendait plutôt mal avec les administrations démocrates, mais on n'était pas dans une arme de la neutralité hors du bloc occidental.
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8: Bonjour Élise Bernard.
9: Bonjour Laurent.
8: L'état de droit européen et ses idéaux défendent les citoyens sur le territoire de l'Union européenne, mais il a aussi l'ambition de rayonner dans le monde, même si cela ne semble pas toujours très clair sur la scène médiatique.
9: Oui, c'est vrai Laurent. Il y a des génocides exposés aux yeux indignés du monde, et puis il y a ceux qui n'ont pas les faveurs du public, comme le Soudan actuellement. Et à chaque fois, revient la même question angoissante. Que faire ?
8: Il y a quelques jours, la Croix relayait la demande de victimes soudanaises pour que la Commission européenne prenne des sanctions contre les Émirats arabes unis.
9: Oui, les Émirats sont soupçonnés de livrer des armes lourdes aux forces de soutien rapide et de permettre à ces forces de blanchir leur argent avec de l'immobilier émirati.
8: Rappelons que le Soudan est en crise depuis le début des années 80 à cause de multiples conflits et que, depuis le putsch de 2021, la lutte prend une proportion inédite.
9: Oui, puisqu'une guerre civile, c'est un véritable conflit contre les civils, par deux forces militaires qui ne sont pas légitimes à gouverner et qui souhaitent imposer leur volonté au peuple soudanais. La crise sécuritaire et humanitaire, ce qui est sans commune mesure, a engendré une insécurité alimentaire majeure avec de nombreuses famines, des atteintes et des violations des droits fondamentaux. Bref, Plus de 13 millions de Soudanais sont déplacés. Plus de 33 millions ont besoin d'une aide humanitaire urgente. L'Union

0: européenne fournit quand même une aide humanitaire et a prononcé des sanctions contre les entités armées responsables de la crise.
1: En effet, on a un régime de sanctions européens que je qualifierais de classique, qui concerne une interdiction de territoire des personnes concernées, un gel des avoirs des personnes physiques et des entités, et une interdiction de financer les entités responsables de la crise. Décidé en octobre 2023, bien ce régime, il a pour l'instant été reconduit jusqu'en octobre 2026. Il s'ajoute à un embargo sur les armes décidé en 1994, fusionné en 2005 avec le régime de sanctions onusien contre le Soudan.
0: Oui, Élisée, la question se pose donc aujourd'hui de l'extension de ce régime de sanctions envers les Émirats arabes unis.
1: Voilà. L'embargo sur les armes dénonce clairement l'interdiction de fournir de l'équipement militaire à toute entité soudanaise. Si les suspicions sont avérées, alors la Commission serait en droit de sanctionner les Émirats arabes unis. Malheureusement, une sanction n'est efficace que si elle est appliquée de manière uniforme par les États membres. Or, les Émirats arabes unis, ils sont proches des autres pays arabes de la région et surtout, ils sont proches des États-Unis. États-Unis qui ne suivront probablement pas l'Union européenne dans son régime de sanctions. Peu d'espoir de ce côté-là, en somme.
0: Merci, Élise.
1: Merci, Laurent.
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3: Comme tous les mois, je suis avec Bastien Bauducel, senior fellow à l'Institut Open Diplomatie. Bonjour Bastien.
4: Bonjour Florent.
3: Aujourd'hui, vous souhaitez nous parler du résultat du sommet du G7 des générations futures, le Youth 7 ou Y7 qui s'est tenu du 17 au 20 mai à Paris. Vous nous l'aviez présenté il y a un mois et le 20 mai, donc, les délégations ont adopté un communiqué. Bastien, qu'en retenez-vous ?
4: Tout d'abord, un esprit de responsabilité de la jeunesse. Dans un contexte marqué par une polycrise et alors que les discussions au niveau des chefs d'État et de gouvernement sont caractérisées par des blocages, la jeunesse a montré que l'échange, la discussion, la compréhension de l'autre permettaient de trouver des solutions concertées malgré des contextes nationaux parfois divergents. Ensuite, je retiens des propositions de haut niveau concrètes pour combattre la polycrise. Ce communiqué n'est pas une vision candide ou béate du multilatéralisme appelant globalement à une plus grande coopération. Au contraire, il reconnaît le contexte complexe et propose des solutions concrètes, concertées et de haut niveau pour y faire face.
3: Alors, quelles sont ces solutions ?
4: Les grandes priorités mises en avant par la coprésidence française autour des déséquilibres démographiques, des ruptures technologiques, des bouleversements géopolitiques, mais également des crises écologiques, ont été unanimement acceptées par les délégués. Alors que les populations des pays du G7 vieillissent et que les dépenses en faveur des plus de 65 ans pèsent de plus en plus sur les finances publiques, les jeunes demandent aux chefs d'État et de gouvernement de sanctuariser les investissements d'avenir et de mieux encadrer le recours à la dette en limitant l'endettement seulement pour les dépenses d'avenir. De même, alors que les applications numériques se développent tous azimuts, les jeunes appellent également les dirigeants du G7 à renforcer la protection des individus, et en particulier des mineurs en ligne, via la mise en place d'un cadre international contraignant régissant les utilisations civiles et militaires de l'intelligence artificielle et des technologies émergentes. Ce cadre pourrait prévoir un accroissement de la transparence des algorithmes et un meilleur contrôle de ces derniers par les utilisateurs. Des propositions de haut niveau visent également à réorienter les flux financiers vers les investissements en faveur du climat et de la nature, de combattre la désinformation ou encore de réaffirmer l'importance du droit international et de renforcer la coopération entre les pays du G7 face aux grands défis mondiaux et dans un contexte de mondialisation fragmentée.
3: Le sommet est donc terminé et avant le G7 du 15 au 17 juin à Évian, que s'est-il passé ?
4: À l'issue du Y7, le communiqué a été remis le 20 mai au ministre de l'Europe et des Affaires étrangères et au ministre de l'Enseignement supérieur et de l'Espace qui l'ont remis au président de la République. De même, l'ensemble des délégations a remis le communiqué d'une part à des officiels de leurs États en France lors de rencontres avec leurs ambassades nationales, mais également à leurs chefs d'État et de gouvernement lors de rencontres dans leur pays. En outre, des actions de plaidoyer ont eu lieu pour les délégués et la coprésidence française auprès notamment du président de la République et du ministre de l'Éducation. Par ailleurs, nous avons eu l'occasion de mettre en avant les solutions proposées par le Y7 dans différentes filières de négociation du G7, comme la filière numérique.
3: Et après le G7, que se passera-t-il ?
4: L'Institut Open Diplomatie recrute chaque année une équipe de France de délégués pour participer au Y7 et au Y20. le groupe d'engagement auprès du G20. Les propositions de haut niveau mises en avant par les délégués français au Y7 seront également défendues par les délégués français au Y20 pour tenter de faire vivre le multilatéralisme dans un univers plus large, mais également de défendre les priorités françaises alors que les priorités américaines du G20 sont différentes. Le G20 aura lieu à Miami, dans un contexte particulier, puisque l'administration Trump a choisi de ne pas inviter l'Afrique du Sud, pourtant membre du G20, et n'associe pas du tout les groupes d'engagement aux discussions. Enfin, nous entrons dans une période politique particulière en France. L'Institut Open Diplomatie souhaite porter les propositions issues du Y7 dans les débats publics, afin qu'elles infusent pendant la campagne présidentielle.
3: Merci Bastien Bauducel.
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6: C'est l'heure de la chronique consommateur européen avec Elfège Tignal du Centre européen des consommateurs France. Bonjour Elfège.
7: Bonjour Laurence et bonjour à toutes et à tous.
6: Alors aujourd'hui, vous nous parlez des locations touristiques. L'Europe vient justement d'adopter un nouveau règlement sur ce sujet.
7: Oui, et c'est un sujet qui concerne énormément de voyageurs, mais aussi les habitants des grandes villes touristiques. Depuis plusieurs années, les locations saisonnières explosent partout en Europe. On réserve un appartement pour un week-end à Barcelone, une maison en Italie ou un studio à Strasbourg en seulement quelques clics. Mais derrière cette simplicité, il y a parfois des problèmes. Des fausses annonces, des logements non conformes à la description ou un manque de transparence.
6: Et c'est justement ce que l'Union européenne veut mieux encadrer ?
7: Oui, en partie. L'idée du nouveau règlement européen, c'est surtout d'apporter davantage de transparence dans le secteur des locations touristiques. Aujourd'hui, certaines villes européennes ne savent même pas exactement combien de logements sont loués aux touristes sur leur territoire. Et sans données fiables, c'est très compliqué pour les communes de contrôler les annonces, de lutter contre les fraudes ou encore de gérer la pression sur le logement. Prenons l'exemple de villes comme Barcelone, Amsterdam ou Lisbonne. Les municipalités cherchent depuis plusieurs années à mieux encadrer les locations saisonnières parce qu'elles estiment que cela réduit l'offre de logements pour les habitants et contribue à faire augmenter les loyers. Le règlement européen ne va pas interdire les locations touristiques, mais il doit permettre aux autorités locales d'avoir enfin des informations fiables pour mieux contrôler le marché et aussi mieux percevoir les taxes liées à ces locations.
6: Alors concrètement, Elfège, qu'est-ce qui va changer pour les plateformes de réservation ?
7: L'Europe, elle ne crée pas d'obligation générale d'enregistrement des locations touristiques. Chaque pays, région ou commune reste libre ou non d'imposer un système d'enregistrement. Mais lorsqu'un logement doit être déclaré auprès des autorités locales, les règles devront désormais suivre des normes communes dans toute l'Union européenne. Et les plateformes, elles devront vérifier davantage les annonces. Par exemple, elles devront s'assurer que les informations fournies par l'hôte sont fiables et complètes et que le numéro d'enregistrement du logement apparaît bien lorsqu'il est obligatoire. Et si ce numéro manque, les autorités locales pourront demander aux plateformes de suspendre ou de retirer l'annonce concernée.
6: Et pour les voyageurs, est-ce que ça change quelque chose ?
7: Ben oui, parce qu'il y aura davantage de transparence. Aujourd'hui, certains consommateurs réservent un logement sans savoir qu'ils ne respectent pas les règles locales. Et parfois, ils découvrent le problème au dernier moment, voire une fois arrivés sur leur lieu de vacances. Avec des contrôles renforcés et des annonces mieux vérifiées en amont, les voyageurs devraient donc avoir davantage confiance dans les hébergements proposés. Et en cas de problème, les autorités pourront aussi identifier plus facilement les hébergeurs concernés.
6: Et si on a déjà réservé un logement pour cet été, est-ce qu'il faut s'inquiéter ?
7: Bah, non, pas forcément. Dans la majorité des cas, si le logement respecte les règles ou si la commune ne prévoit pas d'obligation d'enregistrement, ça ne change absolument rien pour le voyageur. En revanche, si une location ne respecte pas les nouvelles règles, la plateforme peut retirer l'annonce et l'hôte peut être contraint d'annuler la réservation déjà prévue. Dans ce cas, il faudra demander un remboursement à la plateforme, mais probablement aussi trouver un autre hébergement en dernière minute.
6: Du coup, au moment de réserver, Elfège Tignal, il faut être particulièrement vigilant.
7: Ben oui, quelques réflexes simples peuvent éviter beaucoup de mauvaises surprises. D'abord, regardez si l'annonce affiche un numéro d'enregistrement. Quand il existe, c'est généralement un bon signal, cela montre que le logement respecte les règles locales. Et s'il n'y a pas de numéro, il faut être encore plus attentif aux autres éléments. La qualité du descriptif, les photos, les commentaires laissés par d'autres voyageurs. Et avant de payer, mieux vaut aussi vérifier les conditions d'annulation proposées par la plateforme.
6: Merci El Fachtignal. 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
9: Bonjour à toutes et à tous. Comment le réchauffement climatique à l'œuvre peut expliquer le phénomène des maisons fissurées ? En France, près de 12 millions de maisons individuelles seraient potentiellement concernées par ce phénomène, lié directement au retrait et au gonflement des argiles souterrains. Nous en parlerons dans quelques minutes avec Régis Mourgue, enseignant-chercheur en géosciences, spécialiste de la mécanique des roches et des processus de fracturation à l'Université du Mans. Mais avant, direction la commune d'Ivry-l'Évêque dans la Sarthe à la rencontre d'Elisabeth Guittet, une habitante dont la maison est impactée par les fissures. Rencontre également avec Dominique Goldstein, vice-présidente de l'association Urgence Maison Fissurée, qui accompagne les victimes de ce phénomène dans toute la France. C'est un reportage signé Benoît Porcher de RCF Sarthe.
11: Eh bien, je m'en suis rendu compte en rentrant de vacances il y a 3 ans à peu près, où une grande fissure de ma porte d'entrée était apparue et où je ne pouvais malheureusement plus refermer la porte après. Donc, et puis au fil du temps, des fissures un petit peu partout dans la maison, dans les chambres, sur le plafond, au niveau des poutres et puis surtout la cheminée. On a une très grande cheminée et là, elle s'est décollée du mur. Bien sûr, on avait interdiction de faire du feu avec.
12: Juste à côté de la cheminée, donc on va y aller pour que vous nous expliquiez ce qui s'est passé en fait autour de cette cheminée et comment vous vous êtes rendu compte qu'elle n'était pas son emplacement d'origine en fait.
11: Elle s'est décollée du mur d'à peu près presque 1 centimètre à certains endroits et surtout au niveau au-dessus du manteau, il y a entre le manteau et le conduit, il y a à peu près, je dirais 1,5 cm qui s'est décollé, c'est-à-dire que la cheminée s'est et enfoncée et décollée du mur en même temps.
12: D'accord. Et vous voyez vraiment la fumée en fait se dégager dans l'intérieur de la pièce.
11: Oui, on voyait la fumée sortir des fentes et puis on serait cru un petit peu dans un endroit où on fumait les saucisses, quoi. Ouais. C'était pas très agréable.
12: Et puis on voit en plus autour les fissures sur le mur juste à côté.
11: Ouais, si je lève le cadre là, vous voyez, c'est des fissures en escalier. Donc il y en a partout derrière et puis la bibliothèque, ma foi, je ne l'ai pas défaite puisqu'elle est accrochée au mur. Donc je ne sais pas, il y en a certainement, puisque ça part de là, ça va là. Donc.
12: Si on poursuit un peu le tour de votre maison, vous me disiez avant qu'on se rencontre des fissures qui sont surtout visibles à l'intérieur et pas à l'extérieur.
11: Plutôt à l'intérieur, oui, de quelques fissures à l'extérieur, mais toutes petites et autour, effectivement, des portes, des fenêtres. C'est, alors là, par contre, un décalage au niveau du sol par rapport au, comment on appelle ça, aux plinthes. Hein, donc on voit effectivement que le sol certainement s'enfonce, que la maison s'enfonce.
12: Oui, parce que le problème des fissures, ça touche pas que les murs. Toute la maison est concernée.
11: Hein. La structure de la maison, hein, comme on est sur de l'argile, effectivement, quand il pleut, quand il fait sec, la maison est réagie un petit peu différemment, quoi.
12: Vous me parliez de la porte d'entrée il y a quelques instants. Donc, comme vous le disiez, c'est vraiment à cet endroit-là qu'on est à l'intérieur, qu'on a la porte d'entrée face à nous. On voit en haut à gauche hein, la fissure qui est là. C'est vraiment là que ça a commencé.
11: Oui, c'est là que ça a commencé. Et comme c'est une porte cintrée, on ne pouvait plus du tout fermer la porte. Donc, la personne qui nous l'a montée était obligée d'enlever des sécurités pour que justement on puisse fermer correctement. Et puis après, les fissures. Là, dans la cuisine, des fissures traversantes, donc puis un petit peu partout. Quoi.
12: Certains plafonds qui sont plus couverts de toile. Alors ça, c'est pas de votre fait, hein, c'est les anciens propriétaires.
11: C'est les anciens propriétaires qui avaient mis de la toile au plafond, donc qui est peinte. Donc sur le coup, on voit pas, mais après, on voit des cloques, on voit les fissures qui, surtout là dans la cuisine, vous avez vu, c'est quand même très significatif. Et puis je le dis, un petit peu partout. Hein, donc,
12: Et vous en découvrez systématiquement, peut-être pas tous les jours, mais au moins toutes les semaines, tous les 15 jours.
11: Ouais, des fois, même, hein. quand on observe bien, on regarde, on lève les yeux, on dit « Ah, tiens, il y a encore un truc, là. C'est malheureusement, je pense que ça va pas s'arrêter. Hein. »
13: Le retrait-gonflement des argiles est relativement nouveau dans le paysage bâti, mais il s'accentue depuis quelques années, en Sarthe comme ailleurs, à cause des aléas climatiques de plus en plus nombreux et de plus en plus violents. Née en Sarthe, l'association Urgence Maisons Fissurées accompagne aujourd'hui des sinistrés de toute la France, dont le phénomène prend de l'ampleur. Dominique Goldstein en est la vice-présidente.
14: Nous, ce qu'il faut savoir dans le retrait-gonflement des argiles, on parle de retrait-gonflement, c'est-à-dire qu'on est touché quand il y a des grandes sécheresses et quand il y a des excès d'humidité, qui est typiquement le climat qu'on connaît depuis une dizaine d'années avec une accélération récente.
12: Sans être trop technique, mais en fait, quand il pleut, les maisons s'humidifient, ça fragilise les fondations, et avec des épisodes de forte sécheresse derrière, c'est en fait là, à ce moment-là que ça craque.
14: En fait, on est construit sur des éponges, donc c'est très facile de comprendre. Hein, quand l'éponge est asséchée, elle se rétrécit, donc les fondations elles subissent une rétractation de l'argile, et quand d'un seul coup il y a trop d'eau, comme une éponge gorgée d'eau, elle se gonfle, et donc la maison elle subit les aléas de retrait-gonflement des argiles. On a souvent parlé de sécheresse, parce que c'était le phénomène le plus impactant qu'on avait, mais aujourd'hui on s'aperçoit, avec les inondations, avec les pluies incessantes, que nos maisons craquent autant avec la sécheresse que l'excès d'humidité. C'est vraiment l'alternance des deux, et surtout l'envergure de l'écart qui fait des fissures.
12: Et le problème, c'est qu'aujourd'hui, eh bien, ce phénomène n'est pas encore vraiment reconnu par l'État pour indemniser les victimes.
14: Alors, c'est plus subtil que ça. En fait, on a fait rentrer le RGA, donc retrait-gonflement des argiles, dans l'univers de l'indemnisation de la catastrophe naturelle. Et nous, à la UMF, on milite sur le fait qu'on ne veut pas être reconnu comme une catastrophe naturelle, puisque la notion de catastrophe voudrait dire quelque chose d'épisodique, soudain, violent, un petit peu comme un AVC. Nous, en fait, on voudrait être appelé sinistre climatique, puisqu'on est victime du dérèglement climatique, mais on est sur quelque chose de beaucoup plus sournois, cumulatif, qui va commencer par un cheveu, une fissure comme un cheveu, et qui peut finir avec des étais. On est plutôt comme un cancer qui va venir nous ronger. Et donc, en fait, notre problème, c'est qu'on nous impose des règles qu'on ne peut pas respecter. C'est-à-dire les critères qui nous sont, notamment la datation, on voudrait que nos fissures soient arrivées comme une rivière qui sort de son lit, de telle date à telle date.
12: À partir du moment où ça commence, les premières fissures apparaissent, ça ne s'arrête jamais en fait.
14: Absolument. Les huisseries bougent, les sols bougent, etc. Donc nous, on n'a pas un phénomène où c'est arrivé ce jour-là, et puis bop, la rivière elle est rentrée, c'est fini. C'est pour ça qu'on n'est pas du tout dans la bonne case. Pour nous, on doit vraiment être considéré comme un sinistre climatique et les règles doivent s'appuyer pour un sinistre climatique.
12: Et donc les personnes sinistrées doivent forcément miser, attendre le fait que leur commune soit reconnue en état de catastrophe naturelle. Et aujourd'hui en Sarthe, il n'y en a pas à ce niveau-là.
14: Alors on a un beau record pour 2024 et je pense que 2025 sera pareil. On a zéro reconnaissance de catastrophe naturelle RGA. En fait, déjà il faut que le maire de la commune ou la maire de la commune fasse une demande de reconnaissance. Il y a beaucoup de communes qui malheureusement le refusent. Ensuite, ça passe en commission. sur le papier, on sait, c'est-à-dire par exemple la France est divisée en mailles de 64 km². Ça voudrait dire qu'on pense qu'une veine argileuse recouvre uniformément 64 km². Déjà, c'est absolument incompréhensible, puisque dans une même commune, il n'y a pas 100% de maisons qui sont touchées. On parle bien d'une veine argileuse, c'est-à-dire quelque chose d'un peu sinueux, on ne sait pas où elle passe. Et donc, déjà, on nous demande que 64 km² ait le même impact. Ensuite, on nous demande des critères d'évaporation de l'eau, qu'un critère qui a été fait pour l'agriculture, qui s'appelle SWI. Mais en fait, nous, on n'est pas un champ de carottes. Donc, l'évaporation, pour un agriculteur, on comprend, mais pour une maison avec une dalle en béton, on ne comprend pas. Donc, en fait, nous, on s'insurge contre tous ces critères qui ont été mis en place comme une sorte de barrage, en fait, et on comprend pourquoi, pour éviter les indemnisations. Je veux dire, c'est très clair, quand même.
12: Justement, les indemnisations, si jamais, admettons, une commune est reconnue en état de catastrophe naturelle, ça ne suffit pas pour indemniser les propriétaires. L'assurance ne joue pas toujours le jeu derrière.
14: Et oui, parce que quand arrive enfin l'arrêté au journal officiel, on dit ça y est, c'est bon. Mais non, l'aventure continue. C'est-à-dire qu'une fois qu'on a déclaré à l'assureur, et je rappelle aussi qu'il ne faut jamais déclarer à l'assureur avant l'arrêté publié au journal officiel, parce que certaines compagnies d'assurance se servent du fait qu'on a fait une déclaration avant l'arrêté, et donc disent que les fissures ne peuvent pas être liées au RGA. C'est des fissures d'autres raisons. Donc, l'assureur va dépêcher un expert qui va venir et qui va, sans aucune étude de sol, sans rien avoir à faire, juste en regardant, dire si c'est RGA ou pas RGA. Et s'il dit c'est pas RGA, le dossier est terminé. Il n'a pas à amener une preuve. Donc, on peut faire appel à un expert indépendant qui va contredire, mais ça n'a aucun poids. Parfois, il peut y avoir une entente, j'ai bien parfois, mais elles sont assez rares. Et sinon, en dernier recours, il faut attaquer sur la compagnie d'assurance.
13: Des démarches longues et énergivores pour les propriétaires qui sont contraints de vivre avec cette épée de Damoclès au-dessus de leur tête, comme Elisabeth Guittet, qui n'a pas d'autre choix que d'attendre.
11: Non, rien du tout, on attend. Hein. On va pas... Enfin, pour l'instant, moi, j'ai pas l'intention d'investir dans des travaux énormes sans aide. Hein. J'ai pas personnellement les moyens de dépenser 5-6 000 euros pour une étude de sol, sans compter tout ce qui va avec après. On l'a acheté justement parce qu'on vieillissait et qu'on voulait un rez-de-chaussée et une maison facile à vivre. Si un jour on veut la vendre, on perdra certainement beaucoup.
12: Hein. Et vous connaissiez ce phénomène avant d'acheter cette maison et de vous rendre compte vraiment une fois à l'intérieur de ce qui peut se passer?
11: Non, pas particulièrement. Ouais. Oui, j'avais acheté une maison avant qui était au bord de l'Huisne, donc là, oui, les inondations, c'était plus dans mon... C'est vrai que j'avais jamais vraiment pensé au retrait gonflement d'argile.
13: L'association Urgence Maison Fissurée demande au gouvernement l'organisation d'un Grenelle du RGA pour que les propriétaires touchés soient reconnus comme des sinistrés climatiques, avec des solutions d'indemnisation en dehors du circuit des assurances, comme la création d'un fonds RGA. Une expérimentation est menée en ce sens par l'État dans 11 départements, mais aucun en Bretagne ou en Pays de la Loire.
9: À l'instant, ce phénomène des maisons fissurées avec ce reportage sur la commune d'Ivry-l'Évêque dans la Sarthe. Alors, pour bien comprendre ce lien entre ce phénomène et le réchauffement climatique, mais aussi entrevoir les solutions possibles pour au moins limiter ces effets, Benoît Porcher de RCF Sarthe s'est entretenu avec Régis Mourgue. Régis Mourgue est enseignant-chercheur en géosciences, spécialiste de la mécanique des roches et des processus de fracturation à l'Université du Mans.
13: Bonjour Régis Mourgue.
15: Bonjour.
13: Merci d'être avec nous aujourd'hui. Pour démarrer, est-ce qu'on peut déjà peut-être commencer en donnant une définition du retrait gonflement des argiles?
15: C'est assez simple en fait. Il y a un certain nombre de sols en fait qui contiennent des argiles. Donc ce sont des minéraux en fait qui sont issus de l'altération d'autres minéraux, donc qui se forment à la surface de la terre. Et en fait, dans ces minéraux, certains ont une capacité à absorber l'eau et à gonfler. Et du coup, lorsque vous avez des variations hydriques de votre sol, eh bien vous avez des fenêtres de gonflement lorsque les argiles s'hydratent, ou de retrait. Donc du coup, elles se rétractent. Et donc du coup, ça provoque des mouvements de sol qui vont altérer les maisons.
13: Ce sont ces mouvements des sols qui en fait font bouger, si on peut dire ça comme ça, les fondations de nos maisons?
15: Exactement. Surtout si les fondations ne sont pas assez profondes, en fait.
13: Pas assez profondes, évidemment, construites sur des sols argileux, c'est surtout ça qui rentre en compte, hein, bien
15: exactement.
13: Sûr.
15: Exactement. En fait, ce qu'il faut, c'est que les fondations aillent plus profondément que la profondeur à laquelle le sol peut s'assécher. Et si c'est le cas, votre maison est préservée. Si vous êtes dans la zone où le sol est capable de s'assécher pendant une période assez longue, en fait, bah là, vous risquez d'avoir de la fissuration de vos maisons.
13: C'est un phénomène qui touche de plus en plus de propriétaires. Je le disais, près de 12 millions de maisons individuelles qui seraient concernées. Je mets du conditionnel parce qu'évidemment, c'est très difficile d'avoir des chiffres officiels. Mais comme je le disais en introduction, ce sont vraiment les conditions climatiques qui ont un impact direct en fait, sur ces mouvements de sol.
15: Oui, ce qu'on observe, en fait, c'est que dans le futur, probablement, en fait, les périodes de sécheresse vont augmenter. La portion de territoire français touchée par ces périodes de sécheresse augmente, et en fait, du coup, mécaniquement, ça fait augmenter le nombre de maisons qui sont touchées, en fait. Donc c'est un vrai, vrai problème qu'on va avoir dans les années futures, puisque finalement, ça touche beaucoup de maisons qui ont été construites dans les années 80, qui sont des petites maisons individuelles, donc c'est la maison de tout le monde, en fait, hein, qui est touchée.
13: C'est ça, puis comme vous le disiez, vu comment ça se passe climatiquement parlant, ça ne peut que s'aggraver, finalement, dans les années qui viennent.
15: Exactement. Alternance de périodes sèches, périodes pluvieuses, c'est exactement ce qu'il ne faut pas pour ce problème-là, en fait.
13: Alors, est-ce qu'il y a des solutions qui existent pour, je dirais, réparer, entre guillemets, les fissures et les maisons qui sont déjà impactées aujourd'hui?
15: Alors, ce n'est pas très simple, hein, ça c'est du point de vue vraiment de la construction. On peut essayer de mettre des micro-pieux sous les maisons pour stabiliser. Ensuite, il y a un gros travail, je pense, à faire sur la partie hydrique du sol autour de la maison, c'est-à-dire bien repérer tout ce qui va provoquer soit un assèchement accentué, par exemple la présence d'arbres et de racines proches d'une maison, ça va pomper énormément d'eau dans le sol, donc vous allez accentuer le phénomène de sécheresse. Si vous avez des fuites d'eau sous votre maison, par exemple une canalisation percée, vous allez plutôt hydrater votre sol, alors qu'à côté, votre sol va sécher parce qu'il est au soleil. Si vous avez une mauvaise gestion de l'eau de pluie, également de vos toitures, là aussi, vous allez provoquer des variations hydriques. Ce qui est important, c'est maîtriser tout ça. Alors ça, c'est les solutions un peu douces. Après, les solutions lourdes, mettre des micro-pieux sous les maisons pour stabiliser, ça, c'est beaucoup plus cher. C'est du gros travail qui coûte cher aux assurances. Mais réellement, il n'y a pas d'autres possibilités. On traite également les argiles elles-mêmes en injectant des choses dans les argiles.
13: C'est
15: résines, ça,
13: c'est ce que m'avait dit l'association Urgence Maison Vésurée, que de la résine en fait, pouvait s'ingérer directement dans les fissures.
15: Tout à fait. Alors dans les fissures et dans le sol lui-même.
13: Dans le sol lui-même, ouais, d'accord.
15: Pour éviter le phénomène de retrait gonflement, en fait.
13: Mais tout ça, en fait, ce sont des solutions qui ne sont que temporaires et le phénomène peut revenir finalement.
15: Et là, oui. Tout à fait.
13: Alors comment les futures constructions en fait peuvent anticiper voire éviter ce phénomène de retrait gonflement?
15: Alors il faut d'abord faire une étude géotechnique, et ça la loi Elan maintenant l'impose, hein, pour toutes les maisons qui sont dans des zones à exposition moyenne ou forte, vous êtes obligé de faire une étude préalable.
13: Alors étude géotechnique, ça consiste en quoi?
15: Alors c'est une étude de sol, tout simplement. Donc il y a un technicien qui va regarder la nature du sol, s'il y a une présence d'argile, donc il existe des tests, hein, il va pouvoir faire des prélèvements du sol. Il amène ça en laboratoire et puis il y a un certain nombre de tests qui va dire s'il y a beaucoup d'argile dans votre sol et si ces argiles sont aptes au retrait ou au gonflement. Et à partir de ça, il va donner des préconisations sur la construction, notamment la profondeur à laquelle vont devoir s'enraciner les fondations de la maison. Ça, c'est vraiment d'un point de vue constructif. Après, je pense qu'il y a également un gros travail à faire sur l'environnement même du terrain, de la maison, la présence d'arbres, les microtopographies qui vont gérer les écoulements d'eau vers la maison ou les éloigner, et tout ça ça participe aux variations hydriques de votre sol, en fait. Donc tout ça, c'est à étudier dans l'étude géotechnique, en fait.
13: Ouais, en fait, faut jouer sur les variations d'humidité, en fait, c'est
15: exactement
13: ça l'idée. Ouais.
15: En fait, l'idée, si on arrivait à maintenir une humidité constante dans votre sol, en fait, vous n'avez pas le problème. Donc tout ce qui va pouvoir limiter toutes les variations d'humidité, ça va être bon pour votre construction.
13: Et il y a des techniques qui existent pour ça aujourd'hui?
15: Alors c'est pas simple, on peut mettre des géomembranes, par exemple, qui vont limiter l'évaporation. La présence de terrasses ou de trottoirs autour de votre maison limite l'évaporation. Donc ça, c'est toujours mieux. Par contre, il faut faire attention à ce que votre solution n'aggrave pas le problème dans l'autre sens. Si vous limitez l'évaporation, il ne faut pas non plus renfermer trop d'eau, proche de votre maison. Ça, on le sait, hein, sur des murs assez anciens, ils ont tendance à être pris par des remontées capillaires. Il y a des remontées capillaires, hein, dans les murs anciens, et si vous mettez des trottoirs tout autour, vous imperméabilisez tout autour, en fait, la remontée capillaire se fait via les murs eux-mêmes. Donc, vous accentuez le problème de cette remontée capillaire en essayant de résoudre votre problème de retrait gonflement. Donc, il faut faire attention à ce qu'on fait, en fait.
13: Il faut faire attention à ne pas créer d'autres problèmes en résolvant certains, en fait. C'est un peu on est un peu sur une balance, quoi.
15: Tout à fait. C'est comme pour la gestion des eaux pluviales. En fait, de plus en plus, on préconise de traiter les eaux pluviales au plus proche de l'endroit où elles tombent, donc du coup sur votre terrain lui-même. Donc essayez d'infiltrer dans votre terrain, mais si vous faites une infiltration d'eau proche de votre maison, bah ça, c'est pas bon du tout pour votre problème de retrait gonflement. Donc il faut vraiment faire attention en essayant de trouver des solutions à certains problèmes. On en provoque d'autres. Il faut voir la chose dans sa globalité, en fait.
13: Donc faut que, en fait, les futurs propriétaires fassent attention s'ils font le choix de construire une maison, mais est-ce que le secteur de la construction doit aussi s'adapter à ces faits-là?
15: Tout à fait, tout à fait. Je pense que le futur, c'est peut-être des maisons un peu plus légères, peut-être plus souples, parce que c'est vrai que les maisons de parpaings bétonnées, elles sont très très rigides, donc le moindre mouvement provoque de la fissuration.
13: C'est très typique des années 70-80 que vous évoquiez
15: exactement,
13: tout à l'heure.
15: Ouais. Exactement. Ouais. Une maison en bois, on peut imaginer qu'elle va être un petit peu plus souple et va accommoder un peu mieux une déformation du sol, par exemple. Et ça peut être effectivement des pistes pour le futur.
13: En résumé, là, qu'est-ce que vous conseilleriez à des personnes qui peuvent vous entendre, qui pourraient s'inquiéter de ce phénomène, ou alors qui sont déjà concrètement aujourd'hui concernées? Quels sont les bons conseils à leur donner pour y faire face, je dirais?
15: Alors, je pense qu'il faut, pour les futurs acquéreurs, il ne faut pas sous-estimer le problème. Parce que effectivement, dans les 30 dernières années, on n'a pas eu trop de problèmes, et on le voit, hein, depuis 2018, ça s'est vraiment aggravé. Donc ne pas sous-estimer au moment de l'achat d'une maison, si vous êtes sur un risque notamment fort, hein, de retrait gonflement, peut-être faire une étude de terrain, voir quels sont les facteurs qui pourraient être aggravants sur votre terrain, notamment la présence de grands arbres avec des racines qui vont passer sous la maison. Ça, il faut vraiment faire attention à ça. Donc, il existe des systèmes, hein, de anti-racinaires, donc qui empêchent la propagation des racines. Donc, ça, il faut faire attention. Donc, faire au moins une étude de ça au moment de l'achat d'une maison. Après, pour les personnes qui ont déjà des fissures, c'est plus délicat à dire. Hein. C'est souvent un long parcours avec les assurances quand elles veulent bien prendre en charge. Donc là, je leur apporte tout mon soutien, parce que c'est pas des moments faciles.
13: C'est ça, parce que aujourd'hui, enfin en tout cas au moment où l'on se parle, pour avoir droit à une indemnisation, il faut déjà que la commune soit reconnue en état de catastrophe naturelle. Et même ça ne veut pas dire une indemnisation de l'assurance. Donc c'est un petit Exactement. Parcours du combattant.
15: Exactement. Et ça peut durer des années et des années.
13: Eh bien, merci beaucoup, Régis Mourgue. Je rappelle que vous êtes enseignant-chercheur en géosciences, spécialiste de la mécanique des roches à l'Université du Mans. Merci beaucoup.
15: Au revoir. Merci.
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1: Un téléphone des années 2000, un vieux lecteur CD et même un poisson en plastique qui chante. À première vue, tous ces objets semblent bons pour la déchetterie. Pourtant, le 3 et 4 juin à Stérolux à Nantes, ils retrouvent une nouvelle vie. Une dizaine de participants prennent part à un atelier de tech mining, une pratique qui consiste à détourner des technologies obsolètes pour en faire des œuvres sonores et visuelles. Le but, leur offrir une nouvelle vie, non pas en les réparant, mais en les transformant en œuvres sonores et visuelles. À l'origine de cet atelier, l'artiste Benjamin Gollon. Depuis plus de 20 ans, il explore ce que nos technologies obsolètes peuvent encore raconter.
2: Le tech mining, comme je le conçois, c'est une exploration des technologies comme ressources. Alors, quand je dis technologies, notamment technologies anciennes, obsolètes, considérées des déchets, e-waste, on dit en anglais, alors de manière plutôt artistique, expérimentale.
1: En 2022, chaque Européen a généré en moyenne 17,6 kilos de déchets électroniques selon le Global E-Waste Monitor, là où le mouvement du Right to Repair défend la réparation des appareils pour prolonger leur durée de vie, Benjamin Gollon s'intéresse à une autre question. Que faire des objets lorsqu'ils ne remplissent plus leur fonction d'origine?
2: Alors, il y a la réparation et il y a aussi l'accident, la recherche du bug, du glitch. Donc, parfois, on casse plus qu'on répare. Mais en tout cas, il y a cette idée de refaire vivre quelque chose qui est un peu laissé à l'abandon.
1: Parmi les participantes, Mathilde et XM découvrent l'envers du décor technologique.
3: Ouais, du coup, j'avais même quasiment jamais ouvert un appareil et vu tous les circuits électroniques à l'intérieur et compris comment ça fonctionnait, comment détourner un petit peu les circuits pour les connecter à d'autres choses.
1: Pendant deux jours, les participantes démontent des jouets, récupèrent des composants et créent une installation où chaque objet pilote un autre objet.
4: On a essayé plein de choses. On a travaillé notamment sur des dashcams ou des vieux enregistreurs des années 80. Qu'est-ce qu'on a fait sur des écrans beaucoup et aujourd'hui on a beaucoup travaillé avec un poisson.
1: Pour Benjamin Gollon, ces expérimentations artistiques participent aussi à une réflexion plus large sur notre rapport aux technologies.
2: J'ai organisé des repair cafés, j'ai participé à des publications autour du droit à la réparation. Donc voilà, c'est un sujet qui m'intéresse depuis très très longtemps, que ce soit conceptuellement, artistiquement et aussi de manière politique, on va dire.
1: Une réflexion que partagent aussi les participantes. Derrière le bricolage, il y a l'idée qu'il est possible de créer sans recourir systématiquement à du matériel neuf.
3: On n'est pas obligé de, en tant qu'artiste, d'utiliser des super technologies à base d'IA et de super circuits. Enfin, genre là, on utilise des appareils qui sont plus trop en fonctionnement et donc avec ça, on peut faire énormément de choses qui sont super intéressantes en fait.
1: Réparer quand c'est possible, détourner quand ça ne l'est plus, à Stéréolux, l'atelier Tech Mining propose finalement une autre façon de prolonger la vie des objets électroniques. Non plus en les remettant en état, mais en leur offrant une toute nouvelle fonction.
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1: Bonjour Élise Bernard.
2: Bonjour Laurent.
1: L'état de droit européen et ses idéaux défendent les citoyens sur le territoire de l'Union européenne, mais il a aussi l'ambition de rayonner dans le monde, même si cela ne semble pas toujours très clair sur la scène médiatique.
2: Oui, c'est vrai Laurent. Il y a des génocides exposés aux yeux indignés du monde, et puis il y a ceux qui n'ont pas les faveurs du public, comme le Soudan actuellement. Et à chaque fois, revient la même question angoissante. Que faire ?
1: Il y a quelques jours, la Croix relayait la demande de victimes soudanaises pour que la Commission européenne prenne des sanctions contre les Émirats arabes unis.
2: Oui, les Émirats sont soupçonnés de livrer des armes lourdes aux forces de soutien rapide et de permettre à ces forces de blanchir leur argent avec de l'immobilier émirati.
1: Rappelons que le Soudan est en crise depuis le début des années 80 à cause de multiples conflits et que, depuis le putsch de 2021, la lutte prend une proportion inédite.
2: Oui, puisqu'une guerre civile, c'est un véritable conflit contre les civils, par deux forces militaires qui ne sont pas légitimes à gouverner et qui souhaitent imposer leur volonté au peuple soudanais. La crise sécuritaire et humanitaire, ce qui est sans commune mesure, a engendré une insécurité alimentaire majeure avec de nombreuses famines, des atteintes et des violations des droits fondamentaux. Bref, plus de 13 millions de Soudanais sont déplacés. Plus de 33 millions ont besoin d'une aide humanitaire urgente.
1: L'Union européenne fournit quand même une aide humanitaire et a prononcé des sanctions contre les entités armées responsables de la crise.
2: En effet, on a un régime de sanctions européen que je qualifierais de classique, qui concerne une interdiction de territoire des personnes concernées, un gel des avoirs des personnes physiques et des entités, et une interdiction de financer les entités responsables de la crise. Décidé en octobre 2023, bien ce régime, il a pour l'instant été reconduit jusqu'en octobre 2026. Il s'ajoute à un embargo sur les armes décidé en 1994, fusionné en 2005, avec le régime de sanctions onusien contre le Soudan.
1: Oui, Élise, la question se pose donc aujourd'hui de l'extension de ce régime de sanctions envers les Émirats arabes unis.
2: Voilà. L'embargo sur les armes, il énonce clairement l'interdiction de fournir de l'équipement militaire à toute entité soudanaise. Si les suspicions sont avérées, alors la Commission serait en droit de sanctionner les Émirats arabes unis. Malheureusement, une sanction n'est efficace que si elle est appliquée de manière uniforme par les États membres. Or, les Émirats arabes unis, ils sont proches des autres pays arabes de la région et surtout, ils sont proches des États-Unis. États-Unis qui ne suivront probablement pas l'Union européenne dans son régime de sanctions. Peu d'espoir de ce côté-là, en somme.
1: Merci, Élise.
2: Merci, Laurent.
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2: C'est l'heure de la chronique consommateur européen avec Elfège Tignal du Centre européen des consommateurs France. Bonjour Elfège.
3: Bonjour Laurence et bonjour à toutes et à tous.
2: Alors aujourd'hui, vous nous parlez des locations touristiques. L'Europe vient justement d'adopter un nouveau règlement sur ce sujet.
3: Oui, et c'est un sujet qui concerne énormément de voyageurs, mais aussi les habitants des grandes villes touristiques. Depuis plusieurs années, les locations saisonnières explosent partout en Europe. On réserve un appartement pour un week-end à Barcelone, une maison en Italie ou un studio à Strasbourg en seulement quelques clics. Mais derrière cette simplicité, il y a parfois des problèmes. Des fausses annonces, des logements non conformes à la description ou un manque de transparence.
2: Et c'est justement ce que l'Union européenne veut mieux encadrer ?
3: Oui, en partie. L'idée du nouveau règlement européen, c'est surtout d'apporter davantage de transparence dans le secteur des locations touristiques. Aujourd'hui, certaines villes européennes ne savent même pas exactement combien de logements sont loués aux touristes sur leur territoire. Et sans données fiables, c'est très compliqué pour les communes de contrôler les annonces, de lutter contre les fraudes ou encore de gérer la pression sur le logement. Prenons l'exemple de villes comme Barcelone, Amsterdam ou Lisbonne. Les municipalités cherchent depuis plusieurs années à mieux encadrer les locations saisonnières parce qu'elles estiment que cela réduit l'offre de logements pour les habitants et contribue à faire augmenter les loyers. Le règlement européen ne va pas interdire les locations touristiques, mais il doit permettre aux autorités locales d'avoir enfin des informations fiables pour mieux contrôler le marché et aussi mieux percevoir les taxes liées à ces locations.
2: Alors concrètement, Elfège, qu'est-ce qui va changer pour les plateformes

0: sont fiables et complètes et que le numéro d'enregistrement du logement apparaît bien lorsqu'il est obligatoire. Et si ce numéro manque, les autorités locales pourront demander aux plateformes de suspendre ou de retirer l'annonce concernée.
1: Et pour les voyageurs, est-ce que ça change quelque chose ?
0: Ben oui, parce qu'il y aura davantage de transparence. Aujourd'hui, certains consommateurs réservent un logement sans savoir qu'ils ne respectent pas les règles locales. Et parfois, ils découvrent le problème au dernier moment, voire une fois arrivés sur leur lieu de vacances. Avec des contrôles renforcés et des annonces mieux vérifiées en amont, les voyageurs devraient donc avoir davantage confiance dans les hébergements proposés. Et en cas de problème, les autorités pourront aussi identifier plus facilement les hébergeurs concernés.
1: Et si on a déjà réservé un logement pour cet été, est-ce qu'il faut s'inquiéter ?
0: Non, pas forcément. Dans la majorité des cas, si le logement respecte les règles ou si la commune ne prévoit pas d'obligation d'enregistrement, ça ne change absolument rien pour le voyageur. En revanche, si une location ne respecte pas les nouvelles règles, la plateforme peut retirer l'annonce et l'hôte peut être contraint d'annuler la réservation déjà prévue. Dans ce cas, il faudra demander un remboursement à la plateforme, mais probablement aussi trouver un autre hébergement en dernière minute.
1: Du coup, au moment de réserver El Fechtinel, il faut être particulièrement vigilant.
0: Ben oui, quelques réflexes simples peuvent éviter beaucoup de mauvaises surprises. D'abord, regardez si l'annonce affiche un numéro d'enregistrement. Quand il existe, c'est généralement un bon signal, cela montre que le logement respecte les règles locales. Et s'il n'y a pas de numéro, il faut être encore plus attentif aux autres éléments. La qualité du descriptif, les photos, les commentaires laissés par d'autres voyageurs. Et avant de payer, mieux vaut aussi vérifier les conditions d'annulation proposées par la plateforme.
1: Merci El Fechtinel. 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

0: rédaction.
1: Bonjour Michel Derdevet.
2: Bonjour Laurence Bron.
1: Aujourd'hui, nous allons parler d'Erasmus+, et plutôt du budget d'Erasmus+.
2: Oui, c'est un thème que nous avons abordé dans le cadre d'une tribune que le cercle Erasmus+, qui est présidé par Clément Beaune, a publié dans les Échos récemment pour plaider pour une augmentation significative des financements alloués au fameux programme européen Erasmus dans le prochain budget européen.
1: Alors, le programme Erasmus Plus, Michel, il évoque chez de nombreuses personnes la mobilité étudiante. Pourtant, il ne se limite pas à cela. Est-ce que vous pouvez nous rappeler en quoi il consiste précisément?
2: Ben, vous avez tout à fait raison. Erasmus, d'ailleurs, Plus a été rajouté, ne se limite pas à la mobilité académique individuelle. En réalité, les bénéficiaires aujourd'hui, en 2026, de ce programme peuvent aussi être des associations, des institutions culturelles, des collectivités territoriales et évidemment des établissements éducatifs. Et il existe même tout un volet consacré au sport, Laurence, qui permet des jumelages entre clubs européens et l'organisation d'événements transnationaux. Donc vous voyez bien, au-delà des étudiants, les apprentis, les enseignants, les formateurs et les demandeurs d'emploi peuvent aujourd'hui, en 2026, bénéficier de ces financements liés au programme Erasmus+.
1: Alors la tribune, elle plaide pour une augmentation du budget alloué au programme Erasmus+, mais à l'heure de la guerre en Ukraine, du réarmement européen et de la course à l'IA, n'y a-t-il pas d'autres priorité d'investissement plus urgente?
2: Si on pose le problème entre l'un ou l'autre, on n'y arrivera pas. Oui, il est nécessaire d'investir dans notre défense et dans notre autonomie industrielle, c'est crucial. Mais il ne faut pas mépriser le programme Erasmus+, en le caricaturant. Ce programme n'est pas l'un des plus connus de l'Union européenne par hasard. Bien plus qu'un outil de mobilité, Erasmus+, est un vecteur de coopération, de formation, de circulation des idées et d'identité commune. Vous savez, Laurence, l'Union européenne est avant tout un projet qui nécessite une grande confiance entre les peuples. Ce sont les fondements même de cette union dont il est ici question. Et donc, pour comprendre tout ça, il faut peut-être relire les auteurs classiques, Le Monde d'hier de Stefan Zweig, qui, durant la Première Guerre mondiale, tissait déjà l'idée de réseau pan-européen d'artistes, de poètes et d'intellectuels afin de lutter contre la guerre. Alors, on pourrait plaisanter en disant qu'il s'agissait d'une sorte de programme Erasmus avant l'heure, mais comment ne pas évoquer Erasme, brillant philosophe qui séjourna au cours de sa vie aux Pays-Bas, en Belgique, en France, en Suisse, en Angleterre, en Italie et dans bien d'autres pays européens. Ses voyages, donc liés à Erasme ou à Erasmus aujourd'hui, ouvrent de nouveaux horizons, renforcent l'apprentissage des langues et permettent de saisir le sens profond du projet européen en développant un réel sentiment d'appartenance à notre continent.
1: Et concrètement, que signifierait une augmentation du budget alloué au programme Erasmus+?
2: Pour poursuivre avec des exemples d'Erasme et de Stefan Zweig, il faut se rappeler que cette opportunité inouïe de voyager à travers l'Europe demeure encore un privilège et non un droit accessible à tous. Ce que nous voudrions, nous, donc, dans le cadre du cercle Erasmus+, c'est permettre au plus grand nombre possible d'avoir accès à ces mobilités, à chacun sa version personnel de l'auberge espagnole, finalement, pour celles et ceux qui ont eu l'occasion de voir le film de Cédric Clapiche. Mais pour donner quelques chiffres, le programme Erasmus+, a bénéficié depuis sa création à plus de 16,5 millions d'Européens, dont 2 millions de Français. Et chaque année, ce sont 200 000 mobilités qui sont réalisées depuis la France. Vous savez, Laurent, c'est énorme, certes, mais cela demeure insuffisant. Et en effet, Erasmus aujourd'hui ne représente même pas 2% du budget de l'Union européenne. Et faute de moyens, aujourd'hui la réalité c'est qu'une mobilité sur deux demandée ne peut pas être financée, et face à l'augmentation du coût de la vie, notamment du logement, les bourses peinent à suivre. Donc vous voyez, on a un décalage entre un programme qui est plébiscité par les Européens et par les jeunes Européens et la capacité budgétaire à soutenir ces attentes, d'où le fait que nous plaidons dans la tribune publiée par les Échos pour une augmentation, un doublement du budget Erasmus pour la période 2028-2024. Ça n'est pas un caprice.
1: 2034, Michel, je pense. 2028-2034, oui.
2: Exactement. Cette demande n'est pas un caprice, Laurent, c'est un choix rationnel et responsable qui permettrait de former la jeunesse européenne de manière davantage qualifiée, plus ouverte et plus confiante dans le projet européen. Donc, vraiment, notre sentiment à tous les signataires de cet article, de cette tribune, c'est qu'investir dans la jeunesse, c'est préparer l'Europe de demain, et c'est préparer une Europe ambitieuse, inclusive et solidaire.
1: Merci beaucoup, Michel Derdevet. Je rappelle que vous êtes le président de Confrontation Europe.
2: Merci, Laurence Aubon. 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

0: Hey hey, salut à vous amis rockeuses, amis rockeurs, et soyez les bienvenus dans cette nouvelle édition de Rock à la Casbah, émission 929 que nous venons d'ouvrir avec le disque vedette de cette émission qui est consacré à Cozy Müller. Son album Embodiment of Daniel est sorti chez Bradford Records il y a quelques jours, à la fin du mois de mai. On vient d'écouter le morceau homonyme de cet album que l'on découvrira au cours de cette émission, et bien pour laquelle je suis en compagnie d'Olivier. Salut Olivier.
1: Salut Jordan, comment vas-tu?
0: Écoute, ça va super bien, on est tous les deux pour cette émission. On salue nos amis Julien qui est occupé par ailleurs et Raph qui est en train de pédaler avec le studio au vélo de Radio Méga, parce que je vous rappelle que Rock à la Casbah est enregistré et réalisé à Radio Méga à Valence, et que nous avons un radio studio vélo qui est actuellement sur la route. Il nous rejoindra la semaine prochaine pour une nouvelle émission.
1: On précise qu'il n'y a pas de dopage dans Radio Méga.
0: Peut-être, ou simplement peut-être les petites fleurs de bord de route. Simplement. On va se faire un petit tour de table quand même. On est venu, alors je crois qu'on est d'accord tous les deux quand même sur le disque vedette de cette émission. On salue notre ami Henrietta de Bradford Records qui régulièrement quand même nous envoie de super morceaux et qu'on a vraiment toujours plaisir de jouer.
1: Je pense que c'est un des labels qu'on diffuse le plus actuellement.
0: Il fait partie, oui.
1: Il fait partie de notre top.
0: C'est clair.
1: Five.
0: Donc on parlera de Cozy Müller évidemment en milieu d'émission. On retrouvera notre ami Danger House et la voix de Raph évidemment, puisqu'il s'est entretenu avec lui pour sa chronique habituelle. Moi je vais commencer l'émission, donc je te laisse la parole pour peut-être, il y a une malheureuse née chronique.
1: Oui, il y a une malheureuse née chronique, il y a également une ex-vedette américaine de la Casbah, ouais. Un groupe anglais et un producteur de stars américains. Et toi donc,
0: et moi, eh bien, écoutez, une jeune fille tout à fait surprenante, et puis des gens de Los Angeles, des Californiens, comme on a l'habitude d'en écouter. Et j'espère, si on aura le temps à la fin de l'émission, retrouver un ami cher à la Casbah qui vient de Nouvelle-Zélande. Mais pour commencer, eh bien, je vous propose d'écouter un morceau de Suzanne Landier. Alors sûrement que son nom ne vous dit rien. Suzanne Landier est une jeune femme qui a 20 ans, qui habite dans un petit 10 mètres carrés et qui fait de la musique avec ce qui rentre dans son appartement. Et je la trouve très inspirée. On pourrait dire qu'elle marche dans les pas de The Space Lady. Non, pas dans les... Non, je dirais après, de The Space Lady. Je ne sais pas si tu vois qui est cette femme qui, dans les années 70, pareil, avec un tout petit casio. Je ne sais pas si c'était un casio, en tout cas, c'était un tout petit clavier. Faisait comme ça... de la musique psyché assez minimaliste, mais assez chouette. Suzanne Landier, oui, c'est la fille de Rubin Steiner. Bon, c'est comme ça, c'est la vie. C'est une chance, je pense, en tout cas pour elle. On va écouter un morceau qui s'appelle Dog. Je ne pense pas qu'elle ait de label ou quoi que ce soit pour l'instant.
1: Elle devrait avoir de portes qui s'ouvrent.
0: Oui,
1: je pense.
0: Non, mais voilà, c'est qu'elle en profite. En tout cas, on va écouter ce morceau que j'aime beaucoup qui s'appelle Dog, et ce sera suivi par des grosses pointures. C'est les Hayley Priest, mais tout de suite, on écoute Suzanne Landier, le morceau Dog.

0: Et il est Priest de Rock à la Casbah, et ce morceau Into the Sky, ça sort chez Domino, et en fait il a fait ce morceau avec Boys Noize, donc peut-être vous avez reconnu à la sonorité électro, très électro hein. Et il est Priest, c'est Sam Eastgate hein. Ça faisait un petit moment, ça faisait 2 ans là, qu'il avait rien sorti. Et j'avoue que j'aime vraiment beaucoup. J'en avais joué déjà dans Rock à la Casbah. J'attends avec impatience la sortie de l'album. Il y a un clip, si vous avez envie d'aller le regarder, qui accompagne ce morceau de Into the Sky. En tout cas, il est coproduit, coécrit, coproduit avec donc Alex Rida de Boys Noize.
1: En tout cas, c'est cohérent avec le choix de notre vedette Cozy Muller. On va passer à Kevin Morby. Il est depuis quelques albums entré dans le club des Cubénis de la folk music. chanson fleuve dylanienne, paroles bibliques et imagerie douteuse sur les pochettes. C'est le cas avec Little Wide Open, le nouvel et 9e album de Keke, sorti chez Dead Oceans le 15 mai. Sur la pochette, il arbore une espèce de veste à franges très moche avec pour motif le drapeau américain. Alors est-ce de la provocation MAGA?
0: C'est un mauvais goût.
1: Ouais, c'est vraiment de la provoque MAGA ou alors de l'inconscience, on sait pas trop. À l'intérieur, des chansons ronronnantes qui ne cassent pas trop à pattes à un canard, à l'exception de 2, potables. Je tiens à dire que la production est très belle. Elle est signée par Aaron Dessner, qui est l'un des guitaristes de The National. Ouais. Assez dépouillé, mais les chansons sont pas forcément toutes au rendez-vous. Alors, on va écouter pour information le titre que je préfère, qui s'appelle 100,000, 100 000 hein, en français, Kevin Morby, ex-vedette de la Casbah.
0: Ex.
1: À vous de voir.

0: Enfin, c'est rigolo parce que vous verrez en fin d'émission, si on a le temps, je passerai un titre de quelqu'un qui a également beaucoup travaillé avec Aaron Dessner, qui produit cet album de Kevin Morby, puisque c'est un producteur qui a travaillé comme lui avec notamment Taylor Swift.
1: Ah oui, dis donc, des pointures.
0: 100,000, vraiment le titre qui est important sur cet album de Kevin Morby, c'est le nom, le reste est dispensable. Petit côté Tom Petty aussi, voilà.
1: Ouais, c'est quand même pas ouf.
0: Classic rock, ouais, c'est pas ouf du tout.
1: Non, c'est pas ouf.
0: On va passer à Swim Deep, qui vient de Birmingham, mais qui sonne comme un groupe qui aurait pu naître dans le Manchester de la fin des années 80 ou du début des années 90.
1: C'est précis.
0: Et le 19 juin sortira chez Submarine Cat Records leur cinquième album qui s'appelle Hum. Pop et psychédélique, autant hédonique que cérébral, produit en partie par Bill Ryder Jones de The Coral, qu'on avait passé la semaine dernière.
1: Oui.
0: Ce disque ravira autant les fans de James ou de Stone Roses que de Spiritualized ou de Radiohead. Écoutons la cotonneuse et céleste I Keep a Photograph With Me, très Mercury Révienne, Swim Deep.

0: retrouve Bruno dans notre émission Rock et la Casbah. Salut Bruno.
1: Salut à tous.
0: Alors, deux nouveaux titres aujourd'hui. On va commencer avec Protex.
1: Oui, Protex, un groupe historique de Belfast qui a une destinée assez étrange, qui avait enregistré un album en 77-78 qui était resté complètement inédit, qu'on a découvert des années après, qui était absolument incroyable. C'était des potes des Undertones, ils étaient un petit peu dans cette même mouvance punk rock, mais en même temps avec un souci des mélodies, un côté assez social. Donc voilà, ils ont continué leur petit bonhomme de chemin. Le succès finalement de cet album posthume les a encouragés à continuer, et depuis ils ont déjà fait quelques albums, et un nouveau qui vient de sortir chez Bachelor, s'appelle Sticking With You. On est plus près de la power pop que du punk rock, même s'il y a quand même des guitares. Et donc c'est Protex, et on va écouter le morceau Flowers, qui est un des singles qui était tiré de cet album. Ça sort chez Bachelor.

0: Et après Protex, on va pouvoir redécouvrir un de mes groupes phares, les New Bomb Turks.
1: Oui, groupe cher à la scène lyonnaise, notamment à Valence aussi, et qui a un concert apocalyptique dont on a tous des souvenirs absolument incroyables. Enfin, la deuxième partie du back catalogue est en train de revenir à la lumière. Et là, c'est le Nightmare Scénario qui a été réédité par Music on Vinyl, et était originellement sorti par Epitaph. Alors, c'est un peu piégeux parce qu'effectivement, cet album, on en a vendu des pelles et des pelles à l'époque. Là, quand la réédition a été annoncée, on a commandé une palette et elle a été sold out tout de suite. Et l'album est à nouveau sold out. Donc, on espère, on croise les doigts et puis on fait brûler des chandelles pour qu'effectivement, il y a enfin un repressage sérieux. On va écouter le morceau Continental Cats, qui est vraiment du pur New Bomb Turks. On entend aussi bien du Radio Barman que du Chuck Berry, du Pistols. Que... Voilà, c'est vraiment. Ce groupe était un concentré d'énergie punk rock'n'roll dans le sens le plus noble du terme. Donc l'album qui vient d'être édité est la sold out, mais on attend, j'espère, un nouveau repressage. C'est Nightmare Scénario et on écoute Continental Cats.

0: Et Bruno a rappelé à juste titre qu'il y avait eu un concert exceptionnel des New Bomb Turks à Valence, effectivement.
1: Mais oui, et nous y étions.
0: Effectivement, et c'est
1: merci, un truc de
0: merci
1: fou.
0: Bruno.
1: Ah ouais, carrément. Ça nous ramène, ça nous rajeunit pas.
0: Pas du tout.
1: Vous êtes toujours à l'écoute de Rock à la Casbah, émission 929, et c'était donc la chronique de Bruno depuis sa boutique Danger House à Lyon. On arrive au milieu de cette émission et il est temps de passer au disque vedette de cette émission, comme si vous étiez là en début. Eh bien, vous avez entendu qu'il est question de Cosé Müller, qui est eh bien, une artiste allemande.
0: De Berlin.
1: Dont, est-ce que... On a passé un premier morceau, premier morceau.
0: Il y a quelques semaines, on avait passé un morceau.
1: Embodiment of Daniel, en fait, je crois, d'ailleurs.
0: Ah mince.
1: Qui est le morceau, c'est le morceau avec lequel on a ouvert cette émission. Et ensuite, on va écouter deux nouveaux morceaux. Cette fille, c'est une fille qui fait un peu tout. Hein. C'est elle qui a écrit, elle interprète, elle a enregistré, elle a mixé ses morceaux. Bon, elle s'est entourée d'autres personnes pour masteriser, pour faire l'artwork. Mais bon, voilà, on peut dire quand même que c'est quelqu'un... qui s'occupe de tout. Et c'est son quatrième album, disais, t'as trouvé ça
0: Oui, elle a fait quatre albums chez Bradford Records. Mmh. Les trois premiers ont une imagerie un peu SM. Là, elle en sort un petit peu avec une photo beaucoup plus lumineuse, un peu plus claire. Elle fait partie d'un duo synth-punk qui s'appelle Das Das, et également d'un collectif hardcore qui s'appelle Glass.
1: Okay.
0: Et moi j'aime bien ce qu'elle fait, c'est-à-dire qu'elle fait de la musique électro, mais avec une approche très rock, hein. Des guitares, très rythmiques, très répétitifs, et avec un jeu sur les sonorités, sur la répétition de mots, je pense que ça doit vraiment être excellent sur scène.
1: Ouais, je pense, il y a un truc hyper dansant dans sa musique. En tout cas, dans ses paroles, elle parle beaucoup du pouvoir, de l'amour, de l'égalité, de l'honnêteté, et des médias, notre société, quoi. On va commencer avec un morceau qui s'appelle Verlogen, et ce sera suivi de Der Politiker. Vas-y.
0: Verlogen, ça veut dire coucher, et Der Politiker, c'est l'homme politique, le politicien, donc on sent derrière qu'il y a de la critique dans les deux cas.
1: Il y a de quoi faire, hein. Cosé Müller et son album Embodiment of Daniel, c'est chez Bradford Records.

0: Super ça.
1: Ouais, Cosé Müller dans Rock à la Casbah et le morceau Der Politiker. Franchement, si avec ça t'as pas envie de sautiller sur la piste de danse.
0: Et de partir à Berlin.
1: Ah bah oui, mince, attends, j'ai oublié ton. On a besoin de ton générique.
0: Ah bah vas-y, ouais,
1: là, là, là, là. Tu, bah oui, je suis à la technique. Chantes, hein. Non, non. B-I-N-G-O.
2: Attention.

0: incredible. Hier matin, la journée a mal commencé. Mon ami Nico Gontard m'annonce la disparition d'une de ses idoles, Areski Belkacem. Le complice du Higelin des débuts et le discret compagnon de Brigitte Fontaine laisse une œuvre immense, inclassable, sans frontières, empreinte de folk music, de chansons françaises et de musiques traditionnelles algériennes, notamment le Chaabi, qui découle un peu de la musique arabo-andalouse. Areski était kabyle. Impossible de résumer en deux minutes son parcours, ses collaborations et son génie. Il a bossé quand même avec Barbara, c'est pas rien. Il avait 86 ans et avait sorti un très bel et troisième album solo l'an dernier, Long Courrier, paru en parallèle de l'exhumation de la version inédite du formidable Baraka 80 avec Brigitte Fontaine. Je sais pas si tu t'en souviens.
1: Non.
0: J'en avais diffusé un titre. Mais pour lui rendre hommage, c'est un titre de 1977 que nous allons écouter, issu d'un excellent disque, l'album Vous et Moi, sorti bien évidemment sur le label Sarava Records. Il était fidèle à ce label qui avait été fondé par Pierre Barou. En duo avec Brigitte Fontaine, voici Areski Belkacem et la chanson s'appelle Personne.

0: Allez, on vous invite à communier avec Areski, Belkacem, Brigitte Fontaine. Allez écouter ces vieux titres et puis même les récents.
1: Super touchant.
0: Ouais, c'est très touchant. Très bon. Et tu disais que tu avais vu des vidéos, effectivement. Ouais. Il y a pas mal de choses qui tournent sur YouTube.
1: Bah, ça ressort, là, ouais, ça des images de Lina, notamment.
0: Des impros avec Higelin.
1: Avec Higelin.
0: Gros, très, très gros bon. Talent à cette époque.
1: Hein. Ah ouais.
0: Ça va être dur d'enchaîner avec quelqu'un qui s'appelle Jack Antonoff. Alors, est-ce que tu le connais, Jack Antonoff ?
1: Non, pas du tout.
0: C'est un homme multiplatiné qui a travaillé avec et pour Lana Del Rey, quand même, Taylor Swift, je l'ai dit tout à l'heure, et aussi Diana Ross, il y a d'autres personnes. Mais il a aussi une vie personnelle avec son groupe qui s'appelle Bleachers, qui sort aujourd'hui son 5e album chez Dirty Heat, Everyone for 10 Minutes. Production ample, composition entre pop, folk et rock à poigne. Sur le titre que nous allons écouter, qui sonne comme une belle réunion de vieux briscards, Stones, Rod Stewart, Dylan, Tom Petty, voire Bruce Springsteen, on a envie de tailler la route et de chanter à tue-tête. Mmh. Dirty Wedding Dress, c'est du classique rock, simple, efficace, Bleachers.
1: Allez, on fait ça, en bagnole.

0: stop.
1: Oui, mais non.
2: Je t'avais pas menti, hein, ça joue quand même fier à bras.
3: Ah là là là là.
2: On voit un petit peu la connexion avec le titre de Kevin Morby de tout à l'heure.
1: Mm. Hein, oui, oui, oui, il y a un truc un peu. Ouais, ben. Ouais, au fond, trop du. Hein,
2: c'est
1: l'Amérique.
2: C'est musclé, c'est couillu un peu.
1: Ouais, ouais.
2: Ça c'était pour information, ouais. Bleachers.
1: Bon, la prochaine fois, tu nous amènes un bon morceau.
2: Non. Oh, j'ai passé des bons morceaux,
1: mais
2: là,
1: oui,
2: sur moi.
1: Oui.
2: On passe
1: termine.
2: À toi,
1: bah, oui, oui, enfin, on termine avant de se quitter avec le disque vedette. Rapidement, Delaney Davidson, je vous le disais en début d'émission, on est sorti, c'était notre deuxième ou troisième sortie sur Casbah Records. Delaney Davidson, un artiste néo-zélandais, one-man band, incroyable, très très belle voix, hyper sensible, vraiment un cœur brisé quoi. Et là il sort son 11e album. Il est très pote avec le Reverend Beatman de Voodoo Rhythm Records, et donc il se voit quand même très très souvent. Et le morceau qu'on va écouter, Baby Heavyweight, a été écrit dans une cuisine suisse-allemande, sûrement.
2: C'est sorti récemment, c'est un album,
1: c'est un album, oui oui, qui s'appelle Baby Heavyweight et qui sort là, qui va sortir
2: chez
1: bientôt.
2: Rough Diamond Records, c'est
1: son label néo-zélandais. Dès l'année d'après.

0: Vous n'êtes pas en 1984 en train d'écouter le nouvel album de David Bowie?
1: Non, c'est presque. De l'année Davidson. Franchement, ça change beaucoup. J'aime vraiment beaucoup. Je languis d'écouter le reste de cet album, Baby Heavyweight. On arrive à la fin de Rock à la Casbah. Pour ça, j'ai eu un peu coupé la chic. Vous l'entendez en fond. C'était donc l'édition 929 de Rock à la Casbah. Je vous rappelle qu'elle est réalisée en direct depuis le studio de Radio Méga à Valence, dans la Drôme. On remercie toutes les radios qui nous rediffusent à travers le monde. Un petit mot et un grand merci pour une web radio russe qui nous rediffuse, en fait, qui vient de nous le dire. Ils ont un lecteur sur leur site, ils font de la vidéo et ils nous rediffusent, en fait, depuis quelques temps. Là, ils nous ont écrit pour nous demander génial. L'autorisation officielle. Donc voilà, on est même rediffusé en Russie. Et on salue super. Le Canada aussi, ça fait un grand écart.
0: Et on salue Berlin aussi avec
1: mais
0: Henrietta.
1: Oui. Voilà, je la mets en fond. Cosé Muller, donc, qui est sorti sur ce label Bradford Records, pour lequel travaille Henrietta et qui nous envoie régulièrement de la musique.
0: Et on en reparlera en novembre ouais. 2026 pour la prochaine saison, puisque Cosé Muller va jouer à Valence. Ouais. On vient d'apprendre ça, elle fait une grosse tournée hein, aussi.
1: Grosse tournée, ouais.
0: Si vous êtes en Allemagne, il n'y aura pas de problème pour aller la voir, mais elle joue ailleurs aussi, en Europe du Nord surtout.
1: Ouais. On se quitte avec un dernier morceau, donc vous pouvez retrouver toutes les infos et le podcast de cette émission sur notre site casbah-records.com. Et on se quitte avec le morceau Obey, donc extrait de l'album Embodiment of Daniel de Cosé Muller, sorti chez Bradford Records. 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